Comment bien finir votre week-end avec LRG Extravagance, c'est trop bon ça. Minuit, 2h tous les dimanches, bah ouais, on prolonge un petit peu le week-end avec vous, ce long week-end en plus pour peut-être certains d'entre vous. J-Style, c'était J-Style au platine LRG Extravagance. Et bah force à vous toutes et vous tous aussi, si vous taffez nuit, on est ensemble. Les hits numéro 1, les stars numéro 1, on vous les passe toutes ici sur LRG avant le retour de Manu tout à l'heure à 5h55.

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0: Salut tout le monde, bienvenue sur LRJ, on est en direct lundi 18 mai aujourd'hui. Ça va, vous avez bien dormi? C'est Thibaut sur LRJ, peut-être que vous avez taffé tout le week-end ou alors, bah, ou alors vous avez fait le pont, bande de vénards. J'espère que vous avez kiffé en tout cas. Voilà Gims et Taylor Swift pour les hits. 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

0: Vous êtes dans la voiture, vous êtes encore dans votre lit, en train d'écouter Énergie, peut-être sur votre radio, sur l'enceinte Bluetooth, avec l'appli Énergie, voilà, vous venez à peine de vous réveiller. Merci d'être là en tout cas, c'est lundi, c'est le 18 mai, j'ai votre horoscope qui va arriver comme d'hab dans moins de 10 minutes, l'horoscope Énergie signe par signe, qui cartonne d'ailleurs grâce à vous en podcast hein, sur l'app Énergie. Merci en tout cas d'être de plus en plus nombreuses et nombreux. L'horoscope Énergie, Zao MC Solar aussi pour les hits Énergie, puis avant, on va rigoler. On va se marrer avec les meilleurs moments de Manu sur Énergie, on se les fait maintenant.
1: Ah oui.
2: C'est la petite récréation, c'est le jeu de Florent, notre producteur, et pour jouer avec nous, pour participer à cette grande récréation, on a Harmonie. Bonjour Harmonie.
3: Bonjour Manu, bonjour les Wawa.
2: C'est stylé comme prénom Harmonie.
4: Ouais.
2: Je connais une fille, elle s'appelle Mélodie, elle bosse dans la musique, c'est rigolo. Hein.
3: Bah,
2: c'est pas rigolo.
4: Oh le tonton.
2: Non, vous trouvez pas ça.
1: C'est cocasse, une vocation quoi, du coup.
2: Non, je pensais que ça allait.
4: Ouais, ouais. Non, mais tu rencontres cette personne, tu fais ah, oh, c'est drôle. Puis voilà,
2: oui.
1: Ouais, moi je peux dire c'est marrant.
2: Oui,
1: mais on n'est pas là.
2: Non, j'ai pas fait monter sur scène pour dire voilà, j'aurais présenté quelque chose d'incroyable. Non. Harmonie. On va jouer ensemble avec Florent, notre producteur. Tous les jours, il nous fait un petit jeu en rapport avec l'actu, en rapport avec l'air du temps, en rapport avec ce qu'il veut. C'est notre récré aujourd'hui, c'est quoi?
5: Alors, c'est la journée internationale de l'infirmière.
2: Ah oui, on n'en a pas parlé, j'avais vu
1: bonne
2: ça.
1: Bonne journée à vous.
2: Mais on les adore, les infirmières. Bah, le médecin, il nous fait peur, l'infirmière, elle nous rassure.
1: Bah oui.
2: Évidemment.
5: Et qui dit infirmière dit hôpital.
1: Crocs.
5: Ah. Oui, aussi. Mais qui dit hôpital dit médicament. Et du coup, médicament, on va faire le jeu du je vous donne un nom et vous me dites si c'est un médicament ou un nom de joueur de foot.
1: D'accord. Ok.
5: Ah, je fais des passes.
4: Ça marche.
2: Ok. D'accord.
5: Alors, on va commencer par Harmonie, ok?
3: Oui.
5: Baclofène.
3: Joueur de foot.
5: Et non, c'est un médicament qui sert à traiter les contractures musculaires.
1: Franchement, ça fait trop joueur de foot.
2: Baclofen, ouais.
3: Je confirme.
2: Ah ouais. Baclofen ouais. Qui avance. Baclofen qui... Oh !
1: Tir cadré de Baclofen !
2: Oh ! Il a été élu joueur du match, Baclofen.
5: Manu.
2: Oui.
5: Xhaka.
2: Xhaka, c'est un médicament.
5: Et non, c'est un joueur de foot.
1: Ah.
5: Milieu de terrain du Bayer Leverkusen.
2: Comment tu dis? Xhaka.
5: Xhaka
2: qui passe à Baclofen. Baclofen qui avance, qui se retire, qui crochette, qui repasse à Xhaka. Tête ouais de Xhaka. Ok, on continue.
5: Lorenza, Udol.
1: Médicament.
5: Et non, joueur de foot.
1: Merde.
2: Wow.
1: Ah bah lui par contre, nom de médoc à fond quoi.
2: Ouais, Udol,
4: c'est vrai que t'en prends, ouais. T'en prends quand t'as mal au bide.
2: Udol, ça fait magasin.
5: Ouais.
2: Je vais chez Udol, t'as besoin de quelque chose.
5: Nico, ouais. Lavia.
2: Lavia. Ça fait truc pour le transit.
4: Lavia. Ouais, on dirait, mais du coup, je vais dire joueur de foot.
5: Joueur de foot, totalement. Milieu défensif à Chelsea.
2: Ah, ok. On est.
1: C'est calé, hein.
5: Un point.
2: C'est pas évident, hein.
5: Non, non, un point, c'est pas fou. Harmonie, Zyrtec.
2: Ah, ça, je connais.
3: C'est un médicament.
5: Ouais, médicament,
1: tout à fait. Exactement.
2: Ah, ouais, c'est
5: antihistaminique.
2: Ouais,
5: c'est
1: antihistaminique, ouais.
2: Alors, antihistaminique.
4: Oui, oui, j'ai appris ça.
1: Ah oui, c'est vrai qu'on ne dit pas ça. Ouais.
2: Attention,
1: c'est pas pareil.
2: Tout le monde fait l'erreur.
5: Eh oui.
2: C'est un produit, un médicament antihistaminique et non antihistaminique. Et on dit un testicule et non une testicule.
1: Allez, top.
5: Tiens, vous parlez, messieurs. C'est à vous. Livolant.
2: Livolant. J'ai plus de livolant. Faut que j'aille en acheter. Ou alors. Putain, le but de l'Ivolant. Non, faut que j'aille acheter du l'Ivolant. C'est un médicament.
5: C'est totalement un joueur de foot.
1: Allez.
2: Oh putain.
5: Milieu offensif à Saint-Etienne.
2: Oh là là, ouais, mais je suis sûr que son père était médecin.
5: Un dernier.
2: Allez.
5: Lorenza.
1: Ouais.
5: Tardiféron.
2: Ah, je sais ça.
3: Médicament.
1: Bah, médicament, du coup.
2: C'est pas un truc.
1: Je sais pas du tout être influencé.
2: C'est pas un truc pour avoir du fer ou je sais pas quoi.
5: Exactement, c'est en cas d'anémie.
2: Et ben voilà. Tardiféron.
1: Ah ouais, j'ai appris un truc. Ok.
5: Pas fou hein, le score quand même.
1: Non, c'est,
2: non, on s'en fout du score, c'est la récré qui est importante.
1: Bien sûr.
2: Tu vois, bah, quand on gagne, l'important c'est de gagner, et quand on perd, bah, l'important c'est la récré. Bien sûr. Harmonie, je vais t'offrir le mug Manu sur Énergie pour toi. Merci d'avoir été avec nous.
3: Bah, c'est gentil, merci. Bonne journée à vous.

0: J'ai tous vos hits préférés ici sur NRJ. Lady Gaga, Blaster Jax, Tamim Pala, Jenny dans une minute. Et juste avant...
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0: On y va pour votre horoscope sur NRJ. C'est lundi, c'est le 18 mai. Je commence avec vous, les béliers. Alors, en amour, les béliers, ça va bouger. Ah, si vous êtes célibataire, apparemment, il va se passer des choses. C'est cool, ça. Les taureaux, au travail, osez voir grand. Arrêtez d'être timide, les taureaux. Allez-y, quoi. Allez-y, franchement. Les gémeaux, vous allez retrouver la petite étincelle côté cœur si vous êtes en couple. Là, c'est cool. Ça faisait longtemps là, que vous ne l'aviez pas eu. Les cancers, côté pro, ça a bien avancé pour vous. Les lions, vous allez plaire. Hein. Vous allez plaire de ouf, apparemment, si vous êtes célibataire. Les vierges, si vous êtes en couple, ça va super bien avec votre chérie. C'est ultra fluide. Les balances, côté travail, vous cherchez à évoluer toujours dans votre secteur. Hein. Peut-être que vous allez trouver une opportunité d'ailleurs. Donc, commencez peut-être à prospecter. Les scorpions, ouvrez un peu la porte aux nouvelles personnes si vous êtes célibataire. Voilà. Vous avez envie de rencontrer du monde. Peut-être que vous n'osez pas dès le début, mais vous allez voir, ça va être super bénéfique pour vous. Les sagittaires. Clairement, va falloir arrêter d'attendre et de passer à l'action enfin. Si vous êtes célibataire, là, faut y aller, quoi. Les capricornes, évitez d'en demander un peu trop à votre chérie, quoi. Allez-y, mollo. Les verseaux, côté travail, gardez vos idées pour vous tant qu'elles ne sont pas prêtes. Et enfin, pour finir, les poissons, vous débordez de romantisme aujourd'hui, que vous soyez célibataire ou même en couple. Je vous mets

0: C'est Thibaut sur Allergie, vous allez peut-être prendre votre service dans quelques minutes là. Bah ouais, nous on est en direct avec vous, moi je vous lâche pas. Lundi 18 mai aujourd'hui, bienvenue sur Allergie, c'est le 4-6 comme d'hab, le 4-6 Énergie. Avec tous vos hits préférés, on va se faire PLK dans un instant, je sais que vous kiffez ça. PLK sur Allergie et puis on va se marrer. On va se marrer ensemble avec les meilleurs moments des Wawin, le meilleur de Manu, de Nico, de Lorenza. Ils sont de retour tout à l'heure à 5h55. Ils sont de retour de ce long week-end. Et du coup, voilà, on se fait les meilleurs moments de l'émission. Le meilleur de Manu sur Allergie maintenant.
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3: On va parler du téléphone. Parce que s'il y a bien un truc qui intéresse tout le monde aujourd'hui en 2026, c'est le téléphone portable. Spoiler, énormément de gens vous écrivent depuis leurs toilettes. Vous faites peut-être partie des gens qui écrivaient depuis les toilettes. Il y a une étude qui montre à quel point on est devenu dépendant de notre téléphone. C'est une étude américaine. 86% des Américains, je pense qu'on peut faire la même chose en France, 86% des Américains disent se sentir mal à l'aise s'ils quittent la maison sans leur téléphone.
4: Bah évidemment, oui. Mais moi, ça n'arrive jamais.
5: Ah, tu fais demi-tour.
3: Ah mais je peux faire demi-tour moi.
5: Ah bah oui.
4: Mais moi je crois que ça m'arrive jamais même de l'oublier. Enfin...
3: Bah si tu... Mais même aux toilettes. Si je vais aux toilettes et que je l'ai pas...
4: Ah oui, ça oui. Tu fais demi-tour et tu vas le reprendre.
3: Ouais, vraiment. 83% des gens utilisent leur téléphone comme réveil.
4: Bah ça, on en fait partie.
5: Ouais,
4: hein.
5: Bah, tout le monde.
3: Complètement.
5: Ouais.
3: 80% regardent leur téléphone dans les 10 minutes après le réveil.
5: Évidemment, tu checkes.
4: Bah ouais, bah j'essaye de plus le faire moi.
3: Alors moi je le fais pas.
5: Ah bon ?
4: Ouais.
3: Non, je le fais pas. Enfin, je le fais le week-end, mais pas la semaine. Parce que la semaine, je me réveille, c'est rapide, bim, boum, la douche,
5: ah,
3: etc.
5: Ah, tu te laisses direct, tu regardes pas les petites infos, les trucs, si t'as eu des mails ou autre ?
3: Non. Ah non, non, non. Ah,
4: on m'a dit
3: que
4: c'était hyper mauvais pour le réveil, et du coup, je fais des affirmations positives et j'essaye de m'étirer et tout.
3: Des affirmations positives ?
4: Oui, genre, ça va être une belle journée, et confiance en toi.
3: Tu fais ça le matin ?
4: Tu aimes les gens ? Oui.
3: Ah, d'accord.
4: Quand je me réveille, je me dis, à la place de regarder mon téléphone, j'ai appris qu'il fallait faire ça.
5: C'est génial. Elle s'embrasse les biceps.
4: Non, mais...
5: T'es la meilleure, Lorenza.
4: Non, mais en vrai, ça va mieux mon réveil depuis quelques temps, depuis que je fais ça. Donc,
5: c'est génial.
4: On va voir.
3: Mais tu sais, mais des fois, tu prends pas ton téléphone, ça m'arrive. Je le prends pas pendant genre une heure et j'ai l'impression d'avoir fait un truc de dingue.
4: Tu dis, j'ai pas touché. C'est ouf.
3: Les Américains passent en moyenne 50 minutes sur leur téléphone avant de dormir le soir. Ça, c'est un vrai truc.
5: C'est énorme.
4: Énorme.
3: Mais c'est énorme. Mais je peux en faire partie. Hein. Si je me fous sur mon téléphone et que je suis seul.
5: Seul. Parce que sinon, en couple, c'est un peu triste, quoi.
3: Bah oui, mais t'es là. Je vais me coucher le premier le soir, moi, dans la maison. Donc,
4: T'es sur ton tel. Quoi.
3: Voilà. 67% des gens ont déjà envoyé un texto à quelqu'un qui était dans la même pièce.
4: Ah oui.
3: 54% des gens paniquent quand la batterie passe sous les 20%. Mmh. Et enfin. 70% des gens utilisent leur téléphone aux toilettes.
5: Bien sûr.
4: Mais les 33%, c'est des menteurs parce qu'on l'utilise tous aux toilettes.
3: Je sais pas si quelqu'un. Est-ce que quelqu'un dans l'équipe n'utilise pas son téléphone aux toilettes ?
4: Ah non.
3: Ah oui, t'as raison, c'est des menteurs.
4: Ah oui.
3: Voilà.
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0: Vos hits préférés, vos stars préférées forcément sont sur votre radio. Énergie, évidemment. Avant 5h, je vais vous passer Angèle avec Justice. D'ailleurs, ce hit-là, il est passé ce week-end à Cannes. Et Angèle était là-bas d'ailleurs. Elle était derrière les platines et tout. Énorme. Angèle Justice sur LRJ pour les hits avant 5h du coup comme promis. Puis avant, on va se marrer ensemble avec les meilleurs moments de Manu. Vos moments préférés des Wouah, vos moments préférés de Manu sur LRJ entre 6h et 10h tous les jours. Ça donne ça.
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3: C'est la chanson de la réconciliation comme tous les mercredis. Et tout à l'heure après les infos de 7h30, on a eu avec nous Sandra. Son mari lui fait la tête. Ouais. Ce week-end, ils étaient à Barcelone. Il avait prévu un musée le premier jour. Elle voulait rester à la piscine de l'hôtel. Il n'était pas très content, mais il a accepté. Il est resté à la piscine. Et le lendemain, il repropose le musée. Et du coup, elle n'a pas sauté de joie. Mais vous y avez été, Sandra, au musée finalement ou pas?
4: Bah, il a été tout,
5: ouais,
4: seul.
5: Tout seul.
3: Ah, tout seul. Putain, c'est vrai. J'avais oublié cette histoire. Ah oui, ça devient compliqué.
5: Ah oui,
3: ça.
5: Bah là, c'est dur, quoi. C'est triste.
3: Ah oui, c'est ça. Il est parti tout seul. Et depuis, il fait la gueule. Et c'est tendu depuis ce week-end. Sandra nous a appelé parce qu'elle veut se réconcilier avec Louis, son mari, c'est normal. Après, Sandra n'a pas fait beaucoup d'efforts.
5: Non.
3: Non. Mais nous allons la voir, Louis, au téléphone. Et c'est grâce à la chanson de la réconciliation que nous allons tout faire maintenant pour vous rabibocher tous les deux. Florent, t'es prêt?
6: Je suis prêt.
3: Tu nous as dit que sa chanson préférée, c'était Trio, Désolé pour hier soir, qui colle plutôt à l'actu, j'ai envie de dire. Sur cette chanson, Florent a préparé des paroles par rapport à ce que tu nous as raconté. Et Louis, on va la voir au téléphone normalement. Allô, Louis?
7: Allô?
3: Oui, bonjour, c'est Louis?
7: Bonjour, oui, c'est moi.
3: Louis, sois le bienvenu, t'es en direct sur LRJ. Je m'appelle Manu, tu sais que tu passes, okay, à la radio ce matin, on t'a dit que c'était la radio.
7: Ouais.
3: Tu ne sais pas pourquoi, je vais t'expliquer.
7: Je ne sais pas du tout pourquoi, ouais.
3: Eh bien, je t'explique, Louis. Nous avons avec nous au téléphone une femme. Une femme qui a mal. Une femme qui est triste. Une femme qui veut aller mieux et que son couple aille mieux. Et cette femme, tu la connais? Parce que c'est ta femme. Elle s'appelle Sandra. Sandra, dis bonjour à Louis.
4: Coucou, mon loup.
7: Coucou.
3: Alors, on sait, Louis, on sait tout,
5: oui.
3: Mais j'aimerais maintenant que tu écoutes ce qui va se passer. C'est une chanson. Cette chanson, elle vient du fond du cœur de Sandra. Sur une chanson que tu adores, je crois même que c'est ta chanson préférée. On a juste changé les paroles. Il faut maintenant que tu les écoutes, ces paroles, parce qu'elles sont pour toi, Louis. C'est parti.
7: Okay.
3: Ça s'appelle la chanson de la réconciliation.
8: Réveil matin, 10h, Louis, t'es de bonne humeur. T'as pris une sortie musée pour aller vous cultiver. Mais Sandra veut aller dans la piscine pour nager. On ira demain, chérie? Bon d'accord, tant pis. Le lendemain, c'est pareil, Sandra n'est pas motivée. Louis, tu t'en vas solo pour te faire enfin ce musée. Mais depuis, tu es vénère, Sandra n'a pas respecté. Ton planning était super. Enfin, Louis, il faut avouer, quand t'es en week-end à Barcelone, c'est pour kiffer le soleil, tu veux pas qu'on t'emprisonne. Les tapas, les cocktails, Sandra voulait kiffer. Mais te blesser, c'était pas prévu, donc elle est désolée pour ce week-end d'avoir raté le musée. Oui, la culture, c'est un...

0: Arrête ta bouderie, prends-la dans tes bras. Allez, Louis, Louis, Louis, pardonne à Sandra. Arrête ta bouderie, prends-la dans tes bras.
1: Mais elle était pas facile à chanter ça là.
2: C'était stylé de fou.
0: Ça va un peu vite.
1: Putain, ouais. Allez, Louis, Louis, Louis, Louis. J'étais à côté. Louis, elle est pour toi cette chanson.
3: Ah bah c'était magnifique, bravo.
1: Écoute, ça, c'est Sandra qui voulait absolument qu'on te chante cette chanson de la réconciliation. Est-ce que tu es prête à pardonner? Est-ce que tu es prêt, pardon, à pardonner à Sandra?
3: Bah évidemment mon amour.
2: Oh,
1: et voilà, j'ai envie de dire que la France se lève pour vous ce matin.
4: Oui, mon bébé.
1: La France entière est derrière vous.

0: Sandra, Louis est prêt à te pardonner pour cette histoire.
1: Oui, merci.
0: C'est tout mignon.
2: Bah oui, je suis un peu timide. Hein. Je passe jamais à la radio, je suis un peu timide, désolé, mais merci beaucoup. C'est vrai que j'étais un peu énervé après tout ça, mais merci beaucoup.
1: Je te promets, la prochaine fois, on ira dès le départ.
2: Ok, bah écoute, ça serait vraiment cool, merci.
0: Eh ben bravo à tous les deux, on vous embrasse et on va vous offrir à chacun le mug Manu sur Énergie et le t-shirt Manu sur Énergie et... Je me demande s'il n'y a pas une petite expo Picasso en France, on peut vous offrir de place. On vous embrasse tous les deux.
1: Merci
2: beaucoup, à bientôt tout le monde.
0: Gros bisous, bravo Florent.
3: Ah, j'ai plus de saline, incroyable. Mais c'était bien.
0: Alors c'était bien, encore une fois. Excuse-moi, mais c'est un sans faute.
4: Ouais, c'est vrai.
0: La chanson de la réconciliation, c'est un sans faute. Il y a eu une fois, bon, ça s'est terminé.
4: C'était
0: un peu,
4: limite, oui.
0: C'est-à-dire qu'on était obligé de dire c'est bon, ça y est, ça va. Là, c'était magnifique.
4: C'est parfait.
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0: On est lundi, c'est le 18 mai, bienvenue sur LRG. Bon courage, là si vous reprenez le boulot après un bon week-end de 4 jours. J'ai pour vous Bad Bunny pour les hits et puis Dr Yaro, il est 5h.
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0: Vous écoutez Énergie, on est en direct avec vous, c'est Thibaut, c'est lundi, c'est le 18 mai et j'espère que je vous apporte des bonnes nouvelles. Hein. Énergie, météo. En tout cas, je vous en apporte plus que la semaine dernière. Hein. Côté temps, là, côté météo, vous allez voir, c'est plutôt pas mal. Votre météo, c'est parti avec pas mal de soleil pour vous là cet après-midi. Si vous êtes notamment du côté de la Corse, du côté de la Côte d'Azur aussi, c'est plutôt pas mal. Pas mal de soleil aussi sur la Côte Basque, du côté de La Rochelle et Nantes également. Par contre, il y aura un petit peu de flotte. Ouais, si vous êtes du côté de la région parisienne et Amiens, du côté du 69 aussi à Lyon. De la flotte aussi en Bretagne. Et côté température, vous aurez 16 degrés cet après-midi si vous êtes à Vichy, 20 du côté de Bordeaux, 21 du côté de Montpellier, 15 à Lille, 14 si vous êtes à Strasbourg, et il fera 15 si vous êtes à Gap. Les hits numéro 1, je les passe tous pour vous sur Énergie comme d'hab avec Gims. On va se faire Gims dans un instant, et puis avant, c'est les meilleurs moments de Manu sur Énergie.
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2: Allez, on passe sur un petit tour de studio pour démarrer la journée. Qu'est-ce que vous avez envie de partager avec nous aujourd'hui, Lorenza?
3: Je vais à un cours d'aquabike pour la première fois. Et je suis trop heureuse, mais qu'est-ce qu'il y a?
2: Parce que aquabike, pour moi, c'est vraiment.
3: C'est les mamies.
2: C'est exact. C'est
3: avec un bonnet de bain.
2: Si tu me demandes de dessiner de l'aquabike, je dessine des grands-mères dans une piscine.
3: Eh ben, figure-toi que pas du tout. C'est redevenu à la mode et que vraiment.
2: Non, ça c'est quand tu veux faire un truc et tu dis c'est à la mode.
3: Ouais. Non, c'est un truc un peu bobo où genre on est toutes des petites meufs un peu trentenaires et on est sur un espèce de vélo un peu adapté et c'est trash quoi.
2: Bien sûr. Mais tu connais pas l'âge des gens avec qui tu vas faire encore.
3: Des fois je vois les réservations et donc je peux voir un peu les photos, les trucs des gens qui sont allés quoi.
2: Ah, il y a des photos de la.
3: Ah oui, bah oui, oui.
2: Pour donner envie. C'est comme des excursions.
4: Oui. Pour faire venir, ils mettent des jolies filles. C'est génial.
2: Vous êtes combien?
3: Je pense qu'on va être une vingtaine.
2: Vingtaine, ouais. Avec faire du vélo dans l'eau.
3: Et il y a un coach qui est là pour. C'est en musique, un peu avec des néons dans le noir et tout. Enfin, c'est un peu.
2: Des néons dans le noir?
3: Ouais,
2: c'est une boîte de nuit qui a fui en fait.
3: Dans l'eau, ouais, c'est ça. Mais je suis trop contente, mais j'ai peur en même temps. Parce qu'en fait, j'ai peur que mon maillot s'enlève dans la piscine.
2: Pourquoi?
3: Je sais pas, j'ai peur que, comme avec l'effort ou quoi, ils partent et j'ai peur de me retrouver à poil devant tout le monde.
4: Avec l'effort, c'est pas le Tour de France non plus.
2: Oui, mais tu sais, des fois.
3: Si, c'est intense.
2: Non, mais moi, honnêtement, quand je plonge dans l'eau, j'ai toujours peur que mon caleçon, pouf, il parte derrière. Et ça m'est déjà arrivé, moi. Parce qu'il est mal serré.
3: Il est mal mis.
2: Tu pars et pouf, tu te retrouves dans l'eau et là, t'as ton caleçon
3: si qui. Je suis toute nue devant tout le monde, c'est gênant.
2: C'est compliqué, oui. Ouais. Après, avec l'aquabike, j'ai jamais vu de. T'as pas tapé sur internet? Souci, maillot qui s'en va en aquabike.
3: Le problème, c'est que si, j'ai déjà demandé à ChatGPT et c'est probable.
2: Ah, probable, carrément.
3: Oui. Il faut que le maillot soit bien adapté, bien serré, quoi. Donc je vais choisir un truc.
2: Ou tu vas acheter un nouveau maillot?
3: Non, je pense pas, je vais tester le plus serré, quoi.
2: Mais si tu prends un maillot, une pièce?
3: Oui, mais non, j'en ai pas, vraiment, j'aime pas trop ça, moi.
2: Là, tu prends les risques, alors, effectivement.
4: Elle a envie de se mettre en bombe pour le cobaye. Petit maillot de pièce.
3: Non, mais en plus, je pense qu'il y a pas de garçon, mais.
2: Mais je pense que la peur est pas.
3: Oui, enfin, c'est pas.
4: Ça devrait aller, quoi, ça va.
2: Normalement, oui. Enfin, moi, j'ai pas connu d'histoire incroyable.
3: Moi non plus, mais j'ai peur. On sait jamais.
4: C'est la peur, ça se contrôle pas.
2: Non, mais alors c'est exactement ça. On a tous des peurs. Moi, quand j'ai le vertige à 1 mètre.
3: Oui, mais
4: oui,
3: voilà.
4: J'arrive pas à le contrôler.
2: Ouais. Moi, on était quand même venu me chercher dans un accrobranche.
3: Oui.
2: Pas à 3 mètres ou à 4 mètres. Hein. C'était le premier truc d'essai pour savoir comment tu te sens.
4: C'est mignon. Hein.
2: Et là, j'ai été bloqué. Donc, mon essai n'a pas été fructueux.
3: Oui. Non. Ouais.
2: Du coup, donc, les peurs, vraiment, personne ne perd. Tu ne les contrôles pas.
3: Ouais.
2: C'est comme ça.
4: C'est comme moi qui ai peur de tout ce qui se gonfle. Hein. On en a déjà parlé, mais tu sais, tous
2: les ballons
4: baudruche,
2: qui se gonflent.
4: Les anniversaires, je fais jamais un anniversaire avec des ballons de baudruche. Et la pression de mes pneus, je l'ai fait pour la première fois il y a quelques mois.
2: Parce que t'as peur que ça explose.
4: Ah ouais, t'imagines, attends, un pneu qui pète.
2: Ah mais ça arrive très souvent dans les cours d'aquabike aussi. Quelle est votre peur à vous, que vous ne contrôlez pas, qui est peut-être un peu totalement irrationnelle, comme perdre son maillot en aquabike? Appelez-nous 0870 42 48. Florent, notre producteur.
5: Moi, j'ai peur des bouilloires qui sifflent. Tu sais, qui siffle pour terminer, j'ai l'impression que ça va péter d'un coup, ça va être.
2: Et ça te fait peur, genre tu veux pas l'entendre quand
5: Je m'éloigne, j'ai l'impression que ça va éclater, quoi. Ça va.
2: Ah, d'accord.
4: J'avais ça un peu avec les trucs à soupe, là. Tu sais, les trucs, les grosses casseroles à soupe de nos parents.
5: Cocotte minute.
2: Les cocottes minutes.
3: Oh, les cocottes minutes.
2: Tu me renvoies dans les trucs quand j'ai fait petit.
4: Je viens de te débloquer un souvenir.
2: Mais j'avoue que la cocotte minute, ça me faisait peur.
3: Oui.
4: Ah ouais.
2: Pour être. Ouais, parce que c'est pas un sifflement comme une bouilloire où ça dure pas longtemps, tu vois. Là, la cocotte minute, c'est vraiment.
3: T'as la vapeur qui part et tout, t'as l'impression que ça va sauter.
4: On met le doigt quand on est gamin, c'est autour.
2: Ah non, moi je voulais pas mettre le doigt, on m'avait dit c'est hyper chaud et tout. Non,
4: moi je voulais voir.
2: Bah voilà, t'as vu du coup.
4: C'est chaud.
2: Non, et la cocotte minute, il y avait une sorte de petit bouchon
4: ouais,
2: là.
4: Ouais, c'est ça.
3: Qui tremble.
4: Qui faisait justement ça là.
2: Et tu te dis qu'il peut partir le bouchon.
3: Ouais.
2: Et non, non, non.
4: Surtout,
2: non.
4: C'était pour bouffer de la soupe en plus souvent.
2: C'est... Ouais, c'est rare de faire un truc genre un burger dans une cocotte minute. Tu sais que tu vas pas bouffer un truc de dingue.
4: Non, non.
2: Pauline est avec nous. Bonjour Pauline.
6: Coucou Manu, salut les wawas.
2: Bienvenue sur Énergie. Pauline, quelle est ta peur irrationnelle à toi?
6: Alors, moi j'ai peur de la fin des escalators. J'ai toujours l'impression que mon pied va rester bloqué et se faire aspirer par le mécanisme en fait.
2: J'ai eu ça aussi, à un moment, mais je pense que tout le monde l'a eu ce truc-là, puis ouais. après ça part. Mais effectivement, tu te dis, mais si jamais je me fais aspirer, et le truc, c'est que c'est déjà arrivé.
3: Mais c'est les vêtements.
4: C'est ça.
2: Il y a déjà eu des les accidents bloqués, ouais. Où les gens, genre t'as un pantalon qui est un peu
3: mais
2: long,
3: c'est ça,
2: ils,
3: c'est
2: traînent,
3: ça.
2: Ils traînent dedans.
4: Une chaussure.
2: Et il y a eu non mais il y a eu vraiment des accidents.
3: Mais
2: parce
3: c'est
2: que
3: très grave. Hein.
2: Le truc ne s'arrête pas.
3: Bah oui.
4: C'est ça.
2: En fait, et donc ça t'arrache tes vêtements.
4: Le bouton souvent pour arrêter, il est en bas. Et tu dis putain,
3: ah oui,
4: si jamais il si y a personne
3: rouge.
4: En bas, tu vois.
2: Et bien j'ai même pas fait gaffe qu'il y avait un gros bouton.
4: Ah ouais, il y a souvent un gros bouton en bas, un truc d'arrêt d'urgence,
3: mais qui effectivement. Que tu peux taper.
4: Quand tu montes dessus, tu dis putain, ça se voit pas assez quoi.
2: Donc en fait, tu gueules, arrêtez l'escalator. Mais en fait, tout le monde monte. Personne n'a le bouchon. Il est où le bouton? Putain, il est en dessous. Arrêtez l'escalator, mais je monte. Ah, l'enfer.
3: C'est horrible.
2: Voilà, je pense qu'on t'a bien rassuré là, Pauline.
6: Ah ben, pas trop, non.
2: Ben, je sais. Prends les escaliers, ça te fera des pas. Voilà, voilà ça fera tes pas par jour. On t'embrasse fort, Pauline.
6: Bisous, bonne journée à tous.
2: Gros bisous. Mélissa est là aussi. Bonjour, Mélissa.
7: Bonjour, Manu. Bonjour, l'équipe.
2: Quelle est ta peur improbable à toi?
7: Moi, j'ai peur des mannequins dans les magasins. Tu sais, j'ai l'impression qu'ils peuvent prendre vie et me courir derrière.
2: Il y a pas mal de gens qui ont cette peur-là.
4: Ah ouais, mais parce qu'il y a des vidéos sur YouTube, parfois, des mecs qui font des pranks. Qui se mettent en mode mannequin de magasin et en fait ils prennent vie, donc tu te dis pourquoi pas quoi.
2: Vous avez jamais vu des films où genre il y a une course poursuite et ils sont dans un hangar où il y a plein de mannequins.
3: Ouais. Et tu sais pas qui est la vraie personne ou non, et t'es perdu et c'est. Enfin, c'est horrible.
2: Et ils se tirent dessus, ils tirent sur les mannequins, ça explose les têtes des mannequins.
3: C'est ça.
4: C'est violent.
2: Mais je pense que c'est pour ça qu'on est traumatisés.
4: Ouais, certainement.
2: Quel est le mec un jour qui s'est dit on va faire un film avec de l'attention dans un hangar de mannequins?
4: Ouais. Alors déjà faut le trouver. Hein.
2: Bah, c'est ça. Où est-ce qu'il y a un hangar de mannequins? Voilà, je pense qu'on t'a rassuré aussi, Mélissa, du coup, là.
6: Pas vraiment, non.
2: Non, pas vraiment. Ouais,
3: bon, on a tous les mêmes peurs, c'est cool.
2: Oui, c'est vrai, c'est
3: cool. Rassure, tu vois.
2: Ouais. On t'embrasse, Mélissa, merci beaucoup de nous avoir appelés. 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

0: C'est Thibaut sur Allergie, on va revenir dans 3 minutes avec tous vos hits préférés comme d'hab. J'ai pour vous Bibi Rexha et puis avant c'est l'info du jour. Ils sont les fans de Drake tiens d'ailleurs là. Bon, c'est lundi 18 mai, ah bah là c'est un truc ouf. On en a parlé tout le week-end, mais Drake a sorti ce week-end 3 albums. Il a sorti 3 albums d'un coup et en plus il est pressenti pour faire Coachella en 2027. Ça sort plutôt bon, à surveiller tout ça. C'est LRJ, bon réveil tout le monde. Vous êtes en route pour aller au taf, vous inquiétez pas, on est là, on gère tout. 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

0: 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L'horoscope énergie dans moins de 10 minutes. J'ai pour vous aussi Enrique Iglesias pour les hits, c'est trop bon ça. Puis avant, c'est les meilleurs moments de Manu sur énergie. On se les fait tous là ce matin. Entre 4h et 6h, comme d'hab, avant l'arrivée des Wouin à 5h55, on se fait avec vous vos moments préférés de Manu sur énergie. Écoutez.
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2: Comme chaque jour, voici les infos aléatoires du monde. C'est parti, Nico.
3: Au Japon, il y a des distributeurs automatiques de parapluies dans les rues. Parce qu'en fait, ils considèrent qu'arriver trempé au boulot, c'est presque une faute professionnelle.
2: Parfois, des fois, ils rigolent pas au Japon. Hein.
3: Ouais, bah ouais. Ton costume qui est trempé, ils aiment pas ça.
2: Mais quand distributeur, c'est payant ou c'est gratuit?
3: Non, tu payes.
2: Et tu achètes un parapluie?
3: Ouais, c'est si t'en as pas, justement, tu peux en acheter. C'est des trucs.
4: C'est trop pratique, mais c'est génial, moi, je trouve.
2: Mais enfin, après, ça va devenir comme les sacs de course. Tu vas te retrouver avec 12 parapluies chez toi.
4: C'est possible.
2: Que tu vas mettre dans le sac, dans le coffre de la voiture, à côté des sacs de course.
3: C'est le problème.
2: Waouh, et les sacs de course te serviront qu'à un seul truc, mettre les parapluies dedans. Putain,
4: c'est bordel.
2: C'est un cercle vicieux. Lorenza, une info à nous apprendre.
4: Les hommes pleurent 4 fois plus pour le football que pour l'amour. Ouais.
3: QFD.
4: Et en fait, c'est un peu tristoun, c'est juste qu'ils ont fait des études et qu'ils ont remarqué que ils sentaient plus acceptable de pleurer et de montrer ses émotions pour le foot.
2: Mais quand l'équipe gagne ou quand elle pleure?
4: Les deux. Ils disent qu'en fait, comme tu partages l'émotion avec plusieurs personnes et que c'est une passion,
2: ouais.
4: Ben là, ils sont moins gênés de pleurer.
2: Mais tu sais que je suis déjà tombé dans les bras de
4: gens
2: et de sauter dans les bras de gens à un
4: pour
2: stade.
4: Un but ou quoi,
2: pour une victoire de l'équipe de France.
3: Alors, t'es pas tactile, toi?
2: Non, pas du tout.
4: Ouais, mais là, c'est le moment.
3: Là, quoi.
2: Tu pars, t'es en groupe et en fait, les gens au-dessus, les gens en dessous, ça devient tes meilleurs potes pendant une heure et demie.
4: Bah ouais, c'est ça.
2: Et là, t'es là et tout le monde se serre dans les bras en disant bravo.
4: Mais parce que vous vous autorisez à montrer vos émotions à ce moment-là.
2: Ouais.
4: C'est fou.
2: Bah oui. Florent, le producteur.
5: Il n'y a pas meilleur moment que quand t'intègres un groupe de gens qui sautent en même temps et que tu intègres avec eux et que tu pars en saut, c'est exceptionnel.
2: Alors ça s'appelle la fin de soirée sur Michel Sardou, les Canadiens du Canada.
4: C'est pareil, c'est le même effet.
2: Vous voyez les îles Canaries?
4: Bien sûr.
2: Eh bien sachez-le, c'est mon info, il n'y a pas de Canaries aux îles Canaries, il n'y en a jamais eu.
3: Ah, d'accord.
4: Bah c'est moi. Okay. Bah voilà. Cocasse.
2: Eh bah oui, c'est comme l'île Maurice, c'est pas un mec qui s'appelle Maurice qui a planté un drapeau là. Voilà, comme ça vous le savez.
4: C'est fou.
2: Je vais vous raconter une histoire.
4: Oui.
2: Ça se passe en 1567. Ouh. Hans Steininger est le maire d'une ville en Autriche. Et il est décédé en 1567. Il s'est brisé le cou. Oui, c'est pas une histoire.
4: Ah, c'est pas fou là.
2: Mais il s'est brisé le cou après avoir marché sur sa propre.
4: C'est pas.
3: Dis-nous que c'est pas ça.
4: Non.
2: Bah je vous demande, sa propre quoi?
4: Mais c'est pas son kiki.
2: Non, il aurait fallu avoir un très long kiki. Non, je sais qu'on y pense tous, c'est pour ça que j'ai posé la question. Il n'a pas marché sur son propre kiki.
3: C'était quoi, c'était une toge ou un truc comme ça, non?
2: Non, c'est pas un vêtement.
3: Ah.
4: Ah bon?
2: Non.
4: Mais c'est sur lui, ouais. Ses cheveux?
2: Ouais, non, c'est pas ses cheveux.
3: Ah.
2: Il s'est brisé le cou après avoir marché sur sa propre barbe. Ah. Il avait une barbe d'1m40. Et habituellement, sa barbe, il l'enroulait dans un étui de cuir. Ce jour-là, Hans Steininger, il a la flemme de mettre l'étui de cuir.
4: Et bim,
2: il marche dessus. Oh, il brise le cou.
3: La flemme tue, quoi.
4: On dirait une blague.
2: Eh ben non, pas vraiment.
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Balance, côté travail, vous cherchez à évoluer toujours dans votre secteur, hein, peut-être que vous allez trouver une opportunité d'ailleurs, donc commencez peut-être à prospecter. Les scorpions, ouvrez un peu la porte aux nouvelles personnes si vous êtes célibataire, voilà. Vous avez envie de rencontrer du monde, peut-être que vous n'osez pas dès le début, mais vous allez voir, ça va être super bénéfique pour vous. Les sagittaires, clairement, il va falloir arrêter d'attendre et de passer à l'action enfin. Hein. Si vous êtes célibataire, là, faut y aller, quoi. Les capricornes, évitez d'en demander un peu trop à votre chérie, quoi. Allez-y. Mollo. Les Verseaux, côté travail, gardez vos idées pour vous tant qu'elles ne sont pas prêtes. Et enfin, pour finir, les poissons, vous débordez de romantisme aujourd'hui.

0: Vous partez bosser ce matin avec LRJ, lundi 18 mai. Soyez les bienvenus si vous venez d'arriver, c'est Thibaut. Comme d'hab, j'ai votre préféré. Et je vais vous faire découvrir le nouveau Amel Bent avec Yo Black. Avant 5h55, vous allez voir, il est trop bon. Je trouve qu'il met dans un bon mood. Amel Bent, Yo Black sur LRJ. Et puis avant, c'est les meilleurs moments de Manu, de Nico et de Lorenza. Les meilleurs moments de Manu sur LRJ, vos moments préférés des Wouin. C'est maintenant, écoutez ça.
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3: C'est le moment de la bataille des ex. Où on va s'en prendre plein la gueule. On a Océane et Laetitia qui sont avec nous. Bonjour à toutes les deux.
4: Salut
5: Manu, bonjour les
6: Wouin. Oh, c'est ton cœur, je suis
3: Océane. Soyez les bienvenus parmi nous, Océane et Laetitia. Je vais rappeler le principe de la bataille des ex. Vous allez défoncer vos ex.
6: Ouais. Et nous, on va compter les points.
3: Ça se joue en 3 manches. Et on verra à chaque fois qui remporte la manche. J'adore ce moment, on fait ça depuis quelques semaines, c'est terrible. Allez, on va démarrer avec Océane. Raconte-nous quelque chose sur un de tes ex.
4: Alors, pour mon anniversaire, mon ex, il m'a offert un t-shirt avec écrit « Océane, en un mot, épuisante ».
6: Mais c'est horrible.
3: C'est pas très sympa. C'est pas ouf.
6: C'est pour ton anniversaire.
3: J'avoue, c'est...
4: Ouais. Ouais. Je l'ai pas très bien pris en fait. Sur le moment, j'ai souri par politesse, mais je l'ai pas très très bien pris quoi.
3: Il voulait faire un peu d'humour.
4: Je pense, mais ça a raté.
6: Ça a été bien gentil. Hein.
3: C'est bon, c'est un peu compliqué. Ça démarre bien.
6: Ouais.
3: En face de toi, il y a Laetitia. Quel ex tu vas mettre en face?
7: Alors moi, c'est un ex qui, au bout de 6 ans de relation à distance, pour qui j'ai tout quitté pour vivre avec lui dans le sud, et ben au bout d'1 an, j'ai découvert sur son portable qu'il était avec une autre fille.
3: Oh putain.
6: Oh là, l'enfer.
3: T'avais tout quitté pour lui?
7: Ouais, j'ai déménagé de Paris à Pau pour lui, ouais.
6: Ah ouais, oh c'est chaud ça.
3: Ah bah,
8: ouais. La double vie.
6: Ah bah, c'est.
3: Bah, honnêtement, je pense que par rapport. Même si le t-shirt, hein, c'est.
6: Oui, ah non, bah.
3: On est loin du goujat. Là, entre, quand même, on est sur un niveau comme.
6: Entre une vie et un t-shirt, oui.
3: Comme quoi, quand ça...
7: j'aurais préféré le t-shirt.
3: Mais tu vois, ça permet de relativiser.
6: Oui.
8: C'est ça.
3: Tu vois, bon, clairement, le point de cette première manche va à Laetitia.
6: C'est sûr, oui.
3: Attention, Océane, il faut abattre une nouvelle carte. Faut que tu sortes un ex qui est puissant, là, on t'écoute.
4: Ok. Alors, après 1 an et demi de relation, il m'a quitté par SMS. Donc, il m'a envoyé « faut qu'on parle ». Je lui ai répondu « tu vas me quitter ». Et là, il m'a répondu « oui, point ».
8: Ah, bah, t'as posé la question.
6: Bah oui.
3: Après, il t'a répondu. Hein,
6: il t'a pas menti, là.
3: Non.
4: Je pensais pas que ça allait vraiment être le cas, mais il m'a dit oui.
6: Alors, bah, du coup, généralement, le « faut qu'on parle ».
3: Mais du coup, est-ce que vous avez parlé ou ça a suffi?
4: Ah non, il m'a juste dit tu viens chercher tes affaires et tu rentres chez tes parents ce soir.
3: Waouh.
6: Voilà.
8: Ah oui, c'est, oui. Il aurait pu mettre des ordres.
3: Est-ce que c'est le même que l'homme au t-shirt ou c'est un autre?
4: Oui, c'est le même.
3: C'est le même, d'accord.
6: Ah, c'est vraiment
3: un bougeur. Ah oui, on a un combo.
6: Oui.
4: Oui.
3: Attention,
4: oui,
3: Laetitia, quel ex tu vas sortir en face de ça?
7: Alors, moi, c'est un ex qui est parti en vacances avec ses copains et moi, il m'a plus donné de nouvelles de tout l'été. Et à son retour, il m'a avoué qu'il voulait passer ses vacances au célibataire.
3: Oh là, ça sent pas bon ça.
6: Ah oui.
7: 2 mois sans nouvelles quoi.
3: Mais en fait.
6: Quoi?
3: De quoi, pardon?
7: Tout l'été. Tout l'été sans nouvelles.
6: Ah, parce qu'il voulait être célibataire mais sans te prévenir, genre l'été quoi.
3: Il t'a prévenu après.
6: Après, ouais.
7: Ouais, prévenu, ouais. Ah. Parce que je l'ai harcelé quoi, mais ouais.
8: Il a pas fait dans le bon ordre quoi.
3: C'est.
7: Non.
8: Mais elle a attendu 2 mois quand même.
3: Là, il y a une petite égalité hein, quand même dans les ex.
6: Ouais, là c'est chaud de départager.
3: Mais j'ai quand même envie de dire le tu me quittes, répondu oui, il est bien aussi.
6: C'est vrai.
3: Allez, le point va Océane, ça fait un partout, attention dans cette bataille des ex.
6: Le match est serré.
3: La pression est là. Laetitia, c'est à toi de jouer, sors ton meilleur ex.
7: Allez. Moi, mon ex, en fait, il avait une double vie apparemment depuis 6 mois. Et j'ai appris, puisqu'en l'appelant un matin, bah, c'est son autre copine qui a décroché le téléphone.
3: Oh non !
6: C'est comme dans les films !
8: Oh, elle a une surprise, elle aussi. Hein.
3: Mais attends, mais pourquoi sa copine, elle a. Enfin.
7: Je sais pas si elle a guetté quelque chose, mais c'est elle qui a décroché le téléphone.
6: Oh.
3: Attends, tu veux dire qu'en fait, elle ne savait pas non plus. Il avait une vraie double vie.
7: Bah alors, je sais pas trop, parce que l'appel, il a été ultra court. Mais en gros, moi, je suis sa copine. Je lui dis, moi aussi, je suis sa copine. Oh. Et après, ça a raccroché.
3: Oh la vache. Océane, qu'est-ce que t'as à mettre en face de ça?
4: Alors, en rentrant d'un concert, je suis tombée sur mon ex, du coup, avec une autre fille dans notre lit.
3: Oh,
6: Voilà. Ah merde, j'avais pas calculé le timing.
3: Ouais, mais voilà. Pourtant, en concert, normalement, il y a
6: deux, trois heures,
3: il y a pas eu de rappel. Ah, mais c'est exceptionnel. Tu sais quoi
6: ça, le voir comme ça, moi, je crois que c'est
3: ça
6: le pire.
3: Ça doit être terrible. Voilà. Ça doit être terrible parce que tu rentres et bim, c'est pas possible.
6: C'est le pire.
3: Océane gagnante.
6: Bah, allez, ouais.
3: Mais quelle belle bataille.
6: Bah, oui, c'est un très
4: serré. Franchement, il y a du niveau de l'autre côté, ouais.
3: Ah, ouais, non. La grande qualité d'Aix, Laetitia Océane. Je vous offrir à toutes les deux le mug Manu sur Énergie et le t-shirt Manu sur Énergie.
4: Merci beaucoup.
3: On vous embrasse. Vous avez su nous faire rêver.
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0: Il est 5h55, on est de retour de ce putain de gros week-end.
1: Ah ouais,
2: c'est quelle une semaine presque en fait.
0: Quelle journée on est là? Je ne sais plus quelle journée.
2: Faut pas demander.
0: Voilà, commençons pas à réfléchir au jour qu'on est, parce qu'en plus la semaine prochaine, il y a encore des jours où on ne saura pas quand on est de quoi. Donc,
2: Oh mais là c'est semaine complète. Hein.
0: Ouais, ça va faire bizarre.
2: Ouais.
0: Ce mois de mai est spécial. Ce mois de mai est étrange, ce mois de mai, il n'est pas si mal que ça.
1: Ah, on aime bien.
0: J'ai fait plein, je vais vous raconter tout ce qui m'est arrivé dans ce week-end. Moi, c'est
1: ah, tu fais plein de trucs.
0: Ah, franchement, un week-end très chargé en émotions.
2: Mais bon, donc bien quoi.
0: Ah, bah, franchement, il y a de tout.
2: Okay.
0: Non, on va se raconter le week-end parce que 4 jours, c'est quasiment une semaine.
2: Ouais, c'est vrai.
1: C'est franchement, vrai. C'est les vacances.
0: Ouais. On est de retour avec vous pour démarrer cette journée, pour démarrer cette nouvelle semaine. Semaine de 5 jours, les amis.
2: Et ouais.
0: Et pour la démarrer, comme chaque jour à 5h55, on s'écoute un titre qui va nous lancer la journée, qui va nous faire du bien. C'est le nouveau Charlie XCX.
2: Ah, trop cool.
0: Okay. Elle est de retour, Charlie XCX, avec un titre qui fait moins de 2 minutes.
2: Ah oui, ça c'est les nouveaux titres.
0: Mais je vais te dire
2: non,
0: un truc.
2: Non, mais c'est vrai.
0: Moi, à mon époque, un bon vieux titre de Pink Floyd de 6 minutes.
1: Oui, c'était la pause pipi.
0: Avoue que vous ne l'avez pas vu venir celui-là.
2: Non, le bon Pink Floyd. C'est pas mal.
0: Avouez que vous ne l'avez pas vu venir.
2: Non, mais on va se régaler quand même. Hein.
0: Cela dit, les Beatles faisaient des titres de 2 minutes
2: c'est
0: aussi.
2: C'est vrai, c'est vrai.
1: Oui,
0: ça, c'était
1: tout,
0: avant. Ouais. C'était avant.
2: Oui.
0: Ensuite, il y a eu effectivement. C'est folie.
2: Ben oui. Des 4-5 minutes.
0: Mais des fois, des 4 minutes 30, un bon vieux Dire Straits.
2: Oh là
0: là. D'ailleurs, Sweet, tu vois pas du tout ce que
2: non,
0: c'est.
2: Je pense pas.
0: Si. Money for nothing and a tank for free.
1: Ben oui.
2: Ah oui, c'est bon, je l'ai avec le tintintintintintin.
0: Ah bah merci, ça me fait plaisir. Bon bah bref, à l'époque,
2: on sait toujours et on aime ça, on va l'aimer.
0: Et pourquoi pas ce matin dans le club du 555 en fait? Se dire qu'on pourrait s'écouter un bon vieux Dire Straits.
2: T'as changé ta fille.
0: Ce morceau fait 8 minutes 14.
1: On a le temps de se rendormir.
0: Takada, takada.
1: Mais oui, évidemment.
0: J'avance un peu. Là, on est à 1 minute 14 du début du titre.
2: Ah ouais, vous aimez bien.
0: Ouais. J'avance encore.
2: Voilà. Ah, voilà.
1: Évidemment. Putain, là, il y a mon père qui fait du air guitare.
0: Ah ouais. Là, il y a tonton, il a mis la cravate sur le front et il joue. Ouais. Bon, c'est pas ça que je voulais vous faire écouter.
2: Ok.
0: C'est le nouveau Charlie XCX. Il fait 2 minutes, 1 minute 52 pour être précis. Ça s'appelle Rock Music et c'est vachement bien et c'est pour lancer cette semaine. Je sens une bonne émission aujourd'hui. Merci d'être avec nous. C'est Manu.

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1: C'est nous et on est de retour pour une nouvelle semaine. Soyez les bienvenus dans ce lundi. On est le 18 mai 2026 et comme chaque jour, évidemment, vous venez avec nous. Vous pouvez nous rejoindre, vous nous appelez au 0870 42 48. On va écouter Son of Legion et on démarre avec les infos.
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2: Bonjour Manu, bonjour à tous. Encore un petit peu de patience. Le soleil devrait faire son grand retour en milieu de semaine, sans doute dès mercredi. D'ici là, les nuages et la pluie vont donc dominer encore un petit peu sur l'ensemble de la France après un week-end parfois très humide. Des orages sont annoncés dans la moitié est ce lundi. Ce sera plus calme mais tout aussi pluvieux à l'ouest. Ce matin, il ne fait que 12 petits degrés à Lille mais quand même 17 à Toulon. Et cet après-midi, on aura 13 à Aurillac et Belfort, 15 à Rennes et Sedan, 18 à Albi, 18 aussi à Draguignan pour les maxis. Plus 19% en deux mois et demi. Les prix de l'essence sont au plus haut en France depuis le début de la guerre en Iran fin février. On est à 2,46 € en moyenne le litre de sans-plomb 95, 2,14 € le diesel. Jeudi, le Premier ministre dévoilera ses nouvelles mesures pour aider les secteurs professionnels les plus impactés par la flambée des tarifs à la pompe. Dans l'actu aussi, vidé de ses passagers, le MV Ondus est attendu aujourd'hui aux Pays-Bas, sa destination finale. Les membres d'équipage vont pouvoir débarquer après un long périple et quelques sueurs froides à cause de la découverte de l'antivirus à bord. Pas d'inquiétude particulière selon les autorités sanitaires pour qui le risque de propagation reste faible. La Ligue 1 de football, c'est fini pour cette saison. Tous les matchs se disputaient en même temps hier soir lors de la dernière journée. Le PSG titré a perdu chez son voisin le Paris FC mais jouera évidemment la Ligue des Champions en septembre, tout comme Lens 2e et Lille 3e. Lyon 4e devra passer par les barrages. Marseille, vainqueur de Rennes 3 au stade Vélodrome, a décroché son billet pour l'Europa League. En bas de classement, Nantes et Metz relèvent. Nice retrouvera Saint-Etienne la semaine prochaine pour tenter de garder sa place dans l'élite. Nice qui jouera aussi la finale de la Coupe de France. Ce sera face à Lens vendredi. En tennis maintenant, les qualifications commencent aujourd'hui sur la terre battue de Roland-Garros. Le début des choses sérieuses est prévu pour dimanche avec le premier tour. Le grand favori dans le tableau masculin, c'est évidemment l'Italien Yannick Sinner. Il a fait le plein de confiance hier en gagnant le tournoi de Rome sur ses terres. Côté français cette fois, la révélation féminine de l'an dernier, Loïs Boisson, a gagné son premier match depuis des mois hier à Strasbourg. Elle revient d'une longue blessure. Le festival continue, festival de Cannes évidemment. On est à mi-parcours avant la remise de la fameuse Palme d'Or ce week-end sur la Croisette. Hier, Adèle Exarchopoulos, Kate Blanchett ou encore Bella Hadid ont monté les marches. Aujourd'hui, c'est au tour de Sebastian Stan, l'Avenger, de fouler le tapis rouge du palais. Il est au casting du film Fjord, un drame qui sortira cet été chez nous. Et puis on termine avec une très belle histoire, celle de l'amitié entre Ed Sheeran et Martin Garrix. Elle est née il y a une dizaine d'années lors d'une soirée à Amsterdam. Dans la foulée, les deux artistes ont créé la chanson Repeat It, dont le clip vient tout juste d'être dévoilé pour l'anniversaire du DJ hollandais. Il est 6h04, c'est la fin de ce flash. Bonne semaine sur Énergie avec Manu.

0: Et on est de retour, 6h04 après, je sais même plus combien de jours il a fait ce week-end, 4 jours. Jeudi, vendredi, samedi, dimanche. Après un bon gros week-end, on est de retour et on est content d'être avec vous. Vous pouvez nous appeler comme chaque matin pour venir avec nous, pour nous rejoindre, pour démarrer cette journée ensemble. Notre numéro de téléphone, il est gratuit, 0870 42 48. Si vous avez envie d'être notre premier appel du jour, on va vous prendre au téléphone dans 2 minutes. Il y aura Son of Legend, Julien Lib aussi, tout le monde est là, Lorenza la première.
1: Oui, coucou.
0: Nico est là aussi.
2: Salut tout le monde.
0: Écoutez, faisons un point de notre week-end. Qu'est-ce qui s'est passé dans votre vie ce week-end, Lorenza?
1: J'ai postulé dans une association d'animaux pour être bénévole. Et je suis allée sur place hier.
0: Génial. Oh, c'est cool ça. C'est quoi, c'est un refuge?
1: En fait, non, c'est pas un refuge. C'est vraiment une association. Et moi, j'avais confondu. C'est-à-dire que j'ai cru que quand j'allais sur place, il y allait avoir plein d'animaux et que j'allais. Eh ben non.
0: C'est quoi alors?
1: En fait, c'est des bénévoles qui aident, qui trouvent des familles d'accueil pour les chats, qui récupèrent des chats abandonnés, mais il n'y a pas de refuge à proprement parler, quoi.
0: Ah d'accord, donc tu vas récupérer un chat, t'en occuper pendant un certain
1: normalement, temps. Normalement, ouais, on va être peut-être famille d'accueil.
0: Oh. D'accord.
1: Mais pour des chats. Oui, ben on sait pas si on. Enfin, on aimerait bien tester et voir si on le garde à la fin ou non, quoi.
0: Ah d'accord. Mais alors c'est pas bénévole pour l'association. Si tu récupères.
1: Si, parce que je veux aussi faire des marchés et vendre des choses pour l'association.
0: Ah, vous vendez des trucs
1: C'est trop bien.
0: Ah d'accord. Mais genre quoi, vous vendez quoi?
1: Ben justement, je sais pas encore. On m'a dit qu'on allait me recontacter.
0: Okay, c'est bizarre,
1: c'est sûr, des marchés, et apparemment on vend des choses, je pense que c'est de la nourriture ou des savons, et c'est pour l'asso, quoi.
0: Tu vends des savons pour l'association pour les animaux?
1: Exactement, pendant toute une journée. Je vais être sur un stand, et j'ai dit si je peux aider, avec plaisir, quoi.
0: Ah d'accord, mais toi t'imaginais que c'était un refuge et que t'allais nourrir les animaux, leur faire des câlins.
1: Oui, j'avais une surprise quand je suis arrivée sur place, c'était pas du tout ça, quoi.
0: Bon, mais c'est bien aussi.
1: Mais au moins je vais quand même aider.
0: Écoute,
1: je vais faire du bénévolat, quoi.
0: Tu sais quoi, je t'achèterai un savon.
1: Ah merci beaucoup. Il faudra venir me voir, oui, sur le stand.
0: Je m'ai dit que j'allais venir. J'ai dit que j'allais t'acheter un savon.
1: Ok.
0: Vous faites
1: bien
0: de la livraison, je sais pas.
1: Je m'arrangerai.
0: Nico, ton week-end?
2: Week-end avec mes enfants, moi.
0: J'ai
1: trop bien.
2: Un week-end par mois et on a fait plage et plan de chat.
0: Et il y avait tous les enfants là?
2: Et non, justement, j'avais mes deux enfants et mon dernier bébé.
0: D'accord.
2: Mais ma belle-fille était chez son papa. Donc comme ça, on pouvait garder qu'une seule voiture.
0: Et le bébé,
2: on se balade à deux voitures.
0: Mais le bébé, il était à la plage?
2: On l'a emmené à la plage, ouais.
0: Ah, ouais.
2: Petit landau avec petit parasol, quoi.
0: Ah ouais, d'accord, ok.
1: Ah, il a la belle vie, lui, hein,
0: déjà. Avec un petit cocktail.
1: Ah ouais, à fond.
2: Franchement, il y a pire, il peut se la péter à la crèche.
1: À fond.
0: Moi, j'ai fait mes meilleures pizzas du monde ce week-end.
1: Ça
0: fait un mois et demi que je fais des pizzas. Et hier, j'ai eu avant-hier, j'ai eu les félicitations de ma femme et ma fille. Elles m'ont dit, c'est les meilleures que t'aies faites.
1: Est-ce que c'est vraiment vrai
0: bien.
1: Pour te...
0: Non, vraiment.
1: Okay.
0: Oui, même moi, quand j'écoute... Le secret, c'est la pâte.
1: C'est bon, là, t'as trouvé ton truc, quoi.
0: Je pense que là, j'ai trouvé la bonne recette. Et
1: on attend.
0: Pas mal. Alors, j'y ai pensé, mais je me suis dit, mais si je les amène, elles vont être sèches, elles vont pas être bonnes, tu vois.
2: Ouais, il vaut mieux venir chez toi, quoi. Directement.
0: Non, mais
2: c'est vrai. Il vaut mieux venir manger à domicile, tu vois, c'est comme au restaurant.
0: Moi, je pensais plutôt amener le four à pizza ici.
1: Oh oui.
0: Et le faire en direct.
1: Ah oui. Incroyable.
2: Il peut y avoir la queue dans le sûr.
0: Bon, sinon, week-end, j'ai un rendez-vous chez une gastro-entérologue.
1: Oh non, merde.
0: Ah bon?
1: Qu'est-ce que t'as?
0: Mais rien, il faut que je fasse une coloscopie.
1: Pourquoi?
0: Mais parce qu'à partir d'un certain âge, tu fais des coloscopies.
1: Cette phrase. Mais genre tous les combien de temps?
0: Ça dépend. Ça dépend s'ils trouvent des trucs, machin.
1: Courage.
2: C'est quand? Juste qu'on sache.
0: Ouais. Alors c'est parce que je lui ai dit, mais le problème, c'est que je fais de la radio, je peux pas louper l'émission.
1: Oui,
0: quoi.
1: Oui.
0: Ouais. Donc c'est début juillet après le.
1: Ça va, c'est pendant les vacances, quoi.
0: C'est ça va, c'est chiant quand même.
1: Oui,
2: Mais en début de vacances, il y a mieux, quoi.
0: Mais justement, on m'endort. Moi, c'est une angoisse.
1: Ouais, t'aimes pas, oui.
0: Vous aimez bien ça?
1: Non, pas trop.
2: Non, surtout quand tu fais une anesthésie, tu signes des papiers en cas de mort.
1: Oui, mais
2: franchement, les gars, c'est pas ouf.
0: Elle m'a filé 12 papiers à signer.
1: Oui, mais tu vois, t'auras fait tes meilleures pizzas avant. Donc,
0: mourir.
2: On pensait qu'elle allait dire, franchement, tout se passe bien d'habitude, il y a peu d'accidents, il y a peu de.
0: Elle m'explique, elle te rassure quand même, elle te dit, ça dure un quart d'heure et tout. Mais je lui dis, j'aime pas le concept de. Ah, vous êtes là, vous êtes plus là.
1: Non, mais c'est vrai, je comprends. Mais tout va bien se passer.
2: Surtout pour s'occuper de cette partie-là, que tu sois pas, tu vois, que tu sois endormi totalement.
0: Ça, limite, vraiment.
1: Vaut mieux, non?
2: Allez-y, faites.
0: C'est son job, globalement. Donc, Ça, il n'y a pas de problème là-dessus. Non, c'est vraiment
1: ça
0: le côté.
1: Va le faire, ça va.
0: J'en ai parlé tout le week-end avec des potes. Là, j'en parle avec vous. Oui, c'est vraiment.
1: Bah oui, on voit que ça te tracasse.
0: Bah, j'ai réussi à lui trouver un nouveau client d'ailleurs. Parce qu'il y a un pote qui dit ouais, il faut que je le fasse. Et bien, je t'emmène avec moi.
1: Ah, bon,
0: il m'a même dit.
2: Il y a des réducs.
0: Alors, justement, il m'a demandé il n'y a pas des duos. C'est comme les massages.
1: À fond. Les box.
0: La colo duo. Bon, on a Laetitia qui est avec nous. Bonjour, Laetitia.
3: Bonjour, toute l'équipe.
0: Bienvenue sur Energy, Laetitia. T'es notre premier appel du jour. Tu nous appelles d'où?
3: Je viens de Bercycourt, une petite ville dans le Nord-Pas-de-Calais.
0: D'accord, et t'es avec nous pour lancer cette semaine. T'as passé un bon week-end? T'as fait les 4 jours aussi, le pont ou pas?
3: Non, du tout, j'ai travaillé vendredi matin.
0: Ah
3: ouais.
1: Mince.
0: Ah, je suis désolée. Tu fais quoi comme travail?
3: Moi, je suis assistante commerciale dans l'agroalimentaire.
0: C'est-à-dire que tu vends des produits qu'on mange?
3: Je vends les produits qu'on mange, des restaurateurs, des hôpitaux, des lycées, collèges, quelques prisons.
1: Ah ouais, voilà. Qu'est-ce que c'est?
0: Ah oui, d'accord. Ouais. Tu vends pas sur les marchés comme Lorenza vend des savons, par exemple.
3: C'est ça. Non, du tout. Moi, j'appelle les restaurateurs, ils me passent leurs commandes pour leur menu de la semaine. Je vends de la DLC pour dire de pas jeter les produits aussi qui arrivent à date. Voilà.
0: D'accord.
3: Okay. J'ai la relation client.
0: Tu sais quoi? Je vais te dire un truc. T'as une voix très douce. Ça me donne envie de t'acheter du gibier.
1: Oui.
2: Cette phrase.
0: T'as une voix très douce. On a envie de t'acheter des choses.
3: Oui. Non, je te vends tes produits pour tes pizzas si tu veux.
0: Ah bah, c'est malin. Laetitia, elle va m'embrouiller. Je vais me retrouver avec 800 tonnes de farine. Laetitia, je vais t'offrir le mug Manu sur Energy pour te remercier de nous avoir appelé ce matin.
3: C'est gentil. Merci beaucoup. Bon courage. L'équipe.
0: Belle journée à toi et merci d'être là avec nous. Il est 6h10, Son of Legend, San Francisco. Juste après, il y a les sondages du matin. On est bien, on démarre cette journée ensemble. Bienvenue sur Energy.

0: Il est 6h13, on va écouter Julien Lee avec Dis-moi où, dans 3 minutes et tout de suite c'est parti. Voici les premiers sondages du matin de la semaine. Pour une femme sur 5, c'est la partie du corps qu'elle regarde en premier chez un homme lors d'un premier rendez-vous. Quelle est cette partie, Lorenza ?
1: Les yeux.
0: Ce ne sont pas les yeux. Florent, le producteur ?
2: Les dents.
0: Ce ne sont pas les dents non plus, Nico ?
3: C'est sous les vêtements ?
0: Non, c'est pas sous les vêtements. Non, c'est visible. Un premier rendez-vous, tout de suite, on les voit. Lorenza ?
1: C'est le bas du corps ?
0: C'est le bas du corps, pas du tout.
1: Ok.
0: Nico ?
3: Les lobes d'oreille.
0: C'est moins pareil que ça. Aurélie ?
1: Les cheveux ?
0: Non, mais c'est bon, en fait, c'est un truc évident. Vraiment, Lorenza ?
1: Ah, les bras ?
0: Bah, c'est pas loin, c'était les mains.
1: Ah oui, c'est vrai que c'est connu, ça.
0: Ah, toi, tu regardes les mains en premier ?
1: Non, moi, c'est les avant-bras. Je vous l'avais déjà dit, je suis très fan des avant-bras.
0: Ouais, mais toi,
1: d'ailleurs, je peux en reconnaître.
0: Ouais, t'as les posters de Popeye, toi, chez toi. Donc, les avant-bras, c'est un délire chez toi. Lors de la fête des voisins, qui aura lieu d'ailleurs le 29 mai prochain, 24% des Français comptent y aller pour cette raison. Pour quelle raison, Nico ?
3: Bah, draguer.
0: Non, c'est pas draguer. Non. Florent ?
2: Pour manger ?
0: Pour manger non plus.
1: Pour se faire des copains ?
0: Non, c'est tout l'inverse de ce que vous dites.
1: Ah, c'est négatif ?
0: Oui. Nico ?
3: À critiquer ses voisins.
0: Pour régler leurs comptes.
1: Oh, les bagarres !
3: Pour en découdre.
0: Bah, pas forcément une bagarre, mais en tout cas pour dire, dites donc, tous les soirs. Hein, ce ne sont pas des talons que vous avez aux pieds, ce sont des parpaings, madame.
1: Et arrêtez de faire aboyer ce chien.
0: Mais c'est pas possible, enfin. C'est quand même incroyable. Et vous n'êtes pas obligé d'aller faire caca la nuit à 3h du matin, exactement. Un adulte sur 4 aimerait redevenir un enfant pour le faire. Redevenir un enfant pour faire quoi, Nico ?
3: S'endormir et quelqu'un nous couche.
0: C'est tout mignon, mais c'est pas ça. Non, il va pas bien en ce moment. Lorenza.
1: Des caprices.
0: Ce ne sont pas les caprices. Un adulte sur 4 aimerait redevenir un enfant pour pouvoir le faire.
2: C'est en rapport à une activité ?
0: Oui, complètement. C'est rapport à une activité.
3: C'est à la maison ou pas ?
0: Non, c'est dehors. Aurélio Standard ?
4: Faire une bataille d'eau ?
0: Non.
1: Tricher au jeu de société ?
0: Non, bah ça on le fait adulte, ça, non ?
1: Oui, mais quand t'es enfant, j'ai l'impression que c'est plus acceptable.
0: Non, c'est vraiment un truc d'enfant, Nico.
3: Faire du toboggan ?
0: C'est pas loin, enfin c'est plus global que ça, c'est jouer au jeu des jardins publics, quoi.
2: Oh, ouais. Mais il n'y a pas besoin d'être un enfant, on peut toujours y aller. Ça.
1: Ouais, mais t'as l'air con quand même.
3: Tu te fais sortir.
0: Alors, je l'ai fait, c'est pas que t'as l'air con, c'est que tu glisses plus sur le toboggan.
1: Mais
3: c'est
1: non,
3: vrai que tu passes difficilement.
1: Mais il faut mettre son imperméable ou son pull. Moi, je l'ai déjà fait aussi, ça marche bien.
0: Tu mets le pulse en dessous,
1: ouais,
0: et tu glisses.
1: Et alors là, t'as plus de vitesse parce que la nuit. Enfin.
0: La nuit,
1: il y a trop d'informations.
0: Ok, donc faut savoir que Lorenza, la nuit, va dans les jardins publics pour faire du toboggan.
1: Parce que j'étais trop gênée d'y aller le jour.
0: Oui, non, mais comment ?
1: Et que je voulais un peu revivre ce moment.
0: Bien sûr.
1: Comme dit le sondage, quoi.
0: Voilà, bah on est dedans.
1: On est dedans.
0: 6h16, on revient tout de suite avec Julien Lee sur Énergie.
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1: Julie a donné deux concerts au Stade de France, si vous ne saviez pas, ce week-end. Ouais. Et en tout, ça a fait plus de 200 000 spectateurs.
2: Il a battu son propre record.
1: Il bat tout le temps des records, Julie.
2: Il est incroyable.
3: Et il a fait monter Vincent Cassel sur scène pour refaire le début du film Line.
1: Ah ouais ?
2: Ouais. C'est trop stylé.
1: Il peut demander n'importe quoi, on ira.
2: Évidemment.
1: Il a demandé à Brad Pitt de venir montrer son cul, il a pété, il est parti. C'est incroyable. Jules demande n'importe quoi, ça marche. Il est 6h19, Julien Lib avec Dis-moi où. Et puis juste après, vous savez quoi, on va lancer cette semaine. Pour quelle raison vous êtes content qu'on soit lundi? J'aime bien faire ça de temps en temps le lundi. Quelle est la raison pour laquelle vous dites, waouh, aujourd'hui, c'est une belle journée, c'est une belle semaine qui démarre. Qu'est-ce qui va se passer dans votre vie? Appelez-nous 0870 42 48. On vous prend au téléphone dans deux minutes. Bienvenue sur Énergie.

0: Taylor Swift avec Elizabeth Taylor, ça arrive pour vous. On va vous offrir du cash tout à l'heure, évidemment. On va voir le petit génie
1: Dimitri.
0: Qui commence à avancer tranquillement, mais sûrement. 9e participation pour Dimitri. Il a déjà 800 euros, il va tenter d'en gagner 100 supplémentaires. Mais vous serez peut-être celui qui va faire tomber Dimitri, celui ou celle qui va faire tomber Dimitri. Mais évidemment.
1: Et il faut les trouver, mais il en a.
0: Il est pas invincible.
1: Bah, bien sûr.
0: Mais il est rapide.
1: Ah, ça.
0: Dim, il est rapide. On vous offre du cash au Club des Génies. On va jouer ensemble dans un petit quart d'heure. Avant ça, on parle de notre lundi. Quelle est la chose qui va vous faire du bien ce lundi? Quelle est la chose qui vous dit « Ah, le lundi, il est pas pourri. Le lundi, il est pas moisi. Le lundi, il est cool. » Qu'est-ce qui va se passer dans votre journée aujourd'hui? De good, de bon mood, qui va nous envoyer du bon mood à nous aussi. Lorenza?
1: J'ai repéré un petit traiteur italien près de chez moi.
0: Ok.
1: Et je vais acheter des arancini et des tiramisu pour faire une surprise à mes collègues ce soir.
0: Oh, c'est pas mal ça.
1: Ouais.
0: Mais alors, je vais dire un truc, les arancini, je sais plus ce que c'est. C'est les pâtes?
1: C'est des grosses boules et à l'intérieur, t'as du riz et ça peut être à la bolognaise jambon crème et en fait, c'est pané autour un peu, c'est crispy autour.
2: Ah, c'est frit, c'est très très bon.
1: Ouais, c'est délicieux.
2: Un peu d'huile, mais très bon.
1: Bon, ça va être chargé quoi, faudra faire du sport après.
0: Oui, c'est ça. C'est frit, il y a un peu d'huile,
1: on va bien rouler après.
2: Ça, plus le tiramisu, c'est pas mal. C'est équilibré.
1: Et tiramisu pistache pour moi, mais normal pour eux.
0: Mais tu t'es pas dit qu'on allait prendre des petits légumes grillés? Non.
1: Bah non.
0: Non, voilà.
2: Elle n'a pas vu que ça.
1: Pas ce soir.
0: Ok, c'est un bon ouais. Objectif. C'est quoi? C'est un bon objectif de lundi.
1: Ça. Leur tête.
0: Quel est votre objectif de ce lundi? On a Julie qui est avec nous. Bonjour Julie.
3: Bonjour l'équipe.
0: Bienvenue sur Énergie. Julie, qu'est-ce que t'attends de vivre ce lundi?
3: Ah ben moi je me marie dans 2 mois et je reçois normalement aujourd'hui des colis de la décoration de table. Alors j'ai hâte de savoir s'ils ressemblent aux photos.
0: Ah, ça dépend si tu les as achetés sur Temu, non?
3: Mais sinon, c'est ça le problème.
1: Lalou, t'as regardé les avis?
3: Pas trop, parce que comment je fais ça pendant mes pauses et tout.
0: Tu sais que mon père, il a découvert Temu.
1: Oh là, ça doit être l'enfer pour toi.
2: Et il y a tout et c'est pas cher.
0: Il est parti, mais il achète tout. Et
1: l'autre
0: jour, il est venu, il était hyper énervé. Il a acheté un siège sur Temu.
1: Quoi?
0: Un gros siège.
1: Ok. Ouais.
0: Mais il est arrivé, c'était un porte-clés le truc en fait.
2: C'est vrai que sur les tailles, ils sont pas très bons.
0: Non, mais il a gueulé. Mais c'est pas possible, il se fout de la gueule.
1: Si, il est marqué les dimensions.
0: Je vais expliquer. Oui, je vais dire. Et parce que c'est le principe en fait.
1: Oui. Mais t'inquiète pas, Julie, ça va aller pour toi.
0: Pardon, on avait oublié que t'étais là, Julie, pardon.
3: C'est pas grave.
1: Mais non.
0: Il y a un thème pour ton mariage?
3: Oui, champêtre.
0: Ok, c'est pas mal.
1: C'est très stylé, c'est très classique.
0: Au pire, si les trucs marchent pas, c'est pas grave. Tu vas dans la forêt, tu prends des arbres, puis tu mets des branches, tu mets des feuilles, puis voilà.
1: Des petits épis de blé et ça ira.
0: Voilà.
3: Ouais, ça peut marcher. Hein.
0: Mais évidemment, tu fais venir un cheval, il sera très content, il fera caca sur les tables, et voilà.
1: Ça va le faire, ça va le faire.
0: Ce sera champêtre, tout simplement. Tu mets une vieille carriole, ça marche. Les gens adorent ça.
3: Ouais.
2: Son mariage, il va être pourri, mais qui t'a filé les idées? C'est les cons de la radio. Là.
0: On t'embrasse, Julie.
3: Merci beaucoup, bonne journée.
0: Belle journée à toi. Il y a Mélinda qui est là avec nous aussi. Bonjour Mélinda.
4: Coucou Manu, salut les ouin-ouin.
0: Merci d'être là Mélinda. Qu'est-ce qui va se passer dans ton lundi aujourd'hui de bien cool?
4: Alors moi ce soir je vais au hammam avec mes copines pour la première fois. Alors elles ont l'habitude de se mettre nues, mais moi je pense que je vais rester en maillot.
0: Ah alors, j'ai jamais fait.
1: Il faut se renseigner, parce que des fois t'as pas le droit d'être en maillot. Donc faut voir si c'est bien ok que tu restes en maillot à ce moment-là.
2: Ouais, mais t'as une serviette quoi qu'il arrive quoi.
1: Oui bien sûr.
2: Il t'oblige pas de foutre à poil.
1: Non mais tu peux pas garder ton maillot.
0: Je mélange tout moi, le hammam c'est...
1: Chaleur humide.
2: C'est la vapeur là.
1: Ouais.
0: Où tu mets de l'eau sur les pierres là, c'est ça?
2: Non, ça c'est le sauna.
0: Ah,
2: c'est plus sec.
1: C'est quand ça sort et ça fait... Et que t'as plein de vapeur dans la pièce.
2: Ouais.
1: Mais tu suis.
0: Mais c'est quoi? C'est de la. Ça vient d'où la chaleur?
2: C'est de la vapeur.
1: Il y a un tuyau
2: qui mélange de la vapeur. Et parfois, suivant où tu t'assieds dans le hammam, quand t'es pas au courant, ça te brûle les pieds.
1: Oui, faut faire attention.
2: Parce que tu dis, ah putain, ça sort d'ici.
1: Mais on voit rien. Donc franchement, Mélinda, si t'as envie d'être à poil. Mais parce qu'en fait, avec toute la vapeur, on voit rien. On se voit même plus entre nous, généralement.
0: Ah, un peu comme quand j'ouvre mon four avec mes lunettes et que je vois rien.
1: C'est tout à fait.
2: Exactement.
1: C'est une belle métaphore.
0: Bah voilà, Mélinda, pense que tout le poulet d'un four. Voilà.
4: Bon, voilà, je suis rassurée.
0: Et voilà, on t'embrasse, on te souhaite une belle journée.
4: Belle journée, bisous.
0: C'est d'ailleurs un problème dont nous reparlerons dans l'émission. Le problème
1: des
0: gens qui ont des lunettes qui ouvrent le four. C'est vraiment un truc très handicapant. Il est 6h28, on va revenir tout de suite avec Taylor Swift. Il y aura aussi Lucenzo parce qu'on est lundi. Et qu'on va pas se laisser avoir. Baila Morena, et puis on vous offre du cash. On joue dans 10 minutes environ au Club des Génies. Vous nous appelez au 0 870 42 48. A tout de suite.
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11: C'est nous, on vous offre du cash dans 5 minutes après Taylor Swift. On joue au Club des Génies. Vous nous appelez au 0870 42 48. Tout de suite les infos.
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12: Bonjour Manu, bonjour à tous. On commence la semaine avec encore pas mal de nuages et de pluie sur l'ensemble de la France. Des orages sont même annoncés cet après-midi, notamment dans toute la moitié est. À l'ouest, ce sera plus calme, mais quand même très humide. Heureusement, dès mercredi, on aura une belle amélioration avec le retour du soleil pour quelques jours au moins. Les températures encore fraîches ce matin, de 12 à 19 degrés du nord au sud. Cet après-midi, il fera 13 à Chaumont, 14 au Mans, 15 à Sarzeau en Bretagne. Comptez jusqu'à 16 à Dijon, 17 à Gaillac et même 18 pour Fréjus. Pour les Maxi. Ils sont dans leur rôle, une cinquantaine de chefs étoilés dont Philippe Etchebest ont signé une tribune dans le journal Le Monde hier. Un appel à la responsabilité pour une agriculture moins intensive, plus tournée vers les bons produits en France. Les personnalités demandent au gouvernement la création d'un fonds pour aider les jeunes paysans à se lancer, mais aussi ceux qui ont des difficultés financières. Il y a quand même un problème, on ne compte plus le nombre de sites ou d'administrations qui se font piller ces derniers mois. Le secteur du tourisme est touché en ce moment. Après Pierre et Vacances, Center Parks, mais aussi Belle Embrasse, c'est donc au tour de Gîtes de France de reconnaître un vol de données personnelles. Près de 400 000 clients sont potentiellement concernés avec des mails, des adresses postales aussi dérobées sur les réservations des 30 dernières années. Ce serait le même hacker qui serait derrière tout cela. Le foot, c'est la fin de la saison de Ligue 1. Hier, avec la 34e et dernière journée, Paris, Lens et Lille joueront la Ligue des Champions la saison prochaine. Les Lyonnais, 4e, devront passer par la case barrage. Marseille, vainqueur de Rennes 3-1 au Vélodrome hier, a sauvé l'essentiel en décrochant son billet pour l'Europa League. Nice a encore une chance de rester dans l'élite avec son barrage contre Saint-Etienne la semaine prochaine. C'est fini, en revanche, pour Metz et Nantes relégués. Un retour réussi, Bébé Rexha cartonne avec son dernier hit New Religion qui a cumulé des dizaines de millions d'écoutes en quelques semaines. Son dernier titre Hysteria est aussi très bien parti. Les deux clips la montrent en train de danser en boîte de nuit entourée par la foule. Clairement, la chanteuse américaine y est dans son élément.
13: Moi, j'adore les gens. J'estime qu'on a de la chance d'être sur cette planète et qu'il faut en profiter. Quand je reste seule chez moi toute la journée, je finis par me sentir mal. Mais quand je suis entourée, je me sens beaucoup plus vivante. Sur une piste de danse, je me nourris de l'énergie de la foule. J'aime me lâcher, transpirer, oublier tout le reste. C'est une sensation incroyable de partager ce moment avec d'autres personnes qui recherchent la même chose.
12: Interview de Tom Allen, Bébé Rexha sortira son album Dirty Blonde dans quelques semaines, ce sera le 12 juin. 6h33, c'est la fin de ce flash. Bon réveil, bon début de semaine sur Énergie avec Manu et tous ses ouin-ouin.

0: On est là, on est de retour après un bon gros week-end, 6h33, on va vous offrir du cash. Dans 5 minutes, on joue au Club des Génies, vous voulez du cash? Tout le monde veut du cash. Et bien vous nous appelez 0870 42 48, on va jouer ensemble juste après Taylor Swift et Elizabeth Taylor. On est bien, on a une journée mondiale aujourd'hui.
1: C'est quoi?
0: C'est la journée mondiale des musées.
1: Ah c'est cool ça.
0: Ok, bah c'est cool, c'est.
2: Ça, ouais, ça dépend lesquels quoi.
0: Vous allez au musée,
1: ouais.
0: Lorenza?
1: Bah moi j'y suis allée il y a 2 semaines là.
0: Musée de quoi?
1: Ça c'est l'atelier des Lumières, c'était sur la Renaissance.
0: Et
1: sur les peintres de la Renaissance.
0: C'était où?
1: Bah à Paris dans le 11e.
0: Oh.
1: Ouais, c'était trop.
0: C'est beau. Hein.
1: C'est interactif, c'est incroyable. J'ai vécu un moment magnifique, j'ai failli pleurer.
0: Ah oui?
1: Oui, oui, ça m'a ému.
0: Moi aussi, des fois, je pleure parce que c'est long. Mais
2: j'avoue que le dernier que j'ai fait, moi, c'était à Bruxelles, c'est le musée de la bière, quoi, tu vois.
1: Ah, pas mal aussi.
2: Ouais, franchement, c'est hyper intéressant.
0: J'ai fait le musée de la glace, moi.
1: Non, mais vous abusez.
3: Moi, j'ai fait le musée à Heineken aussi.
1: Non, mais c'est pas possible.
2: Ah, il est bien,
1: Amsterdam. Amsterdam,
2: il est très cool.
0: Non, mais les musées, je.
2: Ah, moi, je passe à la boutique tout le temps, moi.
0: Je peux m'emballer. Pour. Genre, tout le monde y est. Bon, ok. Mais très vite. Vraiment,
1: c'est long.
0: Je m'emmerde.
1: Mais il faut trouver le truc qui te passionne un peu.
2: C'est la sortie.
0: C'est les petits panneaux verts avec le bonhomme qui court.
2: C'est magnifique.
0: C'est pas pour rien que sur les issues de secours, le bonhomme il court. Hein. C'est parce qu'il a envie de se barrer au musée, lui aussi, bien sûr. Non, mais je suis partagé. C'est-à-dire que parfois, je vais rester 5 secondes devant un truc et je me barre et je me sens un peu coupable. Je dis putain, le mec il s'est fait chier à peindre le truc et tout. Je reste 5 secondes dedans et puis je vois des gens, ils restent, tu sais, regarder comme ça. Non, et puis ils parlent toujours dans une langue que tu comprends pas, c'est énervant ça.
2: Le pire, c'est les gens qui ont un audio guide. Tu les vois ceux-là ou pas?
1: Ah oui, avec
2: les
1: écouteurs.
2: Ils ont des trucs sur les oreilles et tu dis putain, ça se trouve, c'est hyper intéressant.
0: Oui, mais
2: on le saura jamais.
0: Mais moi, je sais pas.
1: Mais c'est juste que t'es pas sensible à ce genre d'art, mais t'es peut-être sensible à d'autres choses, tu vois.
0: Bah, le musée de la glace. Manger des glaces. Florent, le producteur.
3: Moi, je soupçonne les gens qui restent devant les œuvres comme ça en train de contempler, qu'ils essaient de comprendre ce que l'artiste a voulu faire.
0: Mais des fois, ils parlent, mais à chaque fois, c'est dans une langue étrangère, c'est ce que je disais.
1: Oui, c'est vrai.
0: Putain, c'est Sclarobosson ou Super Sarphone. Je très bien de ça. Et je me demande si en fait, ils sont pas comme moi, mais ils ont inventé une langue pour faire genre.
1: Il y a la nuit européenne des musées qui arrive bientôt aussi.
0: Ouais, donc elle arrive
1: bientôt. Gratuit.
2: Ouais, la nuit on dort.
0: Il y a plein de choses qui arrivent bientôt. Hein.
1: Mais c'est gratuit.
0: La fin de l'ultra trail de machin arrive bientôt. Ouais, c'est super.
1: Ouais, c'est n'importe quoi.
0: Bon, c'était un bel hommage au musée en tout cas. 6h35, Taylor Swift sur Énergie. Juste après, on vous offre du cash. On joue au Club des Génies. Bienvenue parmi nous.

0: C'est bon ça pour démarrer la semaine. Lucenzo Herria avec Baila Morena, c'est dans 3 minutes. Et avant ça, on a du cash à vous offrir au Club des Génies. Il est de retour, c'est sa 9e participation. Il a droit à sa petite musique qu'il a choisie lui-même quand il arrive. Dimitri, le génie des génies avec nous. Bonjour Dimitri.
1: Yeah, salut Manu, salut les ouais.
0: Salut à toi Dimitri, je vous rappelle que Dimitri il pèse dans le game.
2: Ah ça.
0: Il est responsable technique dans une mairie, d'accord? Ok.
2: Il a accès au bureau du maire.
0: Alors, il peut te le donner ou il peut te le retirer ton permis de construire. Alors, il peut te demander de les tailler à 2 mètres tes tuyas. Alors, il est là Dimitri, sois le bienvenu, c'est ta 9e participation, t'as déjà gagné 800 euros, tu vas tenter d'en gagner 100 supplémentaires. En face de toi aujourd'hui, il y a Elodie. Bonjour Elodie.
3: Bonjour l'équipe, bonjour Dimitri.
1: Salut Elodie.
0: Soyez les bienvenus tous les deux au Club des Génies, je vous rappelle les règles, j'ai 100 euros encore aujourd'hui. Vous êtes deux. J'ai 3 questions, le gagnant est celui ou celle qui aura 2 points. À chaque question que je vais vous poser, si vous pensez avoir la réponse, vous donnez votre prénom, vous donnez ensuite votre réponse. Si c'est la bonne, bah ça fait un point pour vous. Si c'est pas la bonne, en revanche, le point va à l'autre. Et c'est le premier ou la première qui atteint les 2 points du jour qui gagne 100 euros et qui reviendra jouer avec nous demain. Bonne chance à tous les deux. On joue au Club des Génies. Voici la première question. Quel est le nom précis du phénomène où la Lune cache le Soleil?
3: Elodie.
0: Oh, où Elodie en premier?
3: Une éclipse. Lunaire.
0: Non, j'avais demandé le nom précis.
3: Éclipse lunaire, ouais.
0: Tu as dit éclipse. Tu as dit éclipse.
3: Lunaire, oui.
0: Et en plus, c'est pas éclipse lunaire, c'est éclipse solaire.
3: Solaire, bon, ben voilà.
2: Merde.
4: C'est dommage.
2: Ah, c'était beau, hein.
0: Ah, mais c'est.
2: C'est pas grave, hein.
0: Elle y allait vite, c'est pas grave.
1: Bon,
0: le
1: ça
0: point.
1: Arrange.
0: Oui, bah évidemment. Ah,
2: bah, évidemment.
4: Merci.
2: Derrière. Là.
0: T'imagines, Dimitri, s'il faisait du vélo, qu'il y a un mec qui tombe, il fait. Ah, ça m'arrange.
2: Ça m'arrange.
0: Et il continue. Dimitri, un point. Elodie, 0 point. Voici la deuxième question. De quelle couleur est le pull fétiche de Gaston Lagaffe?
3: Elodie.
0: Elodie, je t'écoute.
3: Je tente vert.
0: Bonne réponse.
2: Oh là là là.
4: Bonne nuit.
2: Elle est trop chaude, Elodie.
0: Oh la vache.
4: Ah, ça l'arrange pas, Dimitri. Là,
1: ça m'arrange pas, là. Ouais, non. Ça m'arrange un peu moins. Ouais.
2: Merde.
0: Elle est remontée à vélo, dis donc.
1: Merde.
0: Elodie, un point. Dimitri, un point. Waouh. Voici la troisième question. Que signifie gracias en espagnol?
3: Elodie. Dimitri.
0: Oh là là là là là. Oh, Elodie.
3: Merci.
0: Oh, merci, oh, oui. Oh, allons-y. Wow.
1: Bien joué, Elodie.
3: Merci Dimitri, désolé.
0: Oh là là là là, elle est remontée à vélo et elle a rattrapé le peloton.
1: Ah ouais, bah, la merde.
2: Elle a chopé ta roue, elle l'a tirée.
0: Non, elle a pas triché.
2: Non, c'est vrai.
3: Non.
0: Elodie, elle a joué le tout pour le tout.
2: Bien
0: j'y
2: sûr.
0: Vais, ouais. J'y vais, bim. Ah. Et ça a marché 2 fois sur 3. Incroyable.
2: C'est fou.
0: Dimitri,
1: bravo.
0: Les 800 euros que t'avais gagnés, quoi qu'il arrive, ils sont à toi. Tu repars avec 800 euros. Bravo. Et très beau chemin.
2: Ça, c'était fou, ça.
0: Bravo,
1: c'est cool, merci. C'était vraiment super de ce parcours avec vous. Je me suis

0: Voilà, merci, et puis je souhaite bonne chance à Elodie, qu'elle est le plus beau.
1: Merci beaucoup, Dimitri.
2: T'es un as, Dimitri.
3: J'ai l'impression qu'on était en couple et qu'on se sépare et que, et qu'on est en train de lui dire je suis désolé, mais on est chez quelqu'un d'autre.
2: Ça me fait de la peine. Mais je suis grave contente d'avoir Elodie.
3: Toi aussi, Dimitri, tu vas trouver l'amour, je t'assure. C'est juste une question, c'était pas le bon timing, c'était pas le bon moment. Dimitri, tu peux nous rappeler quand tu veux pour discuter avec nous dans l'émission, évidemment, t'es bienvenu tout le temps.
0: Ah, allez, ben volontiers, ça va.
3: Eh ben bravo à toi Dimitri, beau, très beau parcours, tu repars avec 800 euros et toi Elodie, eh ben tu gagnes tes 100 premiers euros aujourd'hui.
1: Super, merci.
3: Rendez-vous demain pour tenter d'en gagner 100 supplémentaires.
1: Allez, on va tenter.
3: Allez, rendez-vous demain Elodie, 6h43, c'est le club des génies. Lucenzo tout de suite, Baila Morena, juste après on continue à parler de notre lundi. On se laisse pas avoir par les gens qui nous disent que le lundi il est pourri. Pourquoi il est cool votre lundi, vous nous appelez au 0870 42 48. Qu'est-ce qui va être cool dans votre lundi aujourd'hui? Bienvenue, c'est Énergie.

0: Il est 6h45. Oui, on sort d'un gros week-end. Oui, c'est une semaine normale.
1: Complète, ouais.
0: Normale avec 5 jours. Mais on l'aime cette semaine. Ben on l'aime ce lundi. Faites pas la gueule parce que c'est lundi aujourd'hui. Quelle est la raison pour laquelle, justement, vous, vous êtes content que ce soit lundi? Qu'est-ce qui va se passer dans votre journée aujourd'hui qui va vous donner le sourire? Et du coup, ça va donner le sourire à tout le monde. 0-870-42-48. On continue à vous prendre au téléphone. On peut se faire un petit tour du studio avant. Nico, ton lundi, qu'est-ce qui va l'embellir?
2: Moi, j'ai un pote qui a une plage. Et il m'a proposé de faire quelques photos gratos pour lui. Et en échange, en fait, il m'invite toute la journée. Il m'a dit transat, déjeuner, cocktail, ce que je veux, quoi.
1: C'est trop bien.
0: Et tu fais des photos pour sa plage qu'il va utiliser après dans les
2: pubs
0: et tout
2: ça. Ouais, comme j'aime bien faire les photos, il m'a dit tes photos sont cool, est-ce que ça te dirait de le faire pour moi? Donc tu vois, je tente.
0: D'accord.
2: Puis quand il m'a dit journée gratos, j'ai dit bah, mec, évidemment.
1: Avec plaisir.
0: C'est quoi, et tu vas manger gratos et tout?
2: Ouais, et transat toute la journée, je peux venir transat, manger, cocktail, il m'a dit voilà ce que tu veux.
0: C'est pas mal ça. Mais...
2: contre les photos.
1: Mais déjà dire j'ai un pote qui a une plage, c'est déjà très stylé.
2: Oui, faut toujours avoir la phrase. C'est les amis pratiques ça.
1: C'est fou.
0: C'est ça. Alors lui dis pas, hein, ça va boxer ça. C'est,
2: Je pense qu'il le sait. Hein.
0: Ah d'accord, ok. Florent, aujourd'hui dans ton lundi.
3: Bah c'est moins excitant, mais je dois aller trouver une nouvelle odeur pour chez moi.
0: Comment ça?
3: Bah tu sais l'odeur qui dès que je rentre chez moi, je dis ding, là je suis chez moi. Et un diffuseur de parfum, tu vois. Donc faut que je trouve la senteur, la bonne senteur.
2: C'est comme je te disais la semaine dernière, moi j'avais une bougie figue chez moi pendant des années et ça sentait tout le temps la figue chez moi.
3: Ouais.
0: Ah ouais.
1: J'ai découvert les bougies figues il y a pas longtemps, c'est vrai, c'est une dingue.
0: C'est quoi les bougies figues?
1: Bah c'est senteur figue.
2: Ouais, odeur figue.
0: Ah d'accord.
2: Et
0: c'est
2: mais bon, ça fait classe,
1: ça sent trop
3: figue,
1: bon.
3: C'est classe. Ah, c'est pas mal ça.
0: Mais donc mais le problème c'est que quand t'as ça veut dire qu'à chaque fois tu vas devoir allumer des bougies figues chez toi.
1: Mais non, parce que même sans être allumé, en vrai ça diffuse quand même un petit l'odeur.
0: Bah à ce moment-là, laisse des figues. Hein.
1: Non mais
2: pourrir sur la table.
0: Non mais tu mets un figuier chez toi, enfin tu vois. C'est vraiment. Non, j'essaie de le trouver. D'accord, donc tu cherches une odeur pour chez toi.
3: Bah ouais, j'hésite là. Soit tu sais un peu peut-être coton léger, tu vois des trucs comme ça, patchouli. Mais patchouli, c'est un. Je crois que c'est.
2: Ah non, c'est fort.
1: Ah ouais, c'est très fort, ouais. C'est comme jasmin. Faut aimer.
2: Mais je t'ai entendu dire pas mal la figue. Non, la figue,
0: stop,
2: c'est chez moi.
0: Stop,
1: ça le fait chier, ça le
3: ouais,
1: fait chier.
3: Attendez.
0: Mais un moment dans cette équipe, il faut qu'il y ait quelqu'un qui vous ramène à la raison. Hein.
2: Ouais.
0: Tout à l'heure, on a déjà discuté de je sais plus quoi, c'était les musées. C'était long,
1: ouais.
0: Les musées, là, on commence à discuter d'odeurs et de patchouli et de bougies parfumées.
1: Qu'est-ce qui nous arrive?
0: Vous filez un mauvais coton, tous. On a Lucie qui est avec nous. Bonjour, Lucie.
4: Bonjour, Manu. Bonjour, toute l'équipe.
0: Bienvenue sur LRG. Lucie, qu'est-ce qui va faire que ton lundi va s'émerveiller?
4: Bah écoute, moi je vais aller faire mes ongles parce qu'ils ont trop repoussé. Et tu vois, je pense que je vais demander.
0: Stop!
1: Mais non, tu peux pas, laisse Lucie parler.
0: Stop! Pardon, tu vas refaire tes ongles?
4: Oui, tout à fait.
0: D'accord.
4: Et je pense que je vais demander du rose, tu vois, ça va bien aller avec mon bronzage.
0: Et c'est, ouais, j'ai l'impression quand même qu'en ce moment, on a vraiment des gros soucis.
1: Ah oui, bah, bien sûr, mais c'est important.
0: Je vous rappelle qu'il y a quand même Ebola et l'antivirus qui sont en train de nous tomber sur la gueule. Et là, on dit moi, j'ai besoin d'une odeur pour chez moi. Moi, franchement, je pense que je vais mettre du rose. C'est bien pour mon bronzage. On est bien.
1: Tout va bien.
0: Mais voilà, c'est ce qu'on peut se dire. Tout va bien dans nos vies. On t'embrasse, Lucie. Merci de nous avoir appelés.
4: Bonne journée, merci.
0: Gros bisous. Il y a Dorian qui est là aussi. Bienvenue sur Énergie, Dorian.
5: Salut, Manu. Salut, les mamans.
0: Dorian, qu'est-ce qui va se passer dans ton lundi qui va être bien cool?
5: Alors moi j'ai hâte d'être à mon cours de palais laiton ce soir. On s'était inscrit avec deux potes et on voulait faire une activité qui sort un peu du lot. Alors on s'est inscrit.
0: Je suis désolé, mais je ne sais pas. Le palais laiton?
5: C'est ça.
0: C'est quoi?
5: En fait c'est un sport vendéen. On a des petits palais en laiton, ça ressemble un peu à des grosses pièces qu'on doit lancer sur une plaque en plomb. Et en fait ça se rapproche un petit peu de la pétanque, mais avec des palais laiton.
0: Ok.
2: Et oui. Okay,
0: on est quand même sur un sport d'ivrogne. Hein.
2: Ça va aller, Dorian.
1: Mais non, mais
0: Dorian, ça aurait pu être quand même beaucoup plus simple de nous dire ce soir je prends un apéro avec des amis. Enfin, tu vois, c'est.
5: Ah, bah, il y aura l'apéro, effectivement.
1: Ouais,
5: bah,
1: oui, voilà, oui, c'est oui, ça
0: le truc. Tu prends un apéro sur une plaque d'égout. J'ai compris. Ça marche. On souhaite une belle journée, Dorian. Merci beaucoup de nous avoir appelés.
5: Bonne journée.
0: Ciao. Il est 6h50. Ah voilà, il y a du bon lundi qui s'annonce là. On est avec vous jusqu'à 10h. À 7h50, on double votre salaire. Pour la première fois de la matinée, vous envoyez salaire par SMS au 7-10-12. Et c'est Angèle et Justice tout de suite sur LRG.

0: Il est 6h52. Soleil sur ton... Gims avec Soleil, ça arrive à 7h, il y aura les infos. À 7h05, on va doubler votre salaire pour la première fois de la matinée. On est bien, on est de retour après un bon gros week-end de 4 jours. Et les amis, j'ai une nouvelle.
1: Ouais.
0: Tom Cruise est de nouveau en couple.
1: Ah bon?
0: Alors, ce sont des rumeurs, mais des rumeurs persistantes. Ouais, Tom Cruise serait en couple avec Pamela Anderson.
1: Ah bon?
0: C'est pas ouf ça?
2: T'es un stylé.
0: Bah stylé.
2: Ah, le répondeur de dingue. Ah ouais. Sur le répondeur de Tom et Pamela.
0: C'est vrai que ça fait
1: j'avoue que ça le fait.
2: Franchement.
1: Ça le fait de ouf.
0: Ouais, mais on n'a plus de ligne fixe maintenant. C'est,
1: oui.
0: C'est que des portables, tu vois. Donc,
2: Ouais, merde, ouais. C'est con.
0: Mais c'est vrai que tu dis je vais dîner chez Tom et Pamela.
1: Ah, c'est trop la classe.
0: T'as envie de t'asseoir et dire ok, alors vous nous racontez des histoires de films et de séries.
2: C'est ça.
0: Et vous nous racontez des anecdotes. Ouais, mais j'ai autre chose à dire. Non, non, on veut juste ça en fait.
1: Bah, s'ils sont heureux, tant mieux.
0: Mais et c'est exactement
1: c'est le
0: ça. Hein. Ça c'est s'ils sont heureux. Hey.
1: Et qu'ils nous fassent rêver un peu.
0: Okay, bah alors,
1: avec leur amour là.
0: Alors bien sûr.
3: Et alors.
0: Tiens, resserre-moi la même chose. Alors, je vais dire ça n'a pas de rapport, mais si parce que Tom Cruise il est pas très grand. J'ai une liste des choses que vivent les petits au quotidien. Des choses pas. Bah, c'est vrai, Tom Cruise il est petit, je crois.
2: Ouais, l'enchaînement
0: donc,
2: est pas mal.
0: Lui aussi il peut vivre des choses qui sont pas faciles parfois au quotidien. Comme exemple, avoir le soleil dans les yeux, abaisser le pare-soleil et constater que ça ne fait aucune différence.
2: Ah oui,
0: c'est dur
1: c'est
0: ça.
1: Ouais. C'est triste.
0: Mais on n'y pense pas. Bah, ouais. Mais c'est pas facile d'être petit.
1: Bah, oui.
0: Encore d'autres. Quand quelqu'un a déplacé un truc dont t'as besoin tout en haut d'une étagère.
1: Ah, je l'ai vu. Mais ça, même au cool. supermarché, je les vois, ces gens-là.
0: Oh là là.
1: Qui essayent d'attraper des choses.
0: Et qui me demandent.
1: Et qui, bah, moi aussi, on me demande.
2: Et ils disent, pardon, on a les bras trop courts. Non, non. C'est pas les bras.
0: Mais alors, quand peut-être quelqu'un prend un truc au supermarché, t'as l'impression d'être un super-héros.
1: Franchement, oui. t'as l'impression d'avoir fait la bonne action, quoi.
0: Et en plus, si elle est petite et que c'est une vieille personne.
1: Ah là, c'est t'as tout gagné.
0: Là, vraiment, t'as l'impression de participer à un truc pour une association depuis 10 ans.
2: Putain.
0: Ouais, qu'est-ce que tu fais dans le week-end? Le week-end, bah, moi, j'aide les vieilles personnes. Ce que vivent au quotidien les petits. Quand quelqu'un essaye de poser son coude sur ta tête.
1: Ah, c'est vrai, il y en a
0: qui fait ça. La vanne.
1: Mais pour rigoler,
0: c'est
1: pour
0: la
1: vanne.
2: Genre, ah oui, non, en blague.
0: C'est, ah oui, non, c'est pas exprès. C'est pour faire genre, ouais, comment tu vas, toi, Bernard? Poum, et tu lui mets le coude. C'est pas très sympa.
1: Non, c'est pas sympa.
0: Un dernier truc que vivent les petits au quotidien qui est pas facile. Quand t'es assis sur une chaise et que tu dois choisir entre t'adosser contre le dossier ou reposer tes pieds sur le sol, car faire les deux en même temps, ce n'est pas possible. Et ben voilà.
1: On pense à vous.
0: On pense fort à vous. Et Chan, tout de suite, avec Eyes Closed. À 7h50, double de salaire pour la première fois de la matinée. 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Merci d'être avec nous, c'est Énergie.

0: 6h58, on va revenir dans deux minutes. Avec Gim, Soleil, il y aura aussi Alex Warren, le dernier, c'est Fever Dream. Il y a les infos à 7h et à 7h05, on double votre salaire. On revient tout de suite.
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0: Il est 7h01.

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1: Et on est avec vous jusqu'à 10h en direct. On est de retour après un bon gros week-end. Soyez les bienvenus sur Énergie. On va écouter Gims, Alex Warren. Il y a les bonnes nouvelles du jour qui arrivent tout à l'heure et tout de suite les infos.
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2: Bonjour Manu, bonjour à tous. La météo, on commence avec du mauvais temps cette semaine. Des nuages, de la pluie un petit peu partout aujourd'hui par exemple. Des orages aussi sur la moitié est, surtout cet après-midi. Ça devrait se calmer à partir de mercredi, le retour du soleil. D'un temps beaucoup plus printanier avec pas mal donc de belles éclaircies un petit peu partout. Une fin de semaine très agréable en vue. Les températures encore un peu fraîches ce matin. Il fait 13 degrés à Aurillac et à Belfort. Cet après-midi plutôt, 15 à Rennes, à Sedan, 18 à Albi et Draguignan. Ce matin, il fait de 12 à 17 degrés du nord au sud. Les prix de l'essence en France, ils sont au plus haut depuis fin février, le début de la guerre en Iran, et une augmentation de 19% qui fait très mal. Le litre de sans-plomb 95 tourne autour des 2,46 € en moyenne, 2,14 € le diesel, 2,046 € pour le sans-plomb 95. Jeudi, le Premier ministre dévoilera ses nouvelles mesures pour aider les secteurs professionnels les plus impactés. Dans l'actu aussi, une sorte de bateau fantôme, le MV Ondus, le navire de croisière où plusieurs cas d'antivirus ont été détectés, rejoindra sa destination finale ce lundi. Il est attendu à Rotterdam, aux Pays-Bas. Seule une vingtaine de membres d'équipage sont toujours à bord. Ils sont négatifs. Pas d'inquiétude particulière selon les autorités sanitaires pour qui le risque de propagation reste très faible. Du foot avec le tableau d'honneur de la Ligue 1. La dernière journée se jouait hier avec tous les matchs en simultané. Le PSG a perdu chez son voisin du Paris FC. Le PSG titré jouera la Ligue des Champions la saison prochaine, tout comme Lens et Lille. Lyon devra passer par les barrages. Marseille, vainqueur de Rennes 3-1, ira en Europa League. Nantes et Metz sont relégués. Nice retrouvera Saint-Etienne en barrage la semaine prochaine pour rester dans l'élite. En rugby maintenant, La Rochelle poursuit sa remontée fantastique. Chez eux, les Rochelais ont battu Toulouse hier 34-18. La qualification pour le top 6 reste possible. Les Toulousains, un peu dans le dur, sont seuls leaders à deux journées de la fin de la phase de championnat. Et puis en basket, Victor Wembanyama devra attendre encore un petit peu. Il n'a pas été désigné meilleur joueur de la saison en NBA puisque c'est le Canadien Shai Gilgeous-Alexander qui a reçu cette récompense individuelle ultime. Mais les deux se retrouveront face à face sur les parquets cette nuit pour les finales de conférence en play-off. Le roi de la pop est aussi le roi du ciné. Michael Jackson a repris la tête du box-office américain ce week-end. Son biopic atteint désormais les 700 millions de dollars de recettes dans le monde. Ça fait un petit peu moins en euros. Le Diable s'habille en Prada 2 a dépassé de son côté les 500 millions. En France, les deux films sont sortis avec énergie, évidemment. Il est 7h04, c'est la fin de ce flash. On est lundi, le 18 mai. Et à cette heure-ci, comme toujours, on retrouve Manu et tous ses ouin-ouin pour bien commencer la semaine. Bon réveil et bonne journée.

0: C'est nous, on est lundi, c'est le 18 mai. Après un bon petit week-end, on est de retour pour démarrer cette nouvelle semaine. Lorenza est avec moi, évidemment.
1: Salut, salut.
0: Nico est là aussi.
2: Et coucou.
0: Vous êtes avec nous comme chaque jour pour nous rejoindre. Vous nous appelez au 0870 42 48. Vous pouvez aussi nous envoyer des messages vocaux sur l'application Manu sur Énergie. On va s'en écouter quelques-uns tout à l'heure. Il y a les bonnes nouvelles du jour qui arrivent dans 5 minutes. Ce sera juste après Gims. Et tout de suite, comme chaque matin, on double votre salaire.
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0: 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Tous les jours, deux fois par jour, à 7h05 et 8h05, et ça peut vous arriver. Vous envoyez salaire par SMS au 7-10-12. Attention, le téléphone sonne quelque part, c'est peut-être le vôtre.
4: Mmh. Allô ?
0: Allô, bonjour, c'est Émilie de Mel dans les Deux-Sèvres ?
4: Oui.
0: Émilie, quel est le seul animateur radio qui double ton salaire ?
4: Et Manu sur Énergie.
0: Eh ben, c'est gagné, bravo à toi.
1: Bravo.
0: Voilà, c'est fait.
4: Super, merci.
0: Alors, viens pas, Émilie. C'est à toi que ça arrive ce matin, je te l'annonce, on va te doubler ton salaire, tu peux souffler, respirer, tout va bien.
4: Ouais, c'est bon.
0: Eh ben voilà, je t'annonce que ton salaire, nous allons te le doubler, mais je n'ai pas... Ah si, ça y est, j'ai la somme. Tu touches 1872 € chaque mois. Et fois 2, ça va faire 3744 €.
4: Super.
0: Et merci alors beaucoup. Bah, on est pas mal, 3744 €.
4: On est plutôt bien.
0: Tu es chef trafic.
4: Oui, c'est ça.
0: Chef trafic de quoi?
4: Je charge et je décharge des menuiseries dans des camions.
0: C'est toi qui portes les trucs et tout?
4: Non, oui, enfin, j'ai un chariot. J'ai le chariot avec les fourches en avant. Oh, et
0: tu prends les palettes?
4: Voilà, c'est ça.
0: Je vois ce truc-là, génial. J'ai toujours rêvé de faire une course de...
1: Ah ouais, c'est génial.
0: C'est dangereux, hein. Ça s'appelle un transpalette, non, c'est ça?
4: Oui, c'est ça.
0: Bah voilà, j'ai... Vous faites jamais les courses dans l'entrepôt?
4: On l'a fait une fois, contre un électrique et un gaz.
1: Et alors?
4: Quel est le gaz?
0: C'est le gaz qui a gagné?
4: Oui.
0: Ah bah oui, c'est entre services, quoi. C'est
2: bah oui, la comparaison.
0: L'employé du mois, c'est pas celui qui casse pas les trucs, c'est celui qui arrive premier. C'est génial. Ouais. Émilie, on te double ton salaire. 3744 €, ça va vite arriver pour toi.
4: Merci beaucoup.
0: On t'embrasse, on te souhaite une belle journée et ça peut vous arriver, vous aussi. C'est tous les matins, 7h05 et 8h05, on te double votre salaire. Vous envoyez salaire par SMS au 7-10-12. Games tout de suite avec Soleil, juste avant les bonnes nouvelles du jour. Peace.

0: Il est 7h09. Bienvenue sur l'énergie. On va écouter Alex Swan avec Fever Dream dans 3 minutes. Et tout de suite, on se fait du bien. On se fait du bien avec les bonnes nouvelles du jour parce que oui, dans le monde, il n'y a pas que des mauvaises nouvelles et on vous le prouve chaque matin. Lorenza fait nous rêver.
1: Alors, j'ai une bonne nouvelle, mais de niche.
0: Ah, de niche.
1: Oui.
0: Ça va intéresser que quelques personnes.
1: C'est ça, parce que j'ai, selon une étude, les prénoms des personnes les plus intelligentes.
0: Ah oui, là, on est sur la niche.
1: Oui. Voilà. Alors, pour les filles, il y a Sophie ou Sophia, Élise et Claire.
0: Ah, Élise, la fille de
1: Nicolas, c'est ma fille. Bien joué.
2: On verra. Hein. On verra. Elle a 4 ans et demi pour l'instant.
1: Et donc, alors, je peux pas remarquer un peu mais... de...
0: Bah, elle est déjà incroyable. Hein.
2: Elle est HPI. Enfin, c'est ce que les gens disent.
1: Et pour les garçons, c'est Arthur, Lucas et Thomas.
0: Ok, bah, en tout cas, c'est intéressant parce qu'on n'est pas dedans.
1: Non, bah, ouais. Ça prouve beaucoup de choses. Hein.
0: Ça peut valider l'étude.
1: Exactement.
0: Nico, une bonne nouvelle.
2: Ouais, cet été, il y a un nouveau club qui va ouvrir à Ibiza et c'est censé alors influencer d'autres bars et boîtes de nuit. C'est un club sans téléphone portable. L'idée, en fait, c'est que le téléphone portable, il est interdit et c'est d'ancrer les gens dans le moment présent et respecter les DJ surtout.
0: Oui, mais.
1: Bah, c'est surtout les gens qui trompent un peu et qui, comme par hasard, n'auront pas de preuves. Bah oui, moi je vois ça comme ça un peu.
0: Oh là là, c'est tordu.
1: Bah, c'est-à-dire que j'ai un esprit tordu.
0: Tu te dis, s'il n'y a pas de téléphone, on peut tromper, c'est
1: oui.
0: Ça Waouh, oui, bah, ça va, toi.
1: Non, mais tu dis, oui, chérie, je vais dîner chez des collègues, on te poste
2: un petit peu de temps. Est-ce que ton ex t'aurait trompé en boîte de nuit par hasard?
1: Non.
2: J'ai l'impression que t'as pas cicatrisé.
0: Mais non, mais c'est que pour les gens, mais je comprends, c'est Bob Sinclair qu'on avait parlé de ça. Où effectivement, il est en train de mixer. Et en fait, t'as tout le monde avec le téléphone en train de le filmer.
1: C'est
0: un peu de profiter du moment.
2: Donc c'est pour ça au départ qu'ils font ça. Mais peut-être qu'effectivement, c'est l'autre option comme Lorenza, c'est pour que les gens puissent se tromper.
0: Lorenza n'a pas cicatrisé apparemment. Bon. Mais c'est vrai qu'à l'époque
1: bah oui.
0: C'était la folie.
1: Hein, bien
0: évidemment, c'était
1: non,
0: la folie parce que tout le monde trompait tout le monde, il n'y avait pas de téléphone. Bon, j'ai une belle histoire, moi, parce qu'on est quand même dans les bonnes nouvelles, je vous le rappelle. C'est une belle histoire avec un chat. Alors, oui, je sais, ça surprend venant de moi.
1: Ah, bah oui, de ouf.
0: Aux États-Unis, il y a une femme qui a retrouvé son chat 7 mois après sa disparition pendant un road trip.
1: Ok.
0: Le chat, il était blessé, il était retrouvé puis amené chez un vétérinaire. Grâce à sa puce électronique, ils ont pu identifier le propriétaire, mais impossible de savoir comment ramener le chat jusque dans l'Oregon.
1: Ouais.
0: Là où la personne habitait. Et c'est là qu'intervient un héros qu'on n'avait pas vu venir. Écoutez bien. Un ami de la personne rencontrée en ligne a utilisé ses miles d'avion pour prendre un vol et ramener lui-même le chat à sa propriétaire.
1: C'est un vrai ami, ça.
0: C'était quelqu'un que la propriétaire avait rencontré dans un jeu vidéo.
1: C'est ouf.
0: Et donc, il ne se connaissait pas réellement, mais il a dit, bah, écoute, on joue ensemble au jeu vidéo, je vais utiliser mes miles, je te ramène ton chat. Le chat est sain et sauf, retour à la maison.
1: Ils se sont rencontrés en plus.
0: Et il va beaucoup mieux. Ils se sont rencontrés, mais ils ne sont pas en couple.
1: Ouais, mais c'est pas grave, c'est quand même une très belle histoire.
0: Ouais, enfin, le chat n'en a rien à foutre. Hein. Comme tous les chats, mais c'est une belle histoire au départ. En fait, c'est une belle histoire pour les gamers. Voilà.
1: Voilà,
0: il est 7h12, on revient tout de suite sur Énergie.
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1: Et voilà, écoutez ce que dit Nolwenn Leroy. Elle est ce soir sur TF1 dans une nouvelle série qui s'appelle L'été 36.
2: Ok.
1: Mais je ne sais pas de quoi ça parle.
2: Ah.
1: Non.
2: Écoute, surprise. Hein.
1: Peut-être que l'été en 1936.
2: Ah oui, mais ça lui irait bien. Je la vois bien un peu à l'époque.
1: Dans un truc
2: comme ça.
1: Vieux, c'est sympa.
2: Non, pas du tout. Non.
3: Allez, bim.
2: C'est un compliment, mais pas bien tourné.
1: Ah, ben celui-là, il est vraiment. Alors, et... même quand je le regarde, de dos, non, ça n'est toujours pas compliment.
2: On l'adore.
1: C'est même.
3: Oh là, c'est pire, ça le creuse.
1: Ça c'est vraiment, c'est Lorenza, elle fait une vanne sur quelqu'un, c'est oula, oups, je déconne,
2: merde,
1: je déconne.
2: Merde, merde.
1: Il est 7h16, et ben on regardera, et on verra ce que c'est cette série, évidemment. Il est 7h16, Alex Warren avec Fever Dream tout de suite, merci d'être là avec nous. On démarre cette journée ensemble, on est avec vous jusqu'à 10h en direct après ce bon gros week-end, c'est une nouvelle semaine qui s'annonce.

0: Il est 7h19. Bienvenue sur LRJ, Tame Impal avec Dracula, DJ Antoine, Sarah Perchetti, Amo, c'est ce qui arrive dans les 20 minutes. On peut faire un petit tour du studio. Allez, qu'est-ce que vous avez envie de partager avec nous pour démarrer cette semaine,
1: Lorenza? Moi j'ai un truc, ouais, je suis tombée sur un truc très très drôle sur la page Insta de Nico Science.
0: C'est qui Nico Science?
1: Bah, c'est un gars qui fait des vidéos Insta pour démontrer des choses, qui prouve des choses.
0: La vulgarisation de la science.
1: Exactement.
0: Il s'appelle Nico.
1: Et il s'appelle Nico.
0: D'où
1: et...
0: le nom Nico Science.
1: Et c'est ça.
0: Parce que s'il avait fait de la cuisine et qu'il s'est appelé Gérald, ça aurait été Gérald Cuisto.
1: Cuisto, ouais, exactement.
0: Vous connaissez Toto
1: Cuisto? Non, c'est quoi?
0: Oui. Ah, Florent, notre producteur, connaît Toto Cuisto.
2: C'est une femme, non? C'est
0: non,
2: une fille qui
0: fait... Non, c'est un mec. C'est vrai, il fait des plats, c'est sur Instagram, quoi, comme plein de gens. Mais lui, à chaque fois, il fait des trucs, genre des pâtes et tout, c'est toujours. Ouais.
1: C'est du level, quoi.
0: Ah, bah, c'est pas compliqué à faire.
1: Ah.
3: Non, il faut le faire, parce que moi, j'ai liké plein de ses vidéos pour les faire. Je les ai jamais faites encore. Ah, mais,
0: alors, ça, c'est le principe,
1: pour rappel. Oui, bien sûr.
0: Les vidéos de cuisine sur Instagram,
1: on les enregistre.
0: Tu likes, tu enregistres, t'as ta petite collection cuisine à faire.
1: C'est ça.
0: Bien sûr, et tu les fais jamais.
1: Jamais.
2: Il est méga suivi, Toto Cuisto.
0: Bah, je sais pas.
2: 1,5 million de followers, il a même sorti des livres.
0: Ah, oui. Bah, c'est
2: Tom Fauconnet, il s'appelle.
0: Tom Fauconnet. Ah, ouais, je connaissais sous son pseudo, Toto Cuisto.
1: Ben là, voilà. C'est Nico Science. Alors, c'est pas pareil, mais il a fait un truc très cool. Il a fait écouter à ChatGPT un audio rempli uniquement de bruit de prout.
0: Je crois que j'ai entendu parler de ce truc-là.
1: Il disait que c'était de la musique à ChatGPT et l'IA, elle a répondu en mode hyper sérieusement. Ça fait un style un peu étrange, atmosphérique, comme une musique de jeu rétro avec des références des années 80.
0: Mais ChatGPT, quoi que tu lui demandes, il a toujours une réponse. Il dit jamais je ne sais pas.
1: Oui, mais là, c'est des pétous, quoi. C'est fou de dire ça de prout.
0: Oui, mais il est premier degré. Tu lui dis que c'est de la musique, il va analyser la musique.
1: Bah, moi, je crois surtout que je ne suis pas si sûr que ce soit super fiable, quoi.
0: Bah, tu le sais que c'est des proutes.
1: Bah, oui, mais des références aux des années 80. C'est-à-dire quoi? C'était de la merde, les années 80. Enfin, c'est horrible.
0: Avec recul.
2: Nico, tu sais que pour rester dans le thème, moi, ChatGPT, je lui ai envoyé une photo du popo de mon bébé pour savoir si la couleur était OK. Et il m'a dit que c'était OK.
1: Mais comment il sait, lui? Il a pas d'enfant, Chatty.
2: Mais si, parce que tu sais qu'en fait, quand t'as un bébé, t'as un éventail de couleurs.
1: Okay.
2: T'as un truc de colorimétrie, je ne savais pas, mais effectivement, du popo.
0: D'accord.
2: Et il te dit qu'à partir de tant de semaines, après, ça change, etc. Et il m'a rassuré, il m'a dit, voilà, ton bébé a un mois, c'est tout à fait normal.
0: Mais ChatGPT,
1: on l'utilise pour tout.
0: Mais moi, je vous ai dit que j'avais été rendez-vous chez une gastro pour faire une coloscopie.
1: Ouais.
0: Et que l'anesthésie, le principe de l'anesthésie, qu'on m'endorme comme ça, m'angoisse. À qui j'en ai parlé?
1: ChatGPT. Pour qu'il te rassure.
0: Mais oui.
1: Genre il te donne des stats.
0: Mais il m'a sorti un truc et c'était très bizarre. J'avais une vraie discussion avec lui. Et ce qui est bien, c'est que quand t'es pas encore rassuré, tu lui reposes une question. Et il te répond encore. En fait,
1: ça n'en finit pas.
0: Exactement. Quand tu vas discuter avec quelqu'un, à un moment, le rendez-vous s'arrête.
1: Oui,
0: mais
1: bah
0: avec lui, tu peux durer toute la nuit encore.
1: Oui, parce qu'à chaque fois, il te dit, veux-tu que je t'en dise encore plus sur ça? Et tu dis, oui, avec plaisir.
0: Bien
1: et
0: sûr.
1: Hop,
0: oui, il continue. Il pose une question. Tu lui réponds, bien sûr. Et voilà.
1: Et voilà.
0: Mais ChatGPT, on s'en sert pour tout.
1: La vie.
0: Florent, le producteur.
3: Moi, je lui ai partagé mes analyses de sang. Bah oui. Parce que fallait que je reprenne un rendez-vous chez le médecin. Je me dis tiens, je vais quand même tester. Bon bah voilà, j'ai un petit peu de cholestérol. Mais c'est ChatGPT qui m'a dit.
2: Il te dit quand même de faire vérifier par un médecin.
3: Oui.
2: Voilà.
3: C'est médical, il se.
1: En vrai, je suis d'accord avec toi parce que tu sais pas ce que ça veut dire. T'as pas spécialement envie de prendre rendez-vous, donc tu lui dis traduis-moi ça en langage simple, quoi, comme si j'avais 8 ans.
0: Mais moi, j'ai déjà eu une discussion avec ma femme. Et à un moment, il y en a un des deux qui dit, on va demander à ChatGPT.
3: Oui.
1: Ah, bah oui.
0: Alors, quand c'est moi qui le dis, je suis content. Quand c'est l'autre, ça m'énerve.
1: Oui.
0: Jusqu'où vous êtes allé dans une question à une IA? ChatGPT, peu importe n'importe laquelle, mais jusqu'où vous êtes allé? Qu'est-ce que vous lui avez demandé? Où vous dites waouh, là vraiment ça devient soit très intime, soit c'est vraiment c'est précis et vous préférez demander à ChatGPT qu'à un ami par exemple.
2: Ouais.
0: 0 870 42 48, nous sommes sur le point de non-retour. Venez nous raconter jusqu'où vous êtes allé. Elena, tout de suite avec Tout a changé, bienvenue sur LRJ.
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0: Il est 7h26, on revient tout de suite avec Tame Impala Dracula. Et puis on va jouer au meilleur jeu radio du monde aussi, le jeu des 5 mots, c'est dans un quart d'heure vers 7h40. On vous offre ce matin une Apple Watch série 11, la dernière montre connectée d'Apple. Vous nous appelez au 0 870 42 48. À tout de suite.
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0: C'est nous. Jusqu'où vous êtes allé dans une question à ChatGPT ? Vous lui avez demandé quoi ? Pourquoi ? Pour un conseil ? Pour un choix que vous aviez à faire ? 0 870 42 48. Jusqu'où vous êtes allé avec une IA ? On va vous prendre au téléphone juste après les infos. On va écouter Tame Impala, DJ Antoine et tout de suite les infos. Oui, oui, oui, oui.
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3: Bonjour Manu, bonjour à tous. On commence évidemment la semaine avec la météo et du mauvais temps encore aujourd'hui et demain sur l'ensemble de la France ou presque. Des nuages, de la pluie un petit peu partout aujourd'hui, des orages dans la moitié est. Heureusement, dès mercredi, le beau temps va revenir en force sur toute la France avec des prochains jours qui s'annoncent très agréables, notamment en fin de semaine. Température aujourd'hui de 12 à 19 degrés du nord au sud. Ce matin, c'est encore assez frais. Cet après-midi, 13 petits degrés à Chaumont, 14 au Mont, 15 à Sarzeau en Bretagne, 16 à Dijon, 17 à Gaillac, 18 à Fréjus. Cri du cœur, une cinquantaine de chefs étoilés dont Philippe Etchebest ont signé une tribune dans le journal Le Monde hier. Ils appellent à la responsabilité pour une agriculture moins intensive, beaucoup plus tournée vers les bons produits en France. Les personnalités demandent au gouvernement la création d'un fonds pour aider les jeunes paysans à se lancer, mais aussi ceux qui ont des difficultés financières. La loi des séries, il y a de nombreuses administrations, de nombreux sites aussi qui se font pirater ces derniers mois. Le secteur du tourisme est touché depuis quelques jours. Après Pierre et Vacances, Center Parks, mais aussi Bellambra, cette fois, c'est au tour de Gîtes de France de reconnaître un vol de données personnelles à grande échelle. Près de 400 000 clients sont potentiellement concernés. Des mails, des adresses postales ont aussi été dérobés sur les réservations des 30 dernières années. C'est le même hacker qui serait derrière tout ça. On parle foot ce matin, le bilan de la saison de Ligue 1, elle s'est achevée hier. Trois clubs sont directement qualifiés pour la Ligue des Champions. Le PSG, sacré, mais aussi Lens et Lille. Lyon, quatrième, devra passer par les barrages. L'OM, vainqueur de Rennes, a décroché son billet pour l'Europa League. En bas de classement, cette fois, Nantes et Metz descendent en Ligue 2. Nice a encore une chance de rester dans l'élite avec son barrage contre Saint-Étienne la semaine prochaine. Ça approche, Bébé Rexha sort son nouvel album le 12 juin. On en connaît déjà deux extraits, très dense, le hit New Religion et le nouveau Hysteria, qui démarre très fort lui aussi avec des millions d'écoutes. Dans les deux clips, la chanteuse américaine se retrouve en boîte et se lâche complètement sur la piste. Une manière pour elle de se libérer du regard des autres et de la pression de l'industrie musicale.
5: Les femmes subissent beaucoup de pression sur l'image qu'elles doivent renvoyer. Un homme, il peut se planter en jean, t-shirt, une belle montre, des baskets et c'est gagné. Mais nous, on doit bien se coiffer, bien se tenir, avoir un style bien défini. Regardez Zara Larsson, elle développe tout un univers autour des sirènes. Sabrina Carpenter, un côté classique chic. Charlie XCX, cela joue plus cool et rebelle. Je n'ai jamais vu un homme aller aussi loin. Tout simplement parce qu'on en attend moins, et je trouve ça absurde. And I just think
3: it's bullshit. Voilà, une interview signée Tom Annan. C'est la fin de ce flash, il est 7h34. Bon réveil, bonne semaine sur Énergie.

0: va jouer au meilleur jeu radio du monde, le jeu des 5 mots dans 5 minutes, juste après Tame Impala. Et on vous offre ce matin une Apple Watch série 11, la montre connectée d'Apple.
1: Oh, stylé.
0: 449€ quand même. Hein.
1: What?
2: C'est un beau cadeau.
0: Oui, oui.
1: Ah, je savais pas que c'était aussi cher.
0: T'avais pas que t'étais aussi cher.
1: Ah, ouais,
0: je savais pas que c'était aussi cher, là, franchement. Vas-y, la montre.
1: Bah ouais.
0: Je savais pas que c'était aussi cher. Bah si, c'est cher.
1: Dis donc.
0: 450€. Allez, on vous l'offre. Vous nous appelez au 0800 70 42 48. Elle est peut-être pour vous. On joue au meilleur jeu radio du monde, le jeu des 5 mots. On parle de ChatGPT ce matin, ou des intelligences artificielles de façon générale. Clairement, ça fait partie de nos vies maintenant. Jusqu'où vous êtes allé? Jusqu'où vous êtes allé dans une question à une intelligence artificielle? Ça peut être des conseils, des... en rapport avec l'amour, on a commencé à parler, nous, il y avait beaucoup de santé dans ce qu'on fait. Il y a Garance qui est avec nous. Bonjour Garance.
3: Salut Manu, salut Léon.
0: Sois la bienvenue sur Énergie Garance, on t'écoute.
3: Alors, moi, j'ai demandé à ChatGPT si mon date actuel était vraiment intéressé par moi. Donc, je lui ai envoyé notre conversation WhatsApp et il m'a dit que c'était l'amour de ma vie. Donc, oh, après, c'est un date, voilà. Hein, donc on va attendre un petit peu, mais voilà.
1: Il s'emballe un peu, Chatil.
0: Bah, attends, ça dépend. Est-ce qu'il y avait dans le WhatsApp aussi, s'il lui a dit combien d'enfants on veut, quels sont les prénoms du chien, tout ça.
3: Oui. Mais... Bah, en fait, dans la conversation WhatsApp, c'est qu'à chaque fois, il est... Il me surprend parce qu'il me demande toujours ce que j'ai envie de faire et quand je lui dis ce que j'ai envie de faire, il va toujours plus loin en me proposant encore plus de choses au lieu d'aller juste à un simple restaurant par exemple. Oh. Bah il me dit tout simplement bah on fera un restaurant et puis ensuite on sortira, on ira se promener sur les bords du lac, on ira se aller danser si il y a quelque chose qui peut se permettre d'aller danser. Donc il est toujours en force de proposition.
0: Mais vous êtes ensemble ou vous êtes en mode on se tourne autour?
3: On s'est vu une fois. On a daté une fois ou deux.
1: Ah oui, bah, attends de voir un peu quand même.
0: Oh Lorenzo, Lorenzo.
1: Bah non, mais pardon, mais non, mais c'est très beau, mais
0: c'est
1: bon.
0: Mais ChatGPT lui a dit que c'était bon.
1: Oui, mais je...
2: C'est ce qu'il faudra dire au discours du mariage. ChatGPT l'avait dit.
3: Voilà.
0: Bah, exactement. Et si jamais ChatGPT foire et que ça tient pas, change d'IA. Merci beaucoup Garance de nous avoir appelé.
3: Merci.
0: Belle journée. Vous avez déjà utilisé ChatGPT pour des trucs comme ça?
1: Ouais.
0: De rencontre? Ouais, Lorenza.
1: Bah, moi c'est pas de rencontre, c'est après ma rupture avec mon ex, je lui ai demandé des conseils sur la manière de dire bonjour sur comment gérer la situation.
0: Bonjour avec ton ex?
1: Bah oui, parce que avant je travaillais au même endroit que lui et je savais que je vais le croiser le matin.
0: Ah oui, d'accord.
1: Et en fait, je savais pas si je devais dire bonjour, pas dire bonjour, si je devais dire un bonjour froid, regarder dans les yeux ou non.
0: Oh là là.
1: C'est un peu c'est précis.
0: Il a dit quoi?
1: ChatGPT m'a dit si t'es détaché, tu peux dire bonjour, mais garde quand même de la distance, ne le regarde pas directement dans les yeux. C'est ce que j'ai fait.
0: Ah d'accord.
1: Et j'étais très sûre de moi.
0: Ah d'accord.
1: Voilà.
0: Ça fait bizarre quelqu'un qui te dit bonjour en regardant les pieds quand même.
1: Ah non, je regardais droit devant moi ou sur mon tel un peu détaché. Genre bonjour. Tu vois, et. Pour être poli quand même.
0: Oui, c'est vrai que c'est poli ça, de dire bonjour en regardant l'hôtel.
1: Non, mais au moins je dis bonjour, parce que moi de base je voulais pas lui dire bonjour.
0: Ah d'accord.
1: Tu vois, donc voilà. Il y a de l'avancée quoi.
0: Oui, bien sûr, oui.
1: J'avais pas. Ouais.
0: Moi je suis épaté par toutes tes histoires à chaque fois.
1: C'est vrai que j'ai pas mal de temps là-dessus.
0: Même ChatGPT a dit non, mais là c'est bon, débranchez-moi. Grégory est là, bonjour Grégory.
4: Bonjour tout le monde, ça va?

0: décontracté. Tu vois, il y a des gens, ils font des mariages pieds nus.
1: Au pire, demande juste à ton frère, quoi. Enfin, au lieu de...
0: Ouais, non, mais ton frère, il saura pas répondre. Tiens, j'ai pété, je te Ok, c'est lui qui dit.
1: Ok,
0: s'il a dit espadrille, ce sera espadrille. Ok.
1: C'est horrible.
0: Vérifie quand même, pose la même question pour les enterrements. On va voir s'il dit espadrille. Belle journée à toi, Grégory.
2: Salut.
0: Ciao et merci de nous avoir appelés. Il est 7h38, on peut continuer encore un peu. Jusqu'où vous êtes allé avec une intelligence artificielle? Quelles questions vous lui avez posées? Jusqu'où vous lui confiez des choses? 0 870 42 48. T'as mis pas la Dracula sur Énergie tout de suite.

0: 7h41, on va écouter DJ Antoine. Et il y aura Zao. Alors je suis parti comme
1: Caroline. Bon bah je pose ma question.
2: Non mais franchement j'allais me dire, est-ce que tu vas demander?
3: Posez votre question.
0: Et non parce que il y a un mois et demi, on avait dit que ce serait cool d'avoir Zao. Et donc on avait demandé, Florent notre producteur avait demandé est-ce qu'on pourrait pas recevoir Zao. Pas de réponse, on était inquiets. Et on a appris en fait qu'elle habitait au Québec. Moi je ne savais pas.
2: Oui, mais donc c'est vrai que ça change quand même un peu les choses.
0: C'est un peu loin, c'est un peu compliqué de lui dire, bon, tu prends l'avion, tu viens. C'est un peu compliqué. Mais du coup, il y a peut-être une date qui commence à...
3: Eh bien, j'ai même une proposition de date.
2: Ah bon?
0: Pour quand?
3: Ah oui, je vous le dis comme ça, la cache directe.
0: Ah bah oui.
3: Eh bien, on nous propose mardi prochain.
2: Ah bon?
0: Bah je dis oui, moi.
3: Vous dites oui?
0: Bah Zao, mardi prochain, c'est cool.
2: Le 26.
3: Eh ben on va leur dire oui.
0: Et elle pourra chanter?
3: Ah bah techniquement, oui, c'est une chanteuse, donc elle pourra chanter.
0: Oh, eh bien, oui, effectivement, ma question est conne. Mais... Ah, c'est cool, c'est à mardi prochain. Et ben voilà, on vous l'annonce, mardi prochain, Zao sera avec nous. Ah, elle viendra du Québec directement?
3: Eh ben j'imagine.
0: Oui, forcément, puisqu'elle est au Québec.
4: Eh ouais.
0: On avance bien en tout cas.
2: Allez, c'est top.
3: Ah, mieux bosser l'interview. Hein.
0: Je suis côté. De quoi?
3: On va mieux bosser l'interview. Hein.
0: Oh là,
2: allez, interview. Bim.
0: Mais non, mais on papote, on papote.
3: Ouais, on papote.
0: Oh, je suis content. Christelle est avec nous, bonjour Christelle.
5: Bonjour Manu, bonjour les ouin-ouin.
0: Avant de s'écouter, DJ Antoine, Christelle, t'es là pour gagner une Apple Watch série 11, la dernière montre connectée d'Apple, parce qu'on va jouer ensemble au meilleur jeu radio du monde, c'est le jeu des 5 mots. Et quand je dis qu'on va jouer ensemble,

0: On va vraiment jouer ensemble. On va jouer toi et moi, Christelle.
1: Parfait.
0: Je rappelle les règles du jeu des 5 mots. Je vais sortir du studio. Quand je serai dans le couloir, Lorenza va te donner 5 mots. Après chaque mot, tu lui donnes le premier qui te vient en tête. Ensuite, je reviens. Elle fait pareil avec moi. Et dès qu'on a un mot en commun dans nos réponses, c'est gagné. L'Apple Watch, elle est pour toi. Ça roule ?
1: Ça roule.
0: Eh ben, bouge pas. Rendez-vous dans quelques secondes. À tout de suite.
2: Allez, c'est bon, Christelle. Manu est sorti du studio. Est-ce que t'es prête ?
1: Je suis prête.
2: Allez, c'est parti pour le jeu des 5 mots. Compte.
1: Argent.
2: Été.
1: Hiver.
2: Courir.
1: Marcher.
2: Concert.
1: J'ai pas compris.
2: Concert.
1: Concert.
2: Un concert.
1: Micro.
2: Articuler.
1: Parler.
2: Eh ben ça c'était carré. Putain,
3: efficace.
2: Waouh, c'était...
3: C'est militaire.
2: C'était vraiment... Ouais, on va faire revenir Manu.
1: J'étais concentré.
2: Ah ouais, non mais là il n'y avait pas plus concentré.
0: Il y a eu de la concentration.
2: Ah ben là, je peux te dire que ouais. Ça rigole pas là. C'est.
0: Ah, ok.
2: Je disais un mot, ta ta ta, bim.
3: Chef, oui, chef.
2: Ouais.
0: Ok, Christelle, t'es concentrée, t'as tout donné. Maintenant, c'est à moi de faire pareil que toi. C'est parti. Un mot en commun dans nos réponses et c'est gagné. On joue au jeu les 5 mots.
2: Conte.
0: Fable.
2: Ah non, elle était partie sur l'argent, elle.
0: Ah, pardon.
2: Ouais.
0: fin de mois, hein, c'est normal. Hein.
2: Oui.
0: Bah, 18 mai, milieu de mois.
2: Été.
0: Hiver.
2: Ouais.
0: Allez,
2: bon.
0: Oh. C'est gagné, Christelle.
1: Ah, super. Merci.
0: Alors, attends, on va voir jusqu'où on peut aller. Il reste 3 mots.
2: Courir.
0: Marcher.
2: Oui.
0: Bim.
2: Concert.
0: Musique.
2: Non, elle avait dit micro.
0: Ah, voilà. Ok. Et enfin ?
2: Articuler.
0: Parler.
2: Oui.
0: Oh.
2: 3 sur 5, bravo. Pas mal, hein.
0: Christelle, 3 sur 5, c'est un bon score. Hein.
2: Ouais.
1: Ah, on est pas trop mal.
0: Bah, on est très,
2: c'est
0: très
2: même
0: bien.
2: Plus que bien, ouais.
0: On est dans la moyenne haute, je vais te dire un truc.
2: C'est fou de ça.
0: Alors, Christelle, tu repars avec ton Apple Watch série 11, la dernière montre connectée d'Apple. Bravo à toi.
1: Merci beaucoup.
0: On t'embrasse fort, belle journée.
1: Moi aussi, bisous à tous.
0: Gros bisous, il est 7h45 et le jeu des 5 mots, il reviendra évidemment demain parce que c'est tous les matins à la même heure. DJ Antoine tout de suite, Sarah Perquetti Amo et on continue à parler de l'intelligence artificielle et nous. Jusqu'où vous êtes allés dans vos questions à une intelligence artificielle? Bienvenue sur Énergie.

0: Cher Zaou. Zaou et MC Solar, comme Caroline, c'est dans 3 minutes. Et on continue à parler de ChatGPT, des intelligences artificielles. Comment vous allez avec elle? Jusqu'où vous allez? Comment ça se passe? Et dire, est-ce que vous la tutoyez? Est-ce que vous la vous voyez?
1: Ah oui.
0: Est-ce que, jusqu'où vous êtes allé dans une question à une intelligence artificielle? Ça peut être la santé, on a parlé beaucoup de la santé, l'intimité, les questions comme Lorenza, après une rupture, comment faire, comment gérer, etc. 0-870-42-48. Karen est là, bonjour Karen.
2: Salut, salut les wawas.
0: Bienvenue sur LRG, Karen. Jusqu'où t'es allée avec une intelligence artificielle?
2: Moi, avec ma coloc, j'ai une dispute sur le meilleur goût des chips, bref. Alors moi, oula, je préfère le goût fromage du Jura, elle, c'est poulet braisé. Et du coup, j'ai demandé à ChatGPT de quel côté il était. Et il m'a dit qu'on avait toutes les deux les deux points valides et ça m'a encore plus énervé.
1: Ah bah non, mais poulet braisé fois 1000.
0: Alors, s'il vous plaît, rentre pas là-dedans parce que sinon on va pas s'en sortir.
3: Non, ça va être le bordel.
0: Mais le problème, c'est que là, c'est une question de goût.
1: Oui, donc, c'est vrai.
0: Comment tu veux que ChatGPT te dise que ça, c'est un meilleur goût que l'autre? Puisque c'est très personnel, en fait. Tu peux pas t'en sortir, t'es foutu, Karen.
2: Mais non, mais c'est par rapport vraiment au travail de la chips. Je trouve que vraiment, elle est
3: au travail de la chips.
0: Ah merde.
3: Oh, l'experte.
0: Là, on est vraiment sur quelqu'un qui a analysé le concept de la chips.
3: Je n'ai pas débordé, quoi.
0: Je pensais pas que t'étais allé aussi loin, Karen. Je suis désolé. Pardon, je voulais pas te traumatiser. Quand je pense qu'il y a un mec, il a créé une intelligence artificielle et il pensait pas qu'un jour quelqu'un parlait de chips. Merci beaucoup, Karen, de nous avoir appelé. On te souhaite une belle journée. J'espère que tu résoudras ton problème de chips et de travail de la chips. Jusqu'où vous êtes allé avec une IA, Nico?
3: Moi, quand j'ai annoncé ma séparation à ma famille, j'ai demandé des conseils psy à ChatGPT.
0: Mais genre, quels conseils?
3: Bah, savoir comment l'annoncer, comment gérer, tu vois, suivant leurs réponses, etc. Et pas ouf, ChatGPT, parce que depuis 2 ans, quasiment plus personne me parle.
1: Ah, merde.
0: Mais ouais. Attends, il t'a donné des conseils, tu les as suivis?
3: J'ai essayé de suivre, effectivement, ouais. En disant, il faut vous affirmer, si jamais ils sont pas d'accord, il faut expliquer le pourquoi du comment, le machin, puis force est de constater qu'ils sont toujours pas d'accord avec
1: comme quoi, ChatGPT se trompe, il faut que Nico aille dans les villes ou voir les gens pour leur expliquer ça et leur dire, attention, attention à l'IA.
3: Dans les villes?
0: Qu'est-ce que tu racontes?
1: Bah oui, non mais...
3: À quel moment je vais être un représentant de ChatGPT pour dire attention, ils se trompent?
1: C'est pour prévenir des dangers de l'IA, quoi.
0: Comme... Que Nico fasse un tour en disant attention, regardez-moi ce qui m'est arrivé.
3: Regardez ma vie de merde. Faites gaffe avec ChatGPT.
0: Des fois, c'est vraiment Lorenza. On peut se poser 2 minutes?
1: Oula, j'ai peur.
0: Il se passe des trucs dans la tête de Lorenza qui ne se passent que dans sa tête. C'est-à-dire que là, on est en train de discuter avec Nico qui nous parle qu'il a demandé des conseils à ChatGPT et ça n'a pas été ouf. Ouais. Et là, d'un coup, ça passe de ça à... Il faut qu'elle aille faire un tour. Hein. Il faut qu'elle aille faire un tour pour prévenir les gens. De quoi elle parle?
3: Nico, t'as une mission. Faut que t'ailles dans les villes pour prévenir les gens.
0: Tu sais que parfois c'est compliqué de te suivre, hein, Lorenza.
1: Je suis désolée. Pour moi, ça me paraît logique. Oui, mais c'est vrai, pour tout le monde, ouais.
0: C'est marrant, il y a des raccourcis dans ta tête. Des fois, tu sautes plein d'étapes.
1: Oui, c'est vrai.
0: C'est impressionnant.
3: Et c'est trop vite pour ChatGPT.
0: C'est comme quand tu fais la cuisine.
1: C'est pour ça que c'est dégueulasse.
0: Ben oui. Manon est avec nous. Bonjour Manon.
4: Coucou Manu, coucou les wouins.
0: Bienvenue sur LRG Manon. Jusqu'où t'es allée avec une intelligence artificielle?
4: Alors écoute, moi je lui ai demandé la position à faire au lit, qui demande pas trop de souplesse pour pimenter ma vie de couple. Et franchement, bah, ça a bien marché, hein.
0: Alors attends, je peux te dire celle à laquelle je pense. C'est quand le mec il est allongé comme ça et la fille elle vient sur lui en s'asseyant.
4: Non, c'est pas ça. C'est la position de la cuillère. Alors,
0: je sais pas. Oui.
1: Vous voyez ça, ouais, c'est la position du matin, ça.
0: Oui, effectivement.
4: Pas besoin d'être très souple, c'est pratique.
0: Oui, bah, ouais, après, toute position dans laquelle t'as pas à bouger, globalement, est.
1: Bah, pour moi, c'est vraiment le matin.
3: Ouais, effectivement, t'es pas face à face en plus, donc au niveau haleine et tout, y a pas de galère.
1: Et puis c'est simple, t'as pas à faire trop de mouvements, quoi.
0: Oui, ouais.
4: C'est ça.
3: On a vraiment bien étudié le truc.
0: Mais tu vois, autant ChatGPT, il est bon pour le cul, autant pour le psy, Nico, je suis désolé, c'est foiré.
3: Ah, ça merde, j'aurais dû poser d'autres questions.
0: Eh ben, merci beaucoup, Manon.
4: Eh ben, de rien, bonne journée.
0: Et on est heureux pour ta vie de couple.
4: Merci, elle va très bien.
0: Eh ben, apparemment.
4: Grâce à l'IA.
0: Ben, évidemment, qui dort avec vous, j'imagine. Le téléphone à côté. Gros bisous, merci de nous avoir appelés. Il est 7h52. Zaou et MC Solar, comme Caroline. Et à 8h05, on double votre salaire pour la deuxième fois de la matinée. Bienvenue sur LRG.

0: 7h56. Merci d'être là avec nous comme chaque jour. C'est Manu sur Énergie. On va doubler votre salaire à 8h05. Il y aura Son of Legend avec San Francisco, Shakira aussi, le nouveau. On a un peu de temps pour s'écouter les messages vocaux.
1: Ah,
0: on
1: oui,
0: a dit qu'on allait
1: cool.
0: s'en écouter. Les messages vocaux que vous nous envoyez sur notre application, l'application Manu sur Énergie, elle est gratuite évidemment. Et je sais que parfois c'est compliqué de nous avoir au téléphone, donc il y a toujours la possibilité de nous envoyer un message vocal sur l'application. On s'en écoute quelques-uns, c'est parti.
2: Alors moi j'ai une peur irrationnelle et j'ai regardé, parce que c'est carrément une phobie. J'ai regardé si des gens en étaient atteints pour savoir le nom improbable que j'avais. Mais ça n'existe pas. Je suis la seule à avoir la phobie des fanfares. Une fois, je suis même rentrée dans un bar pour me protéger parce qu'ils étaient dans la rue. Ils sont rentrés dans le bar. C'était horrible.
0: Oh, la pauvre fanfare qui fait fuir les gens.
3: C'est vrai que c'est le bordel parfois, la fanfare.
1: Bah, en fait, ça peut faire peur, ouais.
3: Le bruit. Je trouve ça un peu agressif, ouais.
1: Ouais.
0: Bah, c'est toujours un peu la même chose, quoi. T'as quelqu'un qui tape. En fait, c'est pas tellement la musique, c'est les gens quand ils la font. T'as l'impression qu'ils sont un peu dingos.
1: Oui, oui,
3: t'as l'impression qu'ils veulent tous montrer qu'ils savent faire et qu'ils se battent pour montrer que bah, tiens, que c'est mon instrument.
1: C'est leur moment,
3: qui joue le plus
1: en fait.
3: Fort.
0: Mais ils font un truc, bah, celui qui tape sur la grosse caisse, là.
1: Oh là là. Ah, et même les cymbales.
0: Boum. Ouais, ouais, les cymbales à côté. Et c'est vraiment, tu dis pendant 3 heures, les mecs, ils vont marcher en tapant de la cymbale. Bah, tu m'étonnes qu'ils deviennent dingues. C'est pour ça. Encore, allez, on a encore le temps pour un ou deux messages.
4: Bonjour les ouin-ouin, bonjour Manu. Mais dans les questions improbables des enfants, un jour j'ai ma nièce qui m'a posé la question: Tata, pourquoi on appelle une belle-mère en sachant que ma belle-mère à moi, elle est pas belle? Voilà, trouvez une réponse.
0: La classique, hein.
1: Ah, mais je sais pourquoi, ouais. Moi.
0: Ah bon?
1: Oui, parce qu'on m'avait expliqué que belle, dans le Moyen-Âge, c'était mariée, bonne personne, de bonne famille, enfin genre respectable, quoi.
0: Ah.
1: C'était pas dans le terme beau comme aujourd'hui, quoi.
0: Ah, ah.
3: Dans le Moyen-Âge.
1: Au Moyen-Âge, ouais, pardon.
0: Oui. Ouais.
1: Mais du coup, comme ça a un peu changé, peut-être qu'on peut remplacer ce mot. Hein.
0: Bah, par quoi?
1: Bah, je sais pas, mère sympa
3: l'autre.
1: Ou l'autre, ouais.
3: L'autre.
0: La plus vieille que toi dans ta famille. Tellement sympa, merci en tout cas. On va rester sur belle-mère. 7h58, on revient tout de suite. Avec Son of Legend, San Francisco, n'hésitez pas à nous envoyer des messages vocaux, c'est sur l'application Manu sur Énergie, on les écoute tous et on les partage avec vous, on revient tout de suite.
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0: 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Qu'on amène le coq.

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1: C'est nous et c'est pour ça qu'on dit beaucoup de conneries. Il est 8h, on va écouter Son of Legend, Shakira, le nouveau aussi. On va s'apprendre des choses les uns les autres avec les infos aléatoires du monde dans une petite dizaine de minutes. Et tout de suite les infos.
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2: Bonjour Manu, bonjour à tous. Encore un petit peu de patience. Le soleil devrait faire son grand retour en milieu de semaine, sans doute dès mercredi. D'ici là, les nuages et la pluie vont dominer encore un peu sur l'ensemble de la France après un week-end parfois très humide. Des orages sont annoncés aussi dans la moitié est ce lundi. Ce sera plus calme, mais tout aussi pluvieux à l'ouest. Ce matin, il ne fait que 12 petits degrés à Lille, quand même déjà 17 à Toulon. Et cet après-midi, on aura 13 à Aurillac et à Belfort, 15 à Rennes et Sedan, 18 à Albi et Draguignan. Ça reste encore un petit peu frais. Plus 19% en deux mois et demi. Les prix de l'essence sont au plus haut en France depuis le début de la guerre en Iran, fin février. On est à 2,046 € en moyenne le litre de sans-plomb 95, 2,14 € le diesel. Jeudi, le Premier ministre dévoilera ses nouvelles mesures pour aider les secteurs professionnels les plus impactés par la flambée des tarifs à la pompe. Dans l'actu aussi, vidé de ses passagers, le MV Ondus est attendu aujourd'hui aux Pays-Bas, sa destination finale. Les membres d'équipage vont pouvoir débarquer après un long périple, quelques sueurs froides aussi à cause de la découverte de l'antivirus à bord. Pas d'inquiétude particulière selon les autorités sanitaires pour qui le risque de propagation reste faible. La Ligue 1 de football s'est terminée pour cette saison. Tous les matchs se disputaient en même temps hier soir lors de la dernière journée. Le PSG titré a perdu chez son voisin le Paris FC mais jouera évidemment la Ligue des Champions en septembre tout comme Lens 2e et Lille 3e. Lyon 4e devra passer par les barrages. À Marseille, vainqueur de Rennes 3 au Vélodrome a décroché son billet pour l'Europa League. En bas des classements, Nantes et Metz relégués. Nice retrouvera Saint-Etienne la semaine prochaine pour tenter de garder sa place dans l'élite. En tennis, maintenant, les qualifications commencent aujourd'hui sur la terre battue de Roland-Garros. Le début des choses sérieuses est prévu pour dimanche avec le premier tour. Le grand favori dans le tableau masculin, c'est évidemment l'Italien Yannick Sinner. Il a fait le plein de confiance hier encore une fois en gagnant le tournoi de Rome sur ses terres. Côté français, la révélation féminine de l'an dernier, Loïs Boisson a gagné son premier match depuis des mois hier à Strasbourg. Elle revient d'une longue blessure. Le The Event fêtera ses 10 ans à la rentrée prochaine. Ce sera la dernière, annoncée hier soir du célèbre streamer Zerator. Rendez-vous donc du 4 au 6 septembre pour ce grand marathon caritatif autour du e-sport. Il y aura un grand concert la veille, non pas au Zénith, mais à l'Arena du côté de Montpellier. Ils sont déjà annoncés sur scène Gims, Big Flo et Oli ou encore Gazo. La billetterie est ouverte, les places à partir de 35 euros. On termine avec une très belle histoire, celle de l'amitié entre Ed Sheeran et Martin Garrix, née il y a une dizaine d'années lors d'une soirée à Amsterdam. Dans la foulée, les deux artistes ont créé la chanson Repeat It, dont le clip vient tout juste d'être dévoilé pour l'anniversaire du DJ hollandais, ses 30 ans. Il est 8h03, c'est la fin de ce flash. On commence une nouvelle semaine avec Manu et tous ses ouin-ouin sur Énergie. Bon réveil et bon lundi.

0: C'est nous, il est 8h04, c'est lundi, on est le 18 mai 2026, on est de retour après un bon gros week-end de 4 jours pour, attention, on n'est pas prêt, une semaine de 5 jours.
1: Ah oui, ça pique.
0: 5 jours de travail.
1: Et ça faisait longtemps,
0: c'est trop... hein. Ouais, c'est pour ça que la semaine d'après, il y a le lundi qui saute.
1: Ah oui, ben oui.
0: Avec le lundi de la Pentecôte.
1: Parfait.
0: Ce mois de mai est peut-être le mois de mai le plus incroyable qu'il m'ait été donné de vivre dans ma vie. Tellement il y a des trous.
1: Il y a des trous.
0: On va écouter Son of Legend, le nouveau Shakira aussi arrive. On va s'apprendre des choses avec les infos aléatoires du monde. Et tout de suite, il est 8h05, c'est le moment de doubler votre salaire pour la deuxième fois de la matinée.
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0: 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Deux fois par jour, on vous appelle en direct pour doubler votre salaire. Ça se passe à 7h05 et à 8h05. La deuxième fois, c'est maintenant. Le téléphone va sonner. Si vous êtes inscrit en envoyant salaire par SMS au 7-10-12, eh ben c'est peut-être votre téléphone qui est en train de sonner en ce moment. Il ne reste plus qu'à décrocher et à répondre à une simple question pour gagner votre salaire doublé.
3: Votre appel a été transféré vers la messagerie.
1: On n'aime pas ça.
0: On n'aime pas ça. Allez, on rappelle. On rappelle. Il faut mettre le numéro. Ah, apparemment, on a un problème. Aurélie, c'est bon. C'est parti. Attention. On rappelle. J'aime pas quand ça fait ça.
4: Oui, allô.
1: On a eu peur.
0: C'est Théo de Sanary-sur-Mer.
4: Dans le Var.
0: C'est bien toi, Théo?
4: Oui. C'est bien moi.
0: C'est que je t'ai appelé, c'était sur répondeur il y a quelques secondes.
4: Ah mince, bah tu sais qu'en fait je suis passé sous un tunnel, c'est pour ça.
1: On dirait une excuse, tiens, je suis passé sous le tunnel. Théo,
0: je vais te dire un truc. Il faut jamais être sous un tunnel à 7h05 et à 8h05. Parce que c'est le moment où on vous appelle pour une chose très simple. Théo, quel est le seul animateur radio qui loupe ton salaire?
4: Manu sur Énergie.
0: C'est gagné. Ouais.
4: Oh putain, c'est incroyable.
0: Théo est ému. Ouais. Théo est ému.
5: Ouais, il est content d'être sorti du tunnel.
0: Je t'annonce, Théo, que nous allons te doubler ton salaire. Tu touches 1 682 € chaque mois. On va le multiplier par deux. Ça va faire 3 364 €, Théo.
4: Oh, incroyable. Vous me régalez. En plus, je me marie en juillet, là, putain.
1: Voilà. Félicitations.
0: Mais, tu te maries? Il a dit ça?
4: Ouais, oh, c'est ça que je me... ouais. Ça tombe à pic, les gars.
1: Ah bah, ça va faire plaisir, là.
0: Eh bah, écoute,
4: putain,
0: ça va être un beau mariage.
4: Ah ouais, putain, ouais. Là, je pourrais la gâter, la petite.
0: Alors, ça fait 4, hein, Théo. 4 putains en 25 secondes. Hein. On est sur un bon trend. C'est l'émotion. Théo est comme ça. Et voilà. On te double ton salaire. Ça va très vite arriver pour toi. Et bon mariage en avance. Bravo à toi.
4: Merci beaucoup.
0: Et bravo. Et ça peut vous arriver à vous aussi. Ça n'arrive pas qu'aux autres. Comme à Théo, ça peut vous arriver. Vous envoyez salaire par SMS au 7-10-12. C'est peut-être vous demain qu'on appellera en direct. Il est 8h07. Son of Legend, San Francisco. Et juste après, on s'apprend les choses les uns les autres avec les infos aléatoires du monde sur Énergie.

0: 8h09, bienvenue sur Énergie. Le nouveau Shakira, c'est pour vous dans 5 minutes. Et tout de suite, c'est le moment, comme chaque jour, de s'apprendre des choses. On s'apprend des choses les uns les autres avec les infos aléatoires du monde. Allez, c'est parti, Nico.
1: Une étude a montré qu'on trouve les aliments meilleurs quand quelqu'un d'autre les a préparés. Même avec exactement la même recette.
0: Ah, parce qu'on sait que quelqu'un l'a fait pour nous.
1: De les recevoir et ouais, d'avoir eu le truc pour nous, quoi.
0: Ah oui,
1: on trouve ça meilleur.
0: De rien l'avoir fait, en fait. Et voilà. Donc, tu t'es là comme au restaurant.
1: Ouais, exactement, c'est une bonne excuse.
2: Bah, c'est bonne excuse, hein.
1: Ouais, voilà.
0: Oui, mais.
1: Enfin, c'est que
0: si tout le monde parle de ce principe à la maison, on va pas manger grand-chose. Hein.
1: C'est le problème. Non, toi.
0: Lorenza, une info.
2: Quand vous prenez l'avion, les agents de bord, ils vous analysent en 3 secondes et ils nous attribuent des rôles en cas d'urgence.
0: Comment ça?
2: C'est pas fou. Eh ben, ils peuvent savoir si quelqu'un va aider, par exemple, pour ouvrir une porte de sortie de secours. Ils peuvent essayer de voir si quelqu'un va être peut-être plus problématique. Voir si. Oui, non, mais je te jure, en cas de danger et tout, et ils analysent nos comportements.
1: Ils regardent notre condition physique en
2: quelqu'un
1: disant
2: quelqu'un pour avoir besoin d'aide. Bah oui, non, mais, lui aussi.
0: C'est-à-dire que quand on rentre dans l'avion, là, par exemple.
2: Et qu'on dit bonjour et tout, eh ben, en fait, là, ils nous check aussi, quoi.
0: Oh la vache.
2: Au cas où il y a un problème. Ouais.
0: Ok, bah la prochaine fois que je vais monter dans un avion, je vais m'arrêter. L'hôtesse va me dire bonjour, j'ai. Et bonjour toi.
2: Tu vas montrer tes muscles, tu vas serrer les bras.
1: Parce que moi je vais passer, je vais dire bonjour, pas moi.
0: Et je vais dire, je vais prendre deux petites serviettes là, les petites lingettes là.
2: Mais il va complètement le prendre pour un fou.
0: Non mais je quitterai pas son regard. Moi aussi je te regarde, moi aussi je t'analyse.
1: Sécurité, sécurité.
0: Et je prendrai pas l'avion du coup apparemment. Les infos aléatoires du monde. Vous voyez tout ce que c'est qu'une balle de golf.
2: Oui. Ouais.
0: Une balle de golf réglementaire comporte 336 alvéoles.
2: Ah, okay. Donc,
0: mais c'est une vraie règle et c'est stipulé. Si vous allez à un championnat de golf, toutes les balles feront 336 alvéoles. Et la question c'est pourquoi? J'en sais foutrement.
2: Voilà, ok, top.
0: Une autre info. Vous voyez qui est Brad Pitt?
2: Bah oui.
0: Oui. Vous voyez qui est Jean Castex?
2: Oui.
0: Brad Pitt est plus vieux que Jean Castex.
1: C'est pas vrai.
2: Ah, ouais.
0: Si. Brad Pitt a 62 ans, Jean Castex a 60 ans.
2: Bah, comme quoi.
0: Eh oui.
1: Comme quoi, ouais.
0: Comme quoi, quoi.
2: Bah, comme
1: vas-y,
2: quoi,
1: vas-y, vas-y.
2: La vie, quoi, c'est fou.
0: C'est pas ce rouleau
2: compresseur. On n'est pas tous égaux, quoi.
0: Non, ça, c'est la génétique.
2: Bah,
0: hein.
2: Évidemment. Bravo aux parents de Monsieur Pitt.
0: C'est ça. D'accord. Bah, bravo aux parents de Jeannot aussi, quoi.
2: Oui,
0: mais...
2: oui, mais bon, un autre level, quoi.
0: T'étais pas destiné à faire des cascades dans les films, non. Voilà. C'est comme ça. C'est pas bien. Chacun son rôle dans cette société.
2: C'est vrai.
0: Il est 8h12, on revient tout de suite avec le nouveau Shakira sur Énergie.
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3: Alors, vous ne rappelez pas de ce titre de Twin Twin Moustache?
2: Alors, pas du tout.
3: Mais ils avaient représenté la France à l'Eurovision.
2: Mais il y a combien d'années?
3: Ah, je pense qu'il y a.
2: Facile 10 ans.
3: Un bon 10 ans, ouais. Il y a un bon 10 ans. On n'avait pas été brillants.
2: Non, samedi soir, cette année non plus. Hein.
3: Samedi soir, c'était l'Eurovision. On n'a pas.
2: Ouais, on 11e.
3: Est 11e.
2: À la main de la mer, non?
3: C'est... Oh,
2: pardon, mais je suis désolée. Mais...
3: Bah, quoi,
2: mais l'Australie méritait de gagner. Bah non, ils sont 4e. Enfin, c'était n'importe quoi.
3: Oh là là, mais toi, quand
2: je suis chanchon un peu.
3: Vraiment, sur les sujets dont tout le monde se fout, il va. Hein.
2: C'est vrai.
3: L'Eurovision. Non, en plus, c'était pas mal ce qu'elle a fait, Monroe. Franchement, la voix.
2: Ouais. Ah non, mais bien sûr. Mais je trouve que c'était vraiment pas mérité de finir 11e. Je trouvais qu'on méritait d'être plus.
3: Ouais. C'est comme ça.
2: Okay.
3: La Bulgarie a gagné. Elle s'appelle Dara. Et le titre, c'est Bangaranga. Welcome to the Moi, j'aime bien.
2: Bah, moi, j'ai l'impression de retourner en 2011 et que c'est un mélange avec Gangnam Style. Et...
3: Oh là là.
2: Je n'ai pas aimé.
3: Ouais, critique.
2: Je n'ai pas aimé.
3: Oh là, Lorenza, des fois.
2: Je suis un peu chonchon.
3: Ce qui est marrant, c'est que Lorenza, des fois, elle va être très très sèche sur des sujets vraiment très légers. Non, mais c'est vrai.
4: C'est excessif, tu dis. Bah, attends, on pensait pas qu'elle avait un avis comme
2: sérieux,
4: ça.
2: Sérieux, je suis pas comme ça.
3: Non, mais ce qui est marrant, c'est qu'à la télé, des fois, ils s'engueulent sur les débats hyper sérieux de politique et tout. Mais Lorenza, elle te fait la même chose sur l'Eurovision. C'est génial. Le nouveau Shakira, on peut ou pas?
2: Ça, c'est parfait.
3: Ah, ok, c'est pour vous sur Énergie. Bien.

0: Taylor Swift avec Elizabeth Taylor. C'est dans 2 minutes sur Énergie. Mais avant ça, excusez-moi, breaking news. Non, là, on est obligé de faire une breaking news. Là, on est obligé de tout arrêter. Nico vient de me montrer une photo qu'il a sur son téléphone qui est incroyable.
1: Elle est délire.
0: Mais déjà, pour avoir chopé cette photo.
1: C'est fou.
0: Non, mais pour avoir pris le moment. Tu vois, je veux dire, pour t'être
1: dit. C'est incroyable.
0: Pour t'être dit, faut que je prenne une photo, que t'aies pris ton téléphone, que mis l'appareil photo et que t'aies pris la photo.
1: Un reporter animalier, mec.
0: Mais c'est incroyable.
1: Je me suis posé, j'ai pas fait de bruit, j'ai dit putain, faut surtout pas que je bouge parce qu'elles peuvent partir.
0: On est sur du National Geographic avec ta photo.
1: Exactement.
0: Nico a fait une photo. On est d'accord, c'est deux mouches qui.
1: C'est deux mouches qui copulent.
0: Ah oui, c'est clair.
1: En fait, je suis passé à côté d'un mur de la maison de ma maman et j'ai vu une énorme mouche. Et je me suis dit, putain, elle est balèze. Et je me suis rapproché et en fait, non, c'était pas une, c'était deux.
0: Deux mouches.
1: Et elles étaient en train de faire du ping-pong.
2: La qualité, elle est folle. C'est ça c'est que fou, je me dis, on voit bien, quoi.
0: Mais c'est.
2: Genre, jamais j'ai vu ça de ma vie, je crois.
0: C'est. Non, c'est vraiment impressionnant.
1: Ça a duré, hein, parce que je suis resté bien 30 secondes hein, pour prendre le bon angle, le bon truc et tout.
0: On est d'accord, 30 secondes, c'est long.
2: pour les mouches, Manu.
0: Ah, pour les mouches. Ouais. Ah, pardon.
1: Ouais.
0: Non, mais c'est pour un cousin à moi, pardon.
1: Non, mais c'est fou, quoi. J'avais jamais vu ça. Et du coup, j'ai ça dans mon téléphone comme photo. C'est un peu bizarre, mais c'est délire.
0: Est-ce que tout le monde peut prendre son téléphone?
2: Oui.
0: Et regarder ce que vous avez comme photo un peu chelou comme ça.
2: Okay.
0: comme tiens, j'ai pris des mouches. Parce que c'est bizarre, si quelqu'un tombe sur ton téléphone et tu vois juste deux mouches comme ça en train de copuler.
1: Ah
0: toi,
1: oui, c'est sûr. Si je monte des photos de mes enfants et que je passe sur ces photos de mouches, tu dirais pourquoi.
0: Moi j'ai une photo très chelou.
2: C'est quoi?
0: C'est quoi, on va les mettre sur nos réseaux sociaux. On va vous les mettre ensuite sur Instagram, ces photos là. Parce que les mouches, il faut qu'on la voit. En fait, c'est une photo, moi. C'est un pouce.
2: Ouais.
0: Je m'étais pris en photo mon pouce après avoir joué à Mario Kart.
2: Ah, il est tout défoncé?
0: En fait, il y a un gros rond au milieu. tu sais, parce que t'appuies sur la manette. Exactement. Donc, j'avais pris une photo de ça. Et en fait, je me suis aperçu, quand tu regardes la photo et que tu plisses un peu les yeux, t'as presque l'impression que c'est un zizi.
1: Ah ouais?
2: On va voir ça, hein.
0: Mais non, mais parce qu'on parle de photos cheloues qu'on a dans.
2: Oui.
0: Mais le doigt. Tu te dis, putain, le Mario Kart, ça te.
2: Ça te bousille.
0: Mais ça te bousille le pouce, quoi. Je suis extrêmement. J'ai de la corne. C'est de la corne de Mario Kart, celui que je vous dise.
2: Incroyable.
0: C'est ma photo chelou. Qu'est-ce que vous avez comme photo chelou, bizarre, étrange, originale? Pas que les autres n'ont pas sur leur téléphone. Florent, notre producteur.
3: Et moi, j'ai une annonce que j'avais vue sur Le Bon Coin. Je l'avais prise en photo parce que c'est un mec, en fait, qui vend une crotte donnée de Johnny Hallyday.
0: Une vraie?
3: Bah, l'intitulé.
0: Excusez-moi, je m'en veux déjà leur poser cette question.
2: Oui, évidemment.
3: L'intitulé, c'est crotte de nez de Johnny Hallyday sous sachet plastique, récupéré le 30686 dans un de ses mouchoirs par un agent de sécurité qui gardait son blouson pendant que Johnny était au WC.
2: Ah non, mais c'est très précis. En fait, c'est tellement précis.
0: Attends.
2: Que je me dis que c'est d'office vrai.
3: Mais 600 euros.
2: Oh,
1: 600 balles?
3: Ouais.
0: Non, mais c'est-à-dire que l'agent de sécurité, il a regardé le mouchoir de Johnny Hallyday pour enlever une.
3: Ah, mais il n'y a rien qui va.
2: C'est dégoûtant.
3: Ça, je l'ai pris en photo.
0: 600 euros. Elle a été vendue? Je sais pas.
3: Non, j'ai pas l'info là.
0: Waouh!
2: Ça, okay.
0: Ça, c'est de la belle. Et donc, t'as la photo du sachet de l'annonce?
3: Ouais.
0: C'est de la belle photo, mais sur la qualité.
2: Ouais.
0: Qu'est-ce que vous avez dans votre téléphone comme photo chelou? Aurélie, au standard?
4: Ouais, moi je rigole encore parce que je viens de me retrouver la photo. En fait, je rentrais chez moi quand j'ai croisé mon esthéticienne qui sortait son chien. Elle avait mis des petites lunettes pour le vent parce qu'elle allait prendre la route à vélo.
0: Oh, oh, c'est mignon. C'est mignon. Il a des petites lunettes. Comme dans les films avec les grosses. Quand ils prennent la moto,
4: c'est ça.
0: Oh, c'est mignon comme photo, ça. Oh, c'est joli, ça vaut pas les mouches qui font rien, hein, mais. Lorenza, une photo bizarre?
2: Bah, moi, c'est simple, c'est juste des faux ongles avec un motif de saucisson.
0: Mais non.
3: C'est-à-dire?
2: Bah, en fait, c'est ma grande sœur, à l'époque où je faisais mes ongles bizarres, là. Vous voyez, j'avais des longs ongles et j'essayais de tester plein de trucs. Elle a vu ça, elle a vu une meuf qui se faisait des ongles en saucisson. Motif avec des saucissons. Et elle me l'a envoyé. Et elle m'a dit, cap de te faire ça. J'ai dit non. Mais j'ai gardé la photo quand même, parce que je me suis dit.
0: Ce serait incroyable.
2: Ouf!
0: Tu te rends compte, tu donnes du saucisson à quelqu'un, il va te bouffer les ongles. C'est génial. Toutes ces photos, on va les récupérer. On va vous les mettre sur nos réseaux sociaux. C'est Manu officiel. On va les mettre sur Instagram, sur le compte Instagram. David Guetta, Antoine Lewitt sur Énergie avec One Republic. Tout de suite.

0: avec Taylor Swift. Il y aura aussi Dua Lipa. Et j'ai une grande annonce à vous faire juste après les infos de 8h30. Restez bien avec nous.
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0: C'est nous, il est 8h30 et juste après les infos, j'ai une grande annonce à vous faire. Une grande annonce qui nous concerne nous, qui vous concerne vous, pour la fin de cette saison. Restez avec nous, on va écouter Taylor Swift, il y aura aussi Dua Lipa et tout de suite les infos.
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15: Bonjour Manu, bonjour à tous. La météo de ce début de semaine, assez chaotique encore une fois, avec beaucoup de nuages et de pluie sur l'ensemble de la France aujourd'hui et demain. Ça devrait s'améliorer très nettement dès mercredi pour une fin de semaine très agréable, printanière, enfin avec du soleil. Ce lundi, il fait de 12 à 19 degrés du nord au sud. Ce matin, cet après-midi, on aura 13 à Chaumont, 14 au Mans, seulement 15 à Sarzeau en Bretagne, 16 à Dijon, 17 à Gaillac, 18 à Fréjus. Ils sont dans leur rôle une cinquantaine de chefs étoilés, dont Philippe Etchebest, ont signé une tribune dans le journal Le Monde hier, un appel à la responsabilité pour une agriculture moins intensive, plus tournée vers les bons produits. Et les personnalités demandent au gouvernement la création d'un fonds pour aider les jeunes paysans à se lancer, mais aussi ceux qui ont des difficultés financières à résister. Il y a quand même un problème, on ne compte plus le nombre de sites ou d'administrations qui se font pirater ces derniers mois. Et le secteur du tourisme est touché en ce moment. Après Pierre et Vacances, Center Parks, mais aussi Belle Ambra, c'est au tour de Gîtes de France de reconnaître un vol de données personnelles. Près de 400 000 clients sont potentiellement concernés. concernés. Des mails, des adresses postales sont dérobées, ont été dérobées sur les réservations des 30 dernières années. C'est le même hacker qui serait derrière tout ça. Le foot, c'est la fin de la saison de Ligue 1 hier avec la 34e et dernière journée. Paris, Lens et Lille joueront la Ligue des Champions la saison prochaine. Les Lyonnais 4e devront passer par la case barrage. Marseille, vainqueur de Rennes 3-1 au Vélodrome, a sauvé l'essentiel en décrochant son billet pour l'Europa League. Nice a encore une chance de rester dans l'élite avec son barrage contre Saint-Etienne la semaine prochaine. C'est terminé en revanche pour Metz et Nantes, relégués. Un retour réussi, Bébé Rexha cartonne avec son dernier hit New Religion qui a cumulé des dizaines de millions d'écoutes en quelques semaines. Son dernier titre Hysteria est aussi très bien parti. Les deux clips la montrent en train de danser en boîte de nuit entourée par la foule. Clairement, la chanteuse américaine y est dans son élément.
11: Moi j'adore les gens. J'estime qu'on a de la chance d'être sur cette planète et qu'il faut en profiter. Quand je reste seule chez moi toute la journée, je finis par me sentir mal. Mais quand je suis entourée, je me sens beaucoup plus vivante. Sur une piste de danse, je me nourris de l'énergie de la foule. J'aime me lâcher, transpirer, oublier tout le reste. C'est une sensation incroyable de partager ce moment avec d'autres personnes qui recherchent la même chose.
15: Une interview de Tom Annan, Bébé Rexha, qui sortira son album Dirty Blonde dans quelques semaines. Ce sera très exactement le 12 juin. Il est 8h33, c'est la fin de ce flash. Pour l'instant, on est lundi, le 18 mai. On retrouve comme d'habitude Manu et tous ses ouin-ouin pour commencer la semaine. Bonne journée.

0: C'est nous, on est lundi, c'est le 18 mai, merci d'être là, merci de nous avoir choisis pour démarrer cette journée. Après un bon gros week-end, on est de retour avec vous pour une nouvelle semaine. Je ne suis pas seul évidemment, Lorenza est là.
1: Kikou.
0: Yannicko qui est là aussi.
2: Hello.
0: Vous êtes avec nous, comme chaque jour vous nous appelez au 0870 42 48. Mais avant tout ça, j'ai une grande annonce à vous faire. Enfin, vous le savez évidemment,
1: oui.
0: Vous qui êtes dans le studio.
1: Ouais, je suis comme une ouf. Hein.
0: Mais vous ne le savez pas. C'est un retour.
1: Ouais.
0: Un grand retour. Après 3 ans. Il a fallu 3 ans pour qu'il revienne. Ça n'a pas été facile. Ça a été compliqué. Je vais vous dire un truc. Beaucoup ont baissé les bras.
1: Oui,
0: beaucoup
1: c'est vrai.
0: Se sont dit, on n'y arrivera pas. Plein m'ont dit, vraiment, je les avais dans les yeux, ils me regardaient, ils disaient, c'est mort. C'est pas possible. C'est trop compliqué. On l'a perdu. C'est foutu. Eh ben, j'ai pas laissé tomber l'histoire.
1: Bien joué, ça.
0: On n'a pas abandonné.
1: La persévérance, ça paye.
0: Parce que nous, on veut y arriver.
1: Oui.
0: Et quand on sait qu'on veut quelque chose, au bout d'un moment, on y arrive. Pas tout le temps. Mais là, on y est arrivé. Pour notre dernière semaine d'émission, du 22 au 26 juin, c'est le retour du bus Manu sur Énergie.
1: Et ouais, trop bien.
0: La dernière fois, c'était en 2023. Et après, je me rappelle, tout le monde avait dit, c'est incroyable, il faut qu'on le refasse. Et puis, c'est devenu trop compliqué. Et puis, bien. Non, on y est arrivé parce que du 22 au 26 juin, on va refaire ce que personne n'avait fait avant nous en 2023. Et depuis, il faut que savoir qu'il y a des radios dans le monde entier qui l'ont fait.
1: Ouais, c'est stylé, hein.
0: Ils ont
2: inspiré les gens.
0: Et ouais, on a inspiré les gens, c'est que c'est eux ont réussi à le faire là où nous on n'arrivait plus à le faire. C'est, apparemment, je ne sais pas. En Australie, ils ont des bus que nous on n'avait pas, je ne sais pas.
1: Moi, c'est ma première fois aussi parce que j'avais connu quand vous l'aviez fait et j'avais trouvé ça incroyable.
0: À écouter, c'était dingue, mais à vivre.
1: Mais c'est pour ça que j'ai trop envie de vivre.
0: Si vous ne savez pas ce que c'est, je vous explique, c'est très simple. Du 22 au 26 juin, on va partir dans un bus, un énorme bus électrique, un bus magnifique, rouge, aux couleurs de l'émission, aux couleurs de la radio. Et chaque jour, on va faire une ville différente. Mais c'est pas juste le bus arrive, il s'arrête. C'est on roule. Et c'est là où c'était une première mondiale.
1: Ah oui.
0: C'est qu'on va rouler tous les jours. Et pendant qu'on roule, on fait l'émission et on traverse la ville. Et quand on voit des gens dans la rue qui nous disent bonjour, on s'arrête. On va aller vous voir. On va s'éclater. Le bus est doté d'enceintes. Donc en plus, la radio sera diffusée dans la ville. Tout le monde pourra nous écouter. Voilà, les villes vont se réveiller au son d'énergie. Tous les jours, on finira par un énorme show gratuit avec des artistes sur une grande place des villes. Et là, la question c'est, mais où est-ce qu'on va aller? Où est-ce que vous allez aller? La dernière fois, on avait fait le Sud, on avait fait Bordeaux, Montpellier, Toulouse, Lyon, on avait terminé par Paris. Et ben, on vous a écouté, parce qu'il y avait plein de gens qui disaient « Non, mais à chaque fois, votre fin d'année, vous allez toujours dans le Sud. » C'est vrai qu'on va souvent, à la fin de l'année, à la plage,
1: oui.
0: On va à la mer, on va au soleil. Et ben, on va pas faire ça cette année. On va faire l'Est, le Nord et l'Ouest.
1: Allez !
0: Le 22 juin, on sera à Strasbourg. Ensuite, le mardi, à Metz. Le mercredi, à Lille. Le jeudi, on ira à Rouen. Et le vendredi, on descendra les Champs-Élysées.
1: Allez, la classe.
0: On sera à Paris pour revenir. On vous a entendu, on va dans le Nord. Ça va être 5 émissions en direct du bus. Je vous rappellerai qu'il roulera sans arrêt. On viendra vous voir, on descendra du bus. On va faire des jeux dans les embouteillages. Parce qu'au lieu de vous avoir au téléphone, on sera directement avec vous dans les voitures. On vous offrira des cadeaux. On vous emmènera dans notre bus aussi. Parce que si vous avez, au lieu de vous emmerder à prendre les transports en commun bondés, bah on vous prendra dans notre bus, vous irez. On fera des sessions live dans le bus avec des groupes locaux même. Vous pourrez monter avec nous. Voilà, ça va être extraordinaire. Du 22 au 26 juin, Strasbourg, Metz, Lille, Rouen et Paris. On va vous expliquer ça dans les jours qui arrivent. Comment vous aussi participer à ça? Où est-ce qu'on sera? Ce qu'on va faire? Petit à petit, on va vous dévoiler tout ça.
1: Ah, allez!
0: Il aura fallu 3 ans. Mais c'est le retour du bus, Manu, sur Énergie.
1: C'est trop bien.
0: 8h37, Taylor Swift, juste avant les sondages du matin.

0: Il est 8h41, on va écouter le dernier Shakira. L'hymne de la Coupe du Monde 2026.
1: Ah, ça me donne envie d'y être là.
0: C'est son troisième. Hein.
1: Ouais.
0: Elle a fait déjà deux hymnes de la Coupe du Monde.
1: C'est
0: et là, elle revient, un troisième. Ça se trouve, elle en fera un quatrième.
2: Mais elle doit être pistonnée. Elle doit être pistonnée avec quelqu'un qui bosse à la fédération.
0: Bah, elle était avec un footballeur. Ça s'est pas très bien passé. Cela dit, elle a fait un de ses plus gros hits grâce à lui quand ils sont quittés.
1: C'est vrai.
0: 8h41, Shakira, on va l'écouter dans 3 minutes. Mais avant ça, c'est parti. Voici comme chaque jour les sondages du matin. Si un homme a ce petit défaut physique, cela fera craquer 45% des femmes. Quasiment une femme sur deux. Mais quel est ce petit défaut physique, Lorenza?
1: Alors j'adore, mais les 40 les dents.
0: Les 40 entre les dents, non, c'est pas ça. C'est pas les dents du bonheur.
1: J'adore.
0: Un peu à la Vanessa Paradis.
1: Oui, j'aime trop ça, moi.
0: Eh ben, c'est pas ça. Aurélio Standard.
3: Des petites taches de rousseur?
0: Non, c'est pas les taches de rousseur. C'est pas au niveau du visage. Florent?
4: C'est au bas du corps?
0: Non. Ah. Techniquement parlant, c'est pas le bas du corps. Enfin, ça dépend à quel moment tu prends le bas du corps. Nico?
2: Et c'est un truc que t'as de naissance ou pas?
0: Non. Ah. J'irais même que c'est un peu avec l'âge.
4: On en a dans l'équipe?
0: Ouais, on en a un peu, ouais.
1: C'est au niveau de la pilosité ou pas du tout?
0: Non, c'est un peu de ventre.
1: Ah oui, c'est vrai, c'est mignon. Ah ouais.
0: Si un homme a un peu de ventre, cela fait craquer 45% des femmes.
1: Oui, franchement, ça me dérange pas du tout, moi.
0: Ah ouais, d'accord.
2: Ça dérange pas et ça fait craquer, tu vois.
1: Bah, c'est mignon, quoi.
0: Et c'est mignon pourquoi?
1: Bon, je sais pas, c'est une petite bouée, c'est mignon. Non, je sais pas, ça me dérange pas. Et en plus, c'est hyper confortable quand on pose sa tête dessus.
0: C'est un peu comme du slim?
1: Oui, c'est ça, mais c'est plus comme un oreiller. Genre, j'aime bien dormir dessus, du coup.
4: Et entre des abdos et un petit bidou?
1: Bah, franchement, kiff, ça se vaut.
0: Ah oui?
1: Tant que les bras sont corrects, ça me va.
0: Faut pas
1: abuser, tu vois.
0: Non, d'accord. Un peu de ventre, mais les bras.
1: Bien là,
0: il faut des.
1: Et là, ça me va.
0: Mais c'est rare, hein, les mecs très musclés des bras et qui ont du bide. Hein. C'est... Mais bon. 36% des gens avouent l'avoir déjà fait au supermarché. Qu'est-ce qu'ils ont fait au supermarché, Florent?
4: Goûter du raisin.
0: Goûter du raisin. Mais en fait, il y a un peu de ça. Mais c'est pas goûter quelque chose.
2: Ah.
0: Bah, il y a un peu de ça. Nico?
2: Donc c'est lié au produit, c'est pas lié aux gens?
0: Non,
2: qui est autour de toi.
0: C'est lié au produit.
1: Est-ce que c'est le fait de ranger mal un objet quelque part?
0: Enfin,
1: un produit?
0: En fait, c'est manger ou boire un produit qu'ils n'ont pas encore payé.
1: Eh ben, maintenant, j'ose plus.
0: Ah bon, pourquoi?
1: Mais parce que y a des caisses qui pèsent tes articles.
0: Mais pas un gâteau?
1: Bah si, en fait, ça pèse le contenu. Ça retient combien de grammes il y a dans le paquet. Et moi, par exemple, si j'achète de l'eau et que j'en bois parce que j'ai super soif,
0: oui,
1: je sais que ça pèse plus.

0: même poids et qui reconnaît pas l'objet. Et après, j'ai peur qu'on me juge.
1: Tu scannes.
0: Bah oui,
1: c'est un
0: mais...
1: scan.
0: Eh ben oui, mais après, tu mets ça dans un bac qui pèse ton article. Pour pas qu'il y ait justement de fraude.
1: Ah, genre tu mets un truc beaucoup plus cher, mais qui pèse plus lourd dans le paquet de gâteaux. Parce que t'as mangé les paquets de gâteaux et tu vas mettre par exemple un smartphone dans le paquet de gâteaux.
0: J'ai essayé d'aller jusque là, mais j'ose pas, c'est trop compliqué. Mais du coup, j'ose plus le faire.
1: Ah d'accord.
0: Donc bien joué les supermarchés.
1: Bien joué de quoi?
0: Bah parce que du coup on respecte et on boit plus et on mange plus dans les rayons quoi.
1: Je savais pas ce truc de poids moi.
0: Bah si.
2: Bah moi non plus.
0: Bah de plus en plus pour éviter les fraudes.
1: T'as rien, ils te connaissent bien.
0: La voleuse de
1: Pimps. C'est le cadeau numéro 1 réclamé par les mamans pour leur fête des mères qui arrive bientôt. Quel est ce cadeau numéro 1, Nico?
2: De la thune?
1: C'est pas de l'argent. Non, c'est pas de l'argent.
2: Non.
1: Florent le producteur?
3: Des fleurs?
1: Des fleurs non plus. Lorenza?
0: Un bijou?
1: C'est pas un bijou. Vous y êtes pas. C'est pas un objet. Nico,
2: c'est une expérience avec leur enfant ou pas?
1: Non.
2: Non,
1: non, non, non, non. Aurélio Standard?
4: Pour se détendre, je sais pas, un spa, non?
1: Bah c'est ça.
4: Ah ok.
1: C'est une séance au spa. C'est le cadeau numéro 1 réclamé par les mamans pour la fête des mères.
0: Ah, ils ont bien raison.
2: Seul, ouais.
1: Bah tant que c'est pas de la thune, comme il dit. 8h45, les sondages du matin, ils reviennent évidemment demain à la même heure. Shakira, le nouveau, c'est l'hymne de la prochaine Coupe du Monde. C'est Dai Dai. Et juste après, on va parler de notre week-end, parce qu'on en parle depuis tout à l'heure de notre week-end. Comment s'est passé votre week-end? Donnez-lui une note de 0 à 10 sur ce bon gros week-end. Quelle est votre note? 0, 870, 42.

0: 8h49. Merci d'être avec nous comme chaque jour. On est bien, on est là. Quand je dis comme chaque jour, disons que dans ce mois de mai, il y a quelques trous quand même.
1: Ouais.
0: Mais là, c'est une semaine complète là. On est avec vous pour démarrer cette journée. On va écouter PLK Pocahontas sur aussi Gims et on parle de notre week-end. C'était un bon gros week-end. Comment s'est passé votre week-end? Quelle note vous lui donnez de 0 à 10? Moi, honnêtement, je suis sur un bon 9.
1: Oh,
2: pas mal.
0: Ah, mais je vous ai dit que j'avais réussi à faire des pizzas. Mais
1: ah, c'est vrai.
0: Ma fille et ma femme m'ont dit que c'était les meilleures pizzas que j'avais faites jusqu'à maintenant.
2: La classe.
0: Ça veut dire que je commence un peu à toucher en pizza.
1: Ouais.
0: J'ai. Putain, on a regardé un film sur Netflix. Je vous conseille, il fait flipper. Apex, vous l'avez pas vu?
1: Ah, j'ai entendu
2: non,
1: parler de ça.
0: Ah, ben, c'est un thriller.
1: Ouais.
0: C'est angoissant, quoi. C'est vraiment, ça fait peur, quoi. Ma femme, elle se cachait les yeux.
1: Ah non, alors, c'est pas pour moi, ça.
2: Et toi, tu te cachais pas les yeux?
0: Non, mais je suis un bonhomme, ouais.
2: Parce que moi, je me cache pas les yeux, mais parfois, tu sais, je prends mon téléphone pour faire genre, tu vois, je regarde un truc pour pas regarder la télé.
0: Non, je regarde, mais
1: technique.
0: En fait, le truc, c'est, t'as envie de l'arrêter, mais en fait, t'as envie de
1: continuer.
0: De continuer pour savoir la suite, quoi.
2: Ouais.
0: C'est avec Charlize Theron, c'est pas mal du tout.
3: Ça fait sursauter ou pas? Parce que moi je me bouche les oreilles justement.
0: Ouais, à un moment tu sursautes.
1: Ah non, c'est mort ça.
0: C'est le principe des thrillers. Hein,
1: oui, je sais, mais moi c'est un enfer.
0: Mais c'est marrant parce que tu regardes ces films, t'es pas bien, mais t'es bien en même temps.
2: T'es bien d'être pas bien.
0: C'est très particulier. Donc, non, un 9 parce que quand le film était cool, et puis j'ai quasiment terminé mon jeu vidéo. Et ça m'arrive rarement
1: d'aller jusqu'au bout
0: du jeu vidéo. Donc ça c'est cool. Et puis j'enlève un point parce que bon bah la coloscopie quoi.
1: Ah oui, t'as appris ça.
2: Ah oui, c'est vrai.
0: Oui, j'ai été chez
1: une
0: gastro-entérologue et en juillet je fais une coloscopie.
1: Oui, mais t'as presque 2 mois pour te faire à l'idée.
0: Bah oui, bah
1: entraîne-toi.
0: Mais j'arrête pas d'y penser. J'arrête pas d'y penser et j'en parle autour de moi. Entraîne-toi.
2: Mais en plus, c'est quoi ce week-end, on s'entraîne.
0: Mais je vais te dire un truc, j'y ai pensé.
1: Mais n'importe quoi.
0: Non mais pas au truc.
1: Ah,
0: mais
1: okay.
0: En fait, non, mais ce qui me stresse dans le truc, c'est l'anesthésie.
1: Oui, je sais.
0: Et j'ai rendez-vous avec l'anesthésiste normalement. Et donc je voulais lui demander, mais est-ce que vous pouvez pas juste me le faire un tout petit peu pour que je vois ce que ça fait.
1: Mais non.
0: J'y ai pensé à lui demander.
1: Mais non, mais ils peuvent pas.
2: Pas hyper légal, je crois.
0: Bah peut-être qu'il.
1: Tu nous diras, mais je pense que vraiment il peut pas. Quoi.
2: Juste un mec qui veut sa dose.
1: Ouais, vraiment.
0: Toi, pour voir ce que ça fait d'être endormi.
1: Juste 30 secondes.
0: Oui, mais pour voir.
1: Mais non.
0: Quoi, non, t'es pas esthéticienne. T'es pas anesthésiste.
1: Oui, mais je pense que c'est pas légal, ouais, comme disait Nico.
0: Oh là là, vous êtes pas drôle.
1: Bah c'est vrai. Bah tu nous diras.
0: Un bon 9 sur 10 quand même. Comment s'est passé votre week-end? On a Valentin qui est là. Bienvenue sur Énergie, Valentin.
4: Bonjour Manu, bonjour les Wouin-Wouin.
0: Bonjour à toi, on t'écoute.
4: Alors moi, je mettrais 4 sur 10 pour mon déménagement à cause de mon meilleur pote qui m'a donné rendez-vous chez lui pour une surprise. Et en fait, c'était pour m'annoncer son déménagement et l'aider à déménager.
0: Oh, ça c'est vache.
1: C'est malin, c'est vicieux, c'est pas bien ça. C'est malin
0: de ouf. Ah non, c'est vraiment pas bien. Ah non, moi je peux me fâcher avec un pote s'il me fait
1: Oula.
0: Ça.
2: Tu peux te barrer.
0: Mais non, mais parce que là c'est.
1: Bah t'es là.
0: Mais ça s'appelle du kidnapping quoi.
1: Bah ouais. Oui, mais bon, c'est malin.
0: Bah c'est malin.
1: Son pote est rusé à Valentin.
0: Et il a fait ça à combien de potes, Valentin?
4: Deux. Moi et un autre.
2: Ah.
1: Oui.
0: Vous êtes resté?
4: Bah oui, après le pauvre, tu passes comment? Il a pas beaucoup de sous, fallait bien l'aider quoi. Enfin, bon.
2: Mais tu sais, tu fais tomber les trucs. Fois,
0: hein. non mais c'est la surprise quoi, c'est prendre par surprise.
1: Oui, voilà, il aurait pu dire la vérité. Ouais. Après, c'est malin parce qu'ils sont restés au moins.
3: Ouais, mais quand on a des amis comme toi et on sait qu'ils viendront pas, t'as pas le choix. T'es obligé de les piéger, sinon tu fais pas tout.
0: C'est pour ça que moi, dès qu'on m'invite à quelque chose, j'attends qu'il y ait des gens, j'envoie un message, c'est pas un déménagement. Non,
1: allez.
0: Ok, c'est bon, je viens. Merci beaucoup, Valentin, de nous avoir appelé.
4: Avec plaisir, bonne journée.
0: Belle journée à toi. Comment s'est passé votre week-end de 0 à 10? Amel est là. Bonjour, Amel.
5: Coucou, l'équipe.
0: Bienvenue sur Énergie, on t'écoute.
5: Bah écoute, moi, par contre, je donne un 10 sur 10 à mon week-end.
0: Oula.
5: Oh oui, carrément.
0: C'est un sans faute.
5: Ouais, c'était drôle surtout.
0: Vas-y.
5: Donc en fait, on était dans un spa avec mon copain et puis il y avait des massages incroyables et on a pris un massage à deux et à un moment donné, la masseuse qui s'occupait de lui s'est mise debout sur lui et là franchement, je suis partie m'en fou rire. C'était excellent.
1: Putain, j'ai eu ça avec mon ex aussi, c'est très drôle quand tu vois ça.
0: Mais pourquoi
5: ils font ça?
1: Mais parce qu'en fait, c'est des techniques. Bah, moi, c'était une masseuse thaïlandaise et elles ont des techniques vraiment très particulières pour te soulager les points du dos. Oh. Et en fait, elles te grimpent dessus, mais tu t'y attends pas. Et elle est vraiment à pieds nus sur ton dos en train de te marcher dessus. Et vraiment, quand tu vois ça et que tu te dis qu'après c'est ton tour, tu fais moins la même. Quoi.
2: Ça se trouve, elle se défoule. Mais c'est une technique.
1: Yeah. Mais écoute, c'est vrai que c'est impressionnant.
0: En tout cas, elle a apprécié, c'est un 10 sur 10.
5: Ah oui, c'était génial. Franchement, c'était top.
0: Merci beaucoup de nous avoir appelé, Amel.
5: Bisous, belle journée.
0: Belle journée à toi. Il est 8h54. PLK, le dernier, c'est Pocahontas. On est avec vous.

0: 8h56, je pense que c'est une bonne heure pour lancer un vrai débat. Un débat sur le ketchup.
1: Ah bon?
0: Oh, oui. On va écouter Guim sur Aussi Bébé avec ça. C'est un débat qui divise les cuisines du monde entier, j'ai pas peur de le dire.
1: Oui.
0: Le ketchup, vous le mettez où, Lorenza?
1: Dans le frigo.
0: Dans le frigo.
1: Bah, quand il est ouvert seulement.
0: Donc fermé.
1: Fermé, ah. En dehors, dans le...
0: Ouvert au frigo.
1: Ouais, exactement.
0: Ok, Nico?
2: Moi, je le mets direct au frigo dans la porte.
0: D'accord. Florent, notre producteur?
2: Frigo dans la porte, comme Nico.
0: Très bien, tout le monde le met au frigo. Selon des experts en sécurité alimentaire, le ketchup peut très bien rester dans un placard après ouverture.
1: Oh!
0: Ah bon? Ah, je vous avais dit.
3: Ah,
1: incroyable,
0: que là, on est sur, ah ben, sur un gros sujet.
3: Oui, oui.
0: Il y a un professeur en sciences alimentaires, je ne savais pas que ça existait. Il explique, deux points ouvrez les guillemets. Le ketchup est très acide, donc les microbes survivent moins facilement à température ambiante. On se dit qu'en fait, c'est mieux de le mettre au frais. Eh ben, pas du tout.
1: Pas spécialement, bah, ok.
2: En même temps, c'est logique.
0: Pourquoi c'est logique?
2: Quand tu vas au resto, c'est vrai qu'ils sont toujours posés là, ils sortent pas du frigo, ils sont
1: ouais,
2: sur la table.
1: Vrai.
0: Bah oui.
2: Ah ouais?
0: Bah oui.
1: Ah bah incroyable.
0: J'ai une info bonus. Le ketchup à température ambiante sort beaucoup plus facilement de la bouteille.
1: Ah oui, bah c'est vrai tests. En vrai.
0: Eh bah oui, c'est vrai
1: bah
0: en
1: oui.
0: vrai. Comme on dit, c'est vrai en vrai, c'est, bah la, pre- oui. C'est la preuve de la preuve. Hein.
2: C'est véritable.
0: C'est vrai en vrai. Et alors, encore une info bonus, c'est pas le seul. La sauce soja, c'est pareil.
1: Ah ça, je le fais, ça c'est en dehors du frigo chez moi.
0: Ah
1: ouais, ouais, ouais.
0: Et c'est pas tout, il y a aussi certaines sauces piquantes qui peuvent aussi rester hors du frigo. Mais ils disent pas lesquelles, donc certaines.
1: Ah.
0: Donc par mesure de sécu, laissez-les au frigo. Mais en tout cas, pour le ketchup, c'est une vraie révolution.
1: Ah franchement, c'est stylé de savoir
0: et
1: ça.
0: Et voilà, 8h58, on revient tout de suite avec Gims, Soleil.
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0: Il est 9h.

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1: 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C'est pas la classe, ça?
2: Ouais, c'est très classe.
1: Le drone DJI Mini 3, c'est un drone qui va vous permettre de faire comme tous les gens qui ont des drones, se lever, regarder et dire waouh, c'est tellement beau de là-haut. Mais c'est trop stylé d'avoir un drone.
2: Bah oui, de
1: j'en ai pas, moi j'aurais bien en avoir un. 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Vous nous appelez au 0870 42 48. On va jouer comme chaque matin dans une dizaine de minutes. Ce sera après Gims et les infos.
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3: Bonjour Manu, bonjour à tous. Encore un peu de patience. Le soleil devrait faire son grand retour en milieu de semaine, sans doute dès mercredi. D'ici là, les nuages et la pluie vont dominer encore sur l'ensemble de la France, après un week-end parfois très humide. Des orages sont d'ailleurs annoncés dans la moitié est ce lundi. Ce sera plus calme, mais tout aussi pluvieux à l'ouest. Ce matin, il ne fait que 12 petits degrés à Lille, quand même déjà 17 à Toulon. Et cet après-midi, on aura 13 à Aurillac et Belfort, 15 à Rennes et à Sedan, 18 à Albi et Draguignan pour les maxi. Les prix de l'essence en France, ils sont au plus haut depuis fin février, le début de la guerre en Iran. Une augmentation de 19% qui fait très mal. Le litre de sans-plomb 95 tourne autour des 2,046 € en moyenne, 2,14 € le diesel. Jeudi, le Premier ministre dévoilera ses nouvelles mesures pour aider les secteurs professionnels les plus impactés par la flambée des tarifs à la pompe. Dans l'actu aussi, une sorte de bateau fantôme, le MV Ondus, le navire de croisière où plusieurs cas d'antivirus ont été détectés, rejoindra sa destination finale aujourd'hui. Il est attendu ce lundi à Rotterdam, aux Pays-Bas. Seule une vingtaine de membres d'équipage sont toujours à bord. Ils sont tous négatifs. Pas d'inquiétude particulière selon les autorités sanitaires pour qui le risque de propagation reste faible. Du foot avec le tableau d'honneur de la Ligue 1. La dernière journée se jouait hier. Tous les matchs ont eu lieu en simultané. Le PSG a perdu chez son voisin du Paris FC. Le PSG titré jouera la Ligue des Champions la saison prochaine, tout comme Lens et Lille. Lyon devra passer les barrages. Marseille, vainqueur de Rennes 3-1, ira en Europa League. Nantes et Metz sont relégués. Nice retrouvera Saint-Etienne en barrage la semaine prochaine, cette fois pour rester dans l'élite. Du rugby, La Rochelle poursuit sa remontée fantastique. Chez eux, les Rochelais ont battu Toulouse hier 34-18. La qualification pour le top 6 reste possible. Les Toulousains, un peu dans le dur, sont seuls leaders à deux journées de la fin de la phase de championnat. Et puis en basket, Victor Wembanyama devra attendre encore un petit peu. Et ce n'est pas lui qui a été désigné meilleur joueur de la saison en NBA, puisque c'est le Canadien Shai Gilgeous-Alexander qui a reçu la récompense individuelle. Mais les deux se retrouveront face à face sur les parquets dès cette nuit pour les finales de conférence, en play-off évidemment. Le roi de la pop est aussi le roi du cinéma. Michael Jackson a repris la tête du box-office américain ce week-end. Son biopic atteint désormais les 700 millions de dollars de recettes dans le monde. Ça fait un petit peu moins en euros. Le Diable s'habille en Prada 2 lui a dépassé de son côté les 500 millions. En France, les deux films sont sortis avec énergie, évidemment. Il est 9h03, c'est la fin de ce flash. On est lundi le 18 mai. On commence une nouvelle semaine complète pour une fois. Vous retrouvez évidemment Manu et tous ses ouin-ouin sur énergie pour bien commencer la journée. Bon réveil, bonne matinée et bon lundi.

0: C'est nous, il est 9h04, c'est lundi, on est le 18 mai 2026, on est bien, on est là depuis 6h ce matin jusqu'à 10h en direct avec Lorenza qui est là.
1: Salut.
0: Avec Nico qui est là aussi.
2: Et coucou.
0: Et avec un drone, le DJI Mini 3 qu'on va vous offrir dans 5 minutes, juste après Gims, on joue ensemble comme chaque jour. Et c'est un drone qu'on vous offre, vous nous appelez au 0870 42 48, on va jouer ensemble. Qu'est-ce que vous avez envie de partager, allez, avec nous pour lancer cette nouvelle heure, Lorenza?
1: Ma coloc, elle est corse.
0: Oui.
1: Et elle y allait il y a quelques jours, elle m'a ramené un bracelet. Que j'ai là aujourd'hui, quoi.
0: Oui.
1: Et il y a la forme de la Corse, en fait, en bijoux doré au milieu.
0: Oui.
1: Et je suis un peu fière parce que j'ai l'impression que les gens pensent que je suis corse. Vive la Corse libre! Alors que
2: c'est un peu comme les gens qui mettent 2A ou 2B sur leur plaque d'immatriculation.
0: Ouais, parce que c'est les numéros des départements.
1: Ouais. Ouais,
2: exactement, j'ai un pote qui a fait
0: et
2: ça.
0: Il y a aussi un truc, c'est Corsica Ferries, les autocollants.
1: Ah bah bien sûr!
0: Ouais. C'est quand tu vas en Corse et que tu passes par Corsica Ferries, donc on te met un autocollant sur ta voiture.
2: Tu l'enlèves pas.
0: Et tu ne l'enlèves jamais.
1: Non.
2: Tu fais partie de la team.
0: Mais moi, je l'ai pas enlevé.
1: Ah, tu vois?
0: Ah ouais?
1: Oui, je sais pas, il y a ce truc où je suis un peu fière. Des fois, je lève mon poignet comme ça.
0: Et puis. Mais
2: prends l'accent corse.
0: Non, mais. Moi, un de mes meilleurs amis, c'est pas une vanne, est corse.
1: Ouais.
0: Et je suis fier quand je le dis.
1: Bah, moi aussi. Ouais,
0: je dis même non, parce que lui, il est originaire d'un petit village dont je connais le nom.
1: Ah.
0: Donc, tu vois, et là, quand t'es un corse, il fait ah oui, je connais ce village.
1: Bah,
0: dans
1: ouais,
0: le nord, oui, en Castagne.
2: Exactement.
0: Oui, absolument.
2: Je connais ce village.
0: Oui, bien sûr. Et là, toi aussi, tu prends le. Oui, il est là-bas.
1: Bah, du coup, je suis contente parce que je suis pas seule, du coup.
0: Bah non, bah voilà. Alors, il y a un truc, effectivement, il y a un truc avec la Corse comme ça.
1: On les aime trop.
0: On l'a pas avec Angoulême, par exemple, c'est marrant. Hein,
1: c'est vrai.
0: Il y a pas de bijoux avec la forme de la ville.
1: Bah non.
2: T'as pas gardé autocollant Angoulême sur ta voiture.
0: Non.
2: C'est bizarre.
0: Angoulême transport en commun, j'ai pas gardé le ticket sur moi. Bon. Nico, quelque chose à partager avec nous?
2: Ouais, dans un autre registre, je me suis rendu compte que j'avais jamais capté quand ma copine allait aux toilettes faire le numéro 2.
0: C'est-à-dire pas capté.
2: Ça fait quelques mois qu'on est ensemble et je vois jamais le faire. Et en fait, on fait la même chose tous les deux, c'est qu'on attend d'être à l'extérieur ou alors que l'autre soit pas à la maison pour le faire.
0: Ah bon?
1: Mais si t'as une envie pressante, comment tu fais?
2: J'ai rarement une envie pressante à ce niveau-là, quoi. Tu vois, je peux me retenir.
0: Ah, moi, des fois, j'arrive chez moi, je veux dire que. Je dis à tout le monde, écartez-vous! Papa is back!
1: Oh là là. Nous, on dit juste Papa entre nous, va pas dans les toilettes du bas. Parce qu'on a de la chance d'avoir deux toilettes.
0: Bah dans le nouvel appart.
1: Ouais, ça, exactement. Et il y a la toilette popo et la toilette normale.
0: Ah oui, vous en avez une réservée?
1: En vrai, on s'est rendu compte que tous les trois, on allait dans la même pour faire popo. Et c'est la toilette du bas, c'est la toilette des invités. Donc si ça, un jour vous venez à la maison, vous savez que utilisez celle du haut, quoi.
0: C'est marrant parce que moi, j'aurais fait plutôt toilette du haut pour le popo et les invités en bas.
2: Ah bah oui.
1: Bah ouais, mais je sais pas pourquoi, ça s'est fait naturellement, quoi. En plus, ils doivent écouter l'émission, là, ça doit être génial que je raconte notre vie, là.
0: Les colocs,
1: oui, c'est sûr.
0: Bah, ils le savent, eux, qu'en bas, c'est les toilettes popo.
1: Peut-être qu'ils n'avaient pas envie que je raconte tout ça, voilà. Mais...
0: Bah, c'est trop tard.
1: Bah oui.
2: Ça y est.
1: Voilà.
0: Florent, notre producteur.
3: Sinon, tu mets un silencieux.
0: Un silencieux.
3: C'est-à-dire, 3 feuilles de papier pour amortir.
1: Ah bah, bravo l'écologie.
3: Mais oui, mais comme ça, bam, zéro impact.
2: Mais il y a vraiment un nom pour cette technique.
3: Ouais, c'est le silencieux.
2: T'as vraiment bossé le truc, toi, t'as fait un exposé.
3: Ouais, mais ça, c'est super, ça.
2: D'accord.
0: Moi, je ferme la porte. Alors, les toilettes sont pas loin de la chambre de ma fille. Et
1: oh
0: c'est vrai que
1: quand
0: j'y vais, souvent je dis comment ça va, machin, et discrètement je ferme sa porte.
1: Ah, c'est malin.
0: Pour qu'il y ait une sorte de sas, tu vois.
1: Okay.
2: D'accord.
1: C'est très malin.
0: Pour qu'il y ait deux portes de fermées pour être sûr qu'il n'y ait pas de problème.
2: C'est très malin. Je pensais pas que ça allait lancer un débat.
1: Bah, on a tous nos techniques. Hein.
0: Bah, c'est incroyable. Hein. On pourra en parler pendant des heures. 9h07, Gims avec Soleil tout de suite. Et juste après, on joue ensemble. On vous offre un drone. Merci d'être là jusqu'à 10h. C'est Manu sur Énergie.

0: Bébé Rex avec New Religion, c'est dans 5 minutes et tout de suite.
1: Je vous le dis depuis tout à l'heure, on a un drone à vous offrir.
0: Ça, c'est la classe. On va jouer ensemble avec Laure. Bonjour Laure.
2: Bonjour Manu, bonjour les Wenwen.
0: Bienvenue sur Énergie Laure. Ce merci. Drone, le drone DJI Mini 3, il est peut-être pour toi. Il a une caméra 4K, ok
3: ouais.
0: On a dépassé la HD là.
3: Bien sûr.
0: On est en 4K. Il va jusqu'à 57 km/h. C'est ce que c'est 57 km/h.
3: C'est très rapide.
0: C'est très rapide, Lorenza. Il a une autonomie de 38 minutes. Et là, on se dit, 38 minutes. Mais 38 minutes déjà de vidéo, c'est beaucoup.
3: Bah, bien sûr.
0: Surtout à 57 km/h. Ce drone, Laure, il est pour toi si tu gagnes ce matin à 3 questions et 2 win-win. Tous les jours, on fait tourner les jeux. On est de retour avec celui-là. Voici les règles. Je vais te donner 3 questions. Tu choisiras une question à laquelle tu répondras. Et tu choisiras 2 autres personnes de l'équipe pour répondre aux 2 autres questions. Je te donne les thèmes du jour. Il y a une question mathématique, il y a une question dessin animé et il y a une question reproduction. Quel thème t'inspire ? Mathématiques, dessin animé, reproduction.
2: Moi, je vais prendre dessin animé.
0: Dessin animé, c'est pour toi. Qui sera bon en mathématiques ?
2: Je dirais Florent.
0: Florent, le producteur en mathématiques.
4: Intéressant.
0: Attention, il reste la question reproduction.
2: Lorenza ?
3: Allez, on va y aller. Hein.
0: Bah oui.
3: Ouais.
0: Non, mais c'est pas...
3: Bah non, ça peut le faire, évidemment.
0: Bien sûr. Ouais,
3: j'y crois. Allez.
0: Je rappelle les règles fondamentales et importantes de ce jeu. Il faut 2 bonnes réponses pour gagner. À chaque question, vous avez chacun 5 secondes pour répondre et une seule réponse.
2: Ok.
0: C'est parti. Concentration. On va démarrer avec la question mathématique.
4: Ok.
0: Elle est pour Florent, notre producteur. 5 secondes pour répondre à cette question. Une équation du second degré possède au maximum 2 solutions ou 3 solutions ?
4: 2 solutions.
3: C'est quoi ce grognement ?
0: Est-ce que tu dis deuxième degré, 2 solutions ?
4: Oui.
0: Ouais. Évidemment, c'est un petit peu évident.
4: Est-ce un piège ?
0: Bah, c'est...
3: Mais non.
0: Bonne réponse.
4: Oui.
3: Bien joué.
2: Merci Florent.
4: De rien.
0: Ça commence bien. On va passer à la question dessin animé maintenant, et c'est toi Laure qui va y répondre.
2: Allez.
0: 5 secondes, une seule réponse possible. Voici la question. Dans quel dessin animé retrouve-t-on des créatures capturées dans des objets ?
2: Bah, les Pokémon.
0: Ah. Aïe, Lorenza est énervée.
3: Elle était en train de répondre. Pardon, j'ai eu peur, oui.
0: Lorenza, dans les jeux, elle oublie complètement que c'est la radio. Elle oublie complètement que c'est vraiment ses premiers degrés. Oh putain, réponds quoi !
3: Je suis désolée. Non.
0: C'est une bonne réponse, ça veut dire que c'est gagné.
2: Merci. J'avoue, j'ai hésité. Hein.
0: T'as mis un petit peu de suspense dans l'histoire, mais t'y es arrivé. Voilà. Eh ben, le drone DJI Mini 3, il est pour toi alors. Bravo.
2: Super, merci beaucoup. Merci
0: attends.
2: Oui.
0: Il reste une question.
2: Ah oui.
0: T'es pas obligé d'y répondre. Mais je te propose quelque chose.
2: Allons-y.
0: Si t'es joueuse.
2: Oui.
0: Et qu'on va jusqu'à la troisième question, je pense qu'avec le drone, une PS5, ça ira bien. Une PlayStation 5 Slim en plus du drone.
2: Ok.
0: Si tu veux que je pose la troisième question, la question reproduction à Lorenza, le problème c'est que si elle ne répond pas juste, tu perds tout.
2: Ok, je sais que mon fils serait ravi d'avoir une PlayStation 5, alors je vais tenter.
0: Oh !
5: Waouh !
3: Pardon.
5: Pas la pression.
2: Alors, pas la pression.
3: Oui, je l'ai.
2: Mais souffle, respire et je crois en toi.
0: La question reproduction, elle est pour Lorenza.
3: Ouais.
0: Si elle répond juste, il y a le drone, il y a la PS5. Si elle répond pas juste, il y a un enfant qui va pleurer.
3: Arrête, mais c'est exactement. Horrible. Bah, la reproduction, elle en fera un autre, et puis voilà. Pardon, Laure, c'est pour décompresser.
0: T'es prête ?
2: Oui.
0: Voici la question. 5 secondes, une réponse. Comment s'appelle la cellule reproductrice féminine ?
3: L'ovule. Bah, ouais. C'est pas ça ? Vous me regardez bizarrement.
0: Comment s'appelle la cellule reproductrice féminine ?
3: C'est pas ça ? Ben attends.
0: C'est l'ovule ?
3: Ah, attends.
0: C'est gagné.
2: Oh là là. Merci
4: Lorenza a joué sa vie.
0: Le drone DJI Mini 3 plus la PlayStation 5 Slim, c'est gagné pour toi, alors.
2: C'est incroyable, merci, mais infiniment, c'est vraiment, c'est incroyable.
0: Attends,
2: merci
0: attends, attends.
2: Ah non, on stoppe.
3: Qu'est-ce que tu fais?
0: J'ai encore une question qui traîne.
3: Ah bon?
4: Oh.
0: Est-ce qu'on rajouterait pas un cadeau?
3: Bah encore.
2: Ah non, mais c'est trop, c'est horrible.
0: Une télé, oh. Une télé.
2: Ah non.
4: Toujours plus.
3: Vraiment.
0: Une télé, quoi, avec la console.
4: Et pratique.
0: Et pour regarder les images du drone.
3: Oui, je comprends.
2: C'est trop dur.
0: Une belle télé, quoi.
4: La madame cadeau d'énergie est en PLS.
0: J'ai une question géographie. Tu peux choisir d'y répondre ou que quelqu'un de l'équipe y réponde si tu veux rajouter une télé. Mais je te rappelle qu'effectivement, tu peux tout perdre s'il n'y a pas la bonne réponse.
2: Oui. Alors, j'étais joueuse. Merci infiniment, Lorenza, Flo, tout le monde. Mais là, je pense que je vais arrêter. Pour le coup, c'est déjà énorme, c'est déjà incroyable. Et voilà, je vais garder déjà tout ça, c'est énorme.
0: Je comprends. Enfin bon, c'était quand même pas compliqué de connaître la capitale de la France.
3: Ah, c'est horrible.
4: La question nulle.
3: Le monstre.
0: Non, c'était... Attends, je te le dis juste. Dans quel pays se trouve la ville d'Athènes?
2: La Grèce.
0: Bah oui.
2: Ah non.
0: Ah si. Mais attends, c'est magnifique,
3: c'est
0: ce que t'as gagné déjà.
3: Dingue,
0: attends.
3: Ouais.
2: C'est sublime. C'est énorme, oui.
0: Le drone DJI Mini 3 plus la PlayStation 5 Slim. Bravo
2: c'est
0: à toi,
2: incroyable.
0: Alors.
2: Merci infiniment, vous êtes géniaux. Je vous écoute tous les matins et c'est un vrai bonheur.
0: Eh ben, on t'embrasse fort, on te souhaite plein de bonnes choses, une belle semaine.
2: Merci.
0: Et puis eh ben, des bonnes vacances si tu pars en vacances, et puis un bel été, et puis on se retrouve à Noël.
2: Ouais.
0: Gros bisous,
2: merci
0: alors, bravo
2: beaucoup,
0: à toi.
2: Bisous.
0: 9h17, on revient tout de suite avec Bébé Rexha, New Religion. A tout de suite.
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2: Oh Evelyne Delia. Ouais, c'est, mais c'est la madame. Bon, j'ai toujours connu Evelyne Delia, oui, la météo, oui. Quoi.
3: Moi
2: c'est
3: aussi.
2: Bah voilà. Bon, si vous en avez marre de la pluie et du froid pour ce mois de mai, j'ai une bonne nouvelle. D'après Météo France, le beau temps va revenir à partir de mercredi avec des températures plus hautes, même genre la semaine prochaine jusqu'à 30 degrés.
3: Enfin, allez, ah. C'est là.
2: Mais c'est mercredi, là on a encore le.
3: Oui, bon, bah.
2: Le temps de merde, là. C'est pas que j'aime pas ce temps, c'est que, en fait, là, tout ça, ça va bien deux jours et en octobre. Voilà, c'est juste ça. Bon. 9h23, Bébé Rexha sur LRG. Juste après, on continue à parler de notre week-end. On se donne une note au week-end qu'on a passé entre 0 et 10. On vous prend au téléphone.

0: Il est 9h26, on va écouter Taylor Swift avec Loose Control, Tame Impala, Dracula. J'adore ce titre. Et je crois que tout le monde aussi.
1: Oui.
0: Et il y aura le jeu de Florent aussi.
2: Alors,
0: la petite récré de fin d'émission, c'est un peu ça. C'est le jeu de Florent, notre producteur, tous les jours, un jeu différent. Pam, boum, bam, on va s'amuser, on va rigoler. Il y a un thème aujourd'hui.
3: Il y a un thème. Ah. Attention, là, c'est un thème kiffant. Journée internationale des...
0: des musées.
3: Exactement.
0: On en a parlé tout à l'heure.
3: Eh ben, on va parler de ça.
1: Ah,
0: un jeu sur les musées.
1: Cool.
0: J'adore savoir quelle toile de quel artiste se trouve dans quel musée. Je suis féru de cela.
3: Ouais, et bien, vite. Ami féru, à tout à l'heure.
0: Oh là, j'ai hâte. Bon, avant ça, on va parler de trucs cool.
3: C'est gentil.
0: J'ai pas peur des musées. Comment s'est passé votre week-end? Vous êtes peut-être allé au musée. De 0 à 10, quelle note vous donnez à votre week-end? On continue à vous prendre au téléphone au 0 870 42 48. Nico, t'as pas donné de note?
4: Je suis un bon 7 sur 10, moi.
0: Oh, c'est bien 7 sur 10.
4: Ouais, je voulais dire en début d'émission, j'étais avec mes enfants ce week-end, il a fait beau chez moi, on a pu profiter du jardin, on a fait de la plancha, c'était cool.
0: Bien.
4: On a dormi aussi ensemble, j'ai juste un problème avec mon bébé. Mon bébé qui a un mois, qui à chaque fois que je change une couche, il me fait pipi dessus.
0: C'est normal.
1: Ah, c'est un classique, ouais, ça, non?
4: Vraiment partout, quoi.
0: Ouais,
4: il le fait pas sur ma compagne. Et j'ai quand même vu avec un pédiatre qui m'a dit, bah, c'est qu'il est en confiance. Donc le gars, il est en confiance, il me pisse dessus, quoi.
0: Voilà. Ok. Bon.
4: Soit ça, soit il me respecte pas. Tu vois, je sais pas encore. Et voilà. Donc j'enlève 3 points pour ça parce que je suis obligé de changer de t-shirt quand je lui change de couche.
0: Ah, mais
4: sinon ça va.
0: Mais c'est vrai que c'est un classique. Hein. C'est... Ouais. Et puis vraiment, quand ça t'arrive, t'es dépourvu. T'es.
4: Ouais.
0: Ok, bah c'est comme ça.
1: Ah ouais,
0: c'est...
4: T'as peut-être envie de mettre la main pour baisser le truc,
0: mais
4: tu dis, bah en fait, non, ça sert à rien.
0: Mais non, parce que ça part dans tous les sens après.
4: Exactement.
0: Donc, c'est. Merci.
4: C'est le jeu.
0: Voilà, c'est dans le meilleur cas, c'est le t-shirt, dans le pire, c'est la bouche. Donc,
1: oh
0: voilà.
4: Oh non, mais j'ai jamais eu ça.
0: Mais oui, bah, ah bon? Bah sur le visage?
4: Ah non, jamais.
0: Ah, si, quand ça part, hein, c'est.
4: Ah ouais?
0: Bah oui. C'est. Enfin bon. Ouais, mais tu sais quoi, il y a un truc qui est incroyable. Quand
1: c'est
0: t'es
1: que
0: papa
1: c'est
0: ou maman.
1: C'est ton enfant qui fait pipi.
0: Exactement.
4: Tu trouves ça beau.
0: Le pipi, le popo ou le vomi de ton enfant ne pose pas de problème.
4: Ouais.
0: Et c'est même, je vais dire un truc, le truc le plus difficile, c'est le mouche bébé. Que tu découvriras quand tu
1: seras.
4: C'est un enfer.
0: T'auras pas le choix. T'auras un mouche bébé, tu verras.
4: Moi, j'ai l'automatique, moi.
0: Tu dois aspirer pour enlever. Mais t'es pas en contact, hein. Mais tu sais que.
4: Voilà, je vous avais raconté, c'est que moi j'avais un pote qui l'avait fait et qui me disait putain, t'es en contact. Et je lui dis c'est pas possible. Et en fait, normalement, t'as un filtre sur les trucs. Et lui, il me dit ah, c'était une petite mousse, moi pour moi, il fallait l'enlever.
0: Oh non.
4: Et il me dit mec, ma fille, elle a 3 mois, ça fait 3 mois que je suis en contact.
0: Oh la vache.
4: Et il disait je comprends pourquoi les parents ils aiment pas ça. Bah non.
0: Enchaînons, on a Adrien qui est là. Bonjour Adrien.
5: Et bonjour Manu, bonjour les Wawin.
0: Quelle note tu donnes à ton week-end, Adrien?
5: Alors moi je donne un 9 sur 10 parce que j'ai refait ma garde-robe pour cet été.
0: Oh la vache, t'as acheté beaucoup de fringues?
5: Ah ouais, c'est pour ça que je mets 9, pas 10. Ça a coûté cher.
0: Ah bah oui, souvent ça va avec. T'as acheté quoi?
5: Et ouais, j'ai acheté une paire de lunettes de soleil, comme chaque année, des nouvelles tongs et pas mal de maillots de bain, quoi.
0: Ok.
5: Et j'ai mis une couleur spéciale pour cet été, couleur vert pomme pour moi, et voilà quoi. Ouais. On n'en parle plus.
0: Écoute, tu t'es fait plaisir. Il y a des petits oiseaux autour de toi. Hein.
5: Comment?
0: Il y a des oiseaux autour de toi.
5: Ouais, je suis en pleine forêt, ouais.
0: D'accord, bah, rien, ouais, parce que je te braille, je suis chasseur. Ah, ok, rien. Ouais, je me suis mis en vert pomme camouflage. Ah, d'accord,
5: voilà. Super, ouais, t'as tout compris, hein.
0: D'accord, ok, bon, voilà. Et tu te balades en forêt le matin à
5: 9h30? Oui. Eh oui.
0: Bah, mais il est bien, Adrien. Il est tranquille.
5: Eh ouais, balade, bon soleil et tout, franchement, on profite.
0: Eh bah, t'as raison, Adrien, profite. Toi, 9 sur 10 pardon, pour ton week-end, 10 sur 10 pour la semaine, qui commence pas trop sur les chapeaux de roue pour Adrien. C'est bien ça, tranquille. Belle journée à toi, Adrien, merci de nous avoir
5: appelés. Merci beaucoup,
0: appelé.
5: Bonne journée à tous.
0: Ciao, il y a Pauline qui est là, bonjour Pauline.
6: Salut Manu, salut les mamans.
0: Quelle note tu donnes à ton week-end, Pauline?
6: Alors moi, pas ouf, 3 sur 10.
0: Ah, 3, c'est pas terrible.
6: Ouais, j'ai ma meilleure pote, elle m'a invité à tester un bar à eau. Donc en fait, on devait déguster plein de types d'eau différentes, plates, gazeuses, aromatisées, etc. Je me suis fait chier. chier tout le truc, quoi.
1: Excuse-moi, mais ça a l'air génial.
0: Ah non, pas génial.
6: Oh, non. Oh,
1: bah, moi, je rêve de faire ça.
0: Mais c'est quoi le délire de goûter des eaux?
1: Parce que il y a des gens qui me disent, oui, toutes les eaux ont le même goût. Non,
4: ah non, pas du tout.
6: Si. Ah, j'ai vu que non.
0: D'accord. Non, non, non. Alors, toutes les eaux n'ont pas le même goût,
1: ah, voilà.
0: Mais j'irai pas dans un... Non, bah oui, t'as des eaux. L'épargne, t'as l'impression de sucer une barre de fer.
1: Oui, bah oui.
0: Mais,
1: c'est vrai.
0: Non, mais c'est vrai.
4: Mais à l'aveugle, ça va être sympa à faire. En vrai, une dégustation.
1: Et hop, tu dégustes un petit peu, t'as les aromatisés. Ah, moi, j'adorerais.
0: Oh, là. Oh, ça me ferait chier, moi. Ah oui, non, vraiment, l'eau, je bois de l'eau, mais je bois de l'eau, quoi. Enfin,
1: ouais.
0: J'analyse pas.
4: La carafe.
0: Il y a un petit retour de framboise.
3: Mais surtout, à part la Contrex et l'épar, toutes les autres eaux ont le même goût.
1: Non, mais non, malheureux.
6: Malheureux.
0: Ouais, t'es malheureux, elle a dit.
4: Attends, on parle des eaux plates, mais les eaux pétillantes, c'est la même chose.
1: Ah, ça n'a pas le même goût du tout.
4: T'en as qui sont salées, tu vois, c'est la genre la Salvetta, tu vois.
0: C'est vrai, il y a des eaux très salées en pétillantes.
1: Et il y a des eaux qui pétillent très très très fort. C'est ah ouais, ça horrible. Fait roter.
0: Alors ça s'appelle du coca, ça. Mais... Merci Pauline de nous avoir appelés.
6: Merci, belle journée l'équipe.
0: Belle journée, il est 9h31, Telly Smith avec Loose Control tout de suite. Et juste après, c'est la journée mondiale du musée aujourd'hui. Attention, le jeu de Florent, notre producteur, aura comme thème les musées. On n'est pas pressé, on peut s'écouter deux fois Telly Smith. Hein,
3: non, non, si. Écoutons une fois, on va s'amuser là.
0: Telly Swims, pas Smith d'ailleurs. Bienvenue, c'est Loose Control sur Énergie.

0: on est avec vous. On m'a demandé de refaire les rencontres de stars à peu près.
1: Ah, c'est vrai que ça fait longtemps.
0: Quelqu'un qui m'a dit j'adore quand vous faites ça, j'adore quand vous faites ça, j'adore quand vous faites ça. J'ai dit ok, d'accord.
1: Okay.
0: Et ben donc je me suis dit on va le refaire aujourd'hui. Après ce grand week-end, le principe de rencontres de stars à peu près est simple. C'est des rencontres avec des stars qu'on a eues, mais à peu près. C'est-à-dire qu'en fait, nous, on a vu la star, elle était là, elle était pas loin de nous, mais elle nous a même pas calculé, elle ne sait même pas qu'on existe. Mais on l'a rencontrée. Tout est parti, je vous le rappelle, de la rencontre de star à peu près originelle. C'était Lorenza qui nous avait raconté qu'elle était aux toilettes dans une station-service et qu'elle allait pour ouvrir la porte. Et qui lui avait tenu la porte ? Mimi Mati.
1: Et j'en garde un souvenir exceptionnel en
0: vrai. Mémorable. Bah, on peut considérer que c'est parti en vacances avec Mimi Mati.
1: Oui.
0: Voilà, tout simplement. C'était court, mais c'était intense.
1: Oui, exactement.
0: Quelle est votre rencontre de star à peu près à vous ? Vous nous appelez au 0870 42 48. On vous prend le téléphone. Après, t'es Mimi Pala. Mais avant ça. Il est là, il est chaud, il se prépare. C'est le moment de notre petite récré, c'est le jeu de Florent, notre producteur, et on a Roman avec nous aujourd'hui. Bonjour Roman.
2: Salut, bonjour Manu, bonjour les Wawa.
0: Sois la bienvenue parmi nous, on va jouer tous ensemble. Florent nous a concocté un petit jeu.
1: Eh oui.
0: Alors aujourd'hui, il nous a dit le thème, hein, il y a 5 minutes, c'est les musées parce que c'est la journée mondiale des musées.
3: Exactement.
0: Roman, tu peux raccrocher.
3: Non, parce que dans des musées, on trouve des œuvres réalisées par des artistes, bien sûr, c'est la base du musée. Et on va donc jouer à artiste ou garagiste.
0: C'est-à-dire.
3: Ah, vous l'avez pas vu venir celui-là.
1: Non.
3: Eh bien, je vais vous donner des noms. Et en fait, vous me dites si selon vous, c'est le nom d'un artiste ou d'un garagiste.
4: Et d'un vrai garagiste.
3: D'un vrai garagiste.
4: Que t'as recherché.
3: Ah, oui, que non, j'ai recherché.
0: Pas, oui, non, sinon ça marche pas forcément.
3: Et oui, sinon c'est.
0: C'est-à-dire qu'il y a le vrai nom de ce garage, il existe vraiment quelque part.
3: Exactement, tout à fait.
0: Okay. Artiste ou garagiste.
3: Exactement. On commence par Roman. Prête ?
0: Allez.
3: Fernand Léger.
0: Ah oui.
2: Artiste
3: complètement.
0: C'est un sculpteur, non ?
3: C'est un peintre cubiste. Il a fait notamment la toile Le Remorqueur.
0: Mais il a sculpté aussi. Ah, Remorqueur, donc il est un peu garagiste.
3: Exactement. Manu.
0: Oui.
3: Gérard Garouste.
0: Garouste. Attends, honnêtement, excuse-moi, mais alors déjà, si tu t'appelles Gérard, forcément t'es garagiste.
1: C'est un peu vrai.
0: Garouste, Gérard, il est garagiste.
1: Oui.
0: Garouste.
1: Ah ouais.
0: Garage Garouste. Alors,
1: ah, ça
3: GG.
0: Et les pannes, vous leur dites oust.
1: Oh, pas mal.
3: Eh ben, c'est un artiste.
0: Oh,
1: merde.
0: Ah ouais.
3: Ouais, c'est un sculpteur. Même il a réalisé le Défi du Soleil qu'on peut voir.
1: Très connu, oui.
0: Ouais, ah bah voilà. Oui, bah Garouste, hein, ça c'est.
1: Ça c'est tout lui. Hein.
0: Il a un style très particulier, Garouste.
3: Ouais, très particulier.
0: Il peint avec de la peinture de carrosserie. Il est un peu garagiste.
3: Ensuite, Lorenza, André Crapard.
1: Garagiste,
3: tout à fait. Crapard et fils, c'est à Caen, en Normandie.
0: Crapard et fils. Il a emmené sa famille avec lui.
3: Exactement.
0: C'est vrai que c'est rare, Crapard et fils sur une toile, par exemple. C'est vrai.
3: Nico, Edouard Pignon.
4: J'ai envie de te dire garagiste. Je vais me planter, mais garagiste.
3: Eh ben, c'est un artiste.
1: Non, c'est pas vrai.
0: Pourtant, les pignons, il y a aussi des pignons sur les voitures.
3: Exactement. Ouais. Mais non, lui, il a réalisé le tableau Les Plongeurs. Voilà.
0: Ah, Edouard Pignon.
1: Ouais, c'est très bien.
3: Connu. Hein.
0: C'est marrant parce que pignon, c'est vrai que ça fait pas. Ah, ça fait dîner de con, quoi.
1: Bah oui,
0: ouais. Oui.
3: Roman, Roger Keller.
2: Un garagiste.
3: C'est un garagiste, voilà, tout à fait, au garage. Keller et fils, c'est à Souffleneim, en Alsace.
0: Mais ils sont beaucoup en famille, hein.
1: C'est fou,
3: mais
1: ça.
3: Alors, figure-toi, j'ai réalisé que c'était beaucoup le nom et fils.
0: Et fils, toujours, quoi, quand
4: ton papa est garagiste, t'es obligé d'être garagiste, quoi,
3: ouais, visiblement.
0: Apparemment, ouais. Ouais, c'est pour ça qu'en fait, ça continue. Parce qu'à chaque fois, tu es le père d'autres après. Donc ça ne s'arrête jamais, en fait.
3: Manu.
0: Oh, oui.
3: Loïc Delrieux.
0: Ah, Loïc Delrieux, il est incroyable. Vous avez jamais vu de toile de Delrieux ?
1: Si, bien sûr.
0: Oh, c'est il peint des garages. Loïc Delrieux est un artiste incroyable.
3: Et tout à fait, c'est un garagiste. À Saint-Cirgue de Jordan, dans le Cantal.
0: Il a un nom, son garage ?
3: Non, il n'y a pas de nom, celui-là. Lui, c'est un indépendant, je pense.
0: Il n'a pas fait fils, il n'a pas fait l'enfant.
3: Il n'a pas franchisé.
0: Ok, c'est pas mal. On en a un dernier ou pas ?
3: On en a un dernier, tout, complètement. Roman Bertrand Rancillac.
2: Un artiste ?
3: C'est complètement un artiste peintre qui a aussi créé un meuble, c'est important.

0: t'embrasse, je te souhaite une belle journée.
1: Moi aussi, gros bisous, gros bonne bisous. Journée à tous.
0: 9h39, Tame Impala avec Dracula. Juste après, on se raconte nos rencontres de stars à peu près. Merci d'être avec nous. C'est Manu sur Énergie jusqu'à 10h.

0: 9h42, dans 5 minutes, il y aura les bonnes nouvelles du jour. Parce que oui, chaque jour, on vous donne des bonnes nouvelles. Becky G, Omega, avec Aranka, c'est dans pas longtemps. C'est juste après les rencontres de stars à peu près.
1: Trop bien.
0: Vous nous l'avez demandé, elles sont de retour. Le principe est très simple, vous avez croisé une star, vous avez rencontré une star, mais cette star ne le sait pas, elle ne sait même pas que vous existez, mais vous, vous l'avez vue. Il ne s'est absolument rien passé, c'est ce qu'on appelle des rencontres de stars à peu près. 0870 42 48, on vous prend au téléphone, il y a plein de monde. Il y a Marine pour commencer, bonjour Marine.
2: Bonjour Manu, bonjour les Wanwan.
0: Vais nous rêver, raconte-nous ton histoire de rencontre de stars à peu près.
2: Alors moi j'étais en voiture vers Arcachon et j'ai croisé Laure Manaudou juste à côté de moi, de nous à vélo. Je lui ai juste fait coucou mais au même moment elle a tourné à droite.
0: Génial. Oh là là.
1: Ça c'est beau ça.
3: Non. La complicité.
2: Mais moi je l'ai vu. Non. Je l'ai vu. Oh, oui. Et la frustration, ben je crois qu'elle m'a pas vu quoi.
0: Non, je crois pas. Je pense que tu peux dire franchement aux gens que t'as fait le Tour de France avec Laure Manaudou
1: oui,
0: à vélo.
1: Oui clairement.
2: Ben, en vrai j'étais trop fière. Hein.
0: Mais attends mais complètement.
1: Tu peux.
0: Bien sûr.
2: Je me suis vu même nager avec elle.
0: Oui, t'emballe pas non plus.
1: Ouais,
0: mais en tout cas, je suis sûr que elle, quelque part dans sa tête, elle se souvient de ce moment-là où elle a tourné à droite.
1: Non,
0: mais quelle belle histoire de rencontre de star à peu près. Merci de nous avoir appelé. Il y a Tom qui est là aussi. Bonjour Tom.
4: Salut Manu, salut toute l'équipe.
0: Quelle est ton histoire de rencontre à peu près de star?
4: Alors moi, cet été, je me suis installé à une place en terrasse où Jean-Pierre Foucault venait d'y boire son café. C'est le serveur qui me l'a dit.
0: Oh, elle est bien celle-là.
1: Ça, c'est stylé,
0: c'est,
1: ça.
0: C'est ce qu'on appelle une rencontre de star à peu près par procuration.
1: Ouais.
0: C'est incroyable. C'est pas toi qui l'as vu, c'est quelqu'un qui t'a raconté qu'il l'avait vu.
4: Mais je me suis installé à la même place que lui.
0: C'est génial.
1: Incroyable.
0: C'est incroyable. Vous avez... vous êtes régalés ensemble, quoi. Vous avez pris ce petit café de l'amitié, toi et Jean-Pierre Foucault, alors que lui ne le sait absolument pas. C'est génial.
4: Exactement.
0: Merci beaucoup, Tom, de nous avoir appelé. C'est une très belle

0: rencontre de stars à peu près. C'est à ricocher. Nico ?
1: Moi, j'ai croisé Stéphane Bern chez Carrefour à Lavandou.
2: Oh,
1: la ville, dans le sud de la France, au rayon fruits et légumes. Et c'est vrai que j'ai vérifié sur Google, il a acheté une maison pas loin.
0: Ah, d'accord.
1: Parce que j'étais étonné de le voir là. Je me dis, qu'est-ce qu'il fout ? Vacances, pas vacances. Et j'ai tapé dans Google Actualité, Stéphane Bern, bam, il a acheté une maison à côté de chez moi.
0: Alors, non seulement tu l'as vu, lui, t'as pas vu, mais en plus, tu le stockes. Donc, c'est
1: Ouais.
0: Ok, y a pas de problème, c'est une rencontre de star à peu près. Clarisse est là. Bonjour, Clarisse.
3: Bonjour, Annie. Bonjour, les grands-mois.
0: Fais-nous rêver, toi aussi, Clarisse.
3: Alors, moi, je me baladais sur Paris. Et en fait, devant une vitrine, il y avait un attroupement de monde. Et en fait, il y avait Ariana Nakamura.
0: Oh, et alors ?
3: En fait, du coup, j'étais trop gênée pour lui demander une photo. Il y avait trop de monde. Et du coup, j'ai juste tracé ma route. Et j'étais dégoûtée quand je suis rentrée chez moi.
0: C'est génial. C'est une belle rencontre de star à peu près, ça. Ça, c'est vraiment magnifique. Bravo à toi. Vraiment, tu nous as fait rêver. On peut vraiment considérer que tu as fait du shopping à Paris avec Ariana Nakamura.
3: Ça, c'est sûr.
0: Bravo, Clarisse. Merci de nous avoir appelé. Il y a Camille qui est là aussi. Bonjour, Camille.
4: Salut.
0: Bienvenue sur Énergie.
4: Ça va ?
0: Oui, très bien. Quelle est ta rencontre de star à peu près ?
4: Moi, j'ai vu Ramzy qui sortait dans les magasins pendant que moi j'y rentrais.
0: Ramzy, t'as dit, c'est ça ?
4: Oui.
0: D'accord, le Ricky Ramzy.
4: Ouais, c'est ça.
0: D'accord, tu l'as aperçu quand tu rentrais dans un magasin ?
4: Oui, lui, il sortait et mon père, il a fait un petit signe de la tête, tu sais, avec les lèvres pincées, là. Genre, bonjour.
2: Un check, quoi.
0: Ouais.
4: Voilà, et il nous a ignorés.
0: Ah oui, bien sûr, évidemment, ouais.
2: Il ne les a sûrement même pas vus. Hein.
0: Bah, clairement, il ne les a pas vus. Il n'a même pas percuté qu'elle était là, bien sûr, évidemment. Et il vit sa meilleure vie. Hein.
2: Après, ils se sont croisés, donc c'est pas mal. Hein.
0: Ah bah, là, franchement, c'était quoi comme magasin ?
4: Je ne sais pas si j'ai le droit de le dire.
0: Non, mais comme style de magasin.
4: Ah, c'était un magasin pour enfants, pardon.
0: Pour les habits pour enfants ?
4: Ouais.
0: Oh bah on peut considérer que t'as un enfant avec Ramzy, voilà, c'est bien.
2: C'est pas tout moche.
0: Bien sûr, rencontre de star à peu près, évidemment. Merci beaucoup de nous avoir appelé. Lorenza, une rencontre de star à peu près ?
2: Oui, j'ai été à un match de basket et devant moi, il y avait Nelson Montfort. Et on a crié tous les deux, on s'est levé en même temps pour un panier. Et j'ai cru qu'on allait échanger un regard à ce moment-là, mais non. Non.
0: Oh merde.
2: Et non.
0: Ça c'est dommage.
2: C'est aussi une belle rencontre de star à peu près.
0: Ah, c'est vraiment, vous avez vraiment vécu un moment fort ensemble. Oui. C'est comme quoi le sport ça rapproche, mais
2: ouais,
0: pas
2: mais
0: tout le temps.
2: Non, de loin.
0: Jessica est là, bonjour Jessica.
5: Salut Manu, salut les Wawa.
0: T'as eu une rencontre de star à peu près toi aussi ?
5: Alors oui, moi j'ai vu Vianney dans une station de service sur l'autoroute. Et il a acheté juste une bouteille d'eau.
0: Alors ça m'étonne parce que Vianney. Il est dans la forêt depuis 8 ans maintenant avec sa cabane. Je trouve ça très étrange. Qu'est-ce qu'il faisait acheter une bouteille d'eau ?
1: Ça se trouve, c'est faux, sa cabane, il fait construire.
0: Non, c'était il y a longtemps, Jessica, non ?
5: Oh, c'était il y a 3 ans à peu près.
0: Il y a 3 ans, ça va.
1: C'est une rencontre qui a gardé en elle, quoi.
0: Mais il continue à faire sa cabane à Vianney. Hein.
1: Non, je crois qu'il a fini.
0: Mais moi, je suis. Il n'a pas fini encore. Il installe l'intérieur maintenant.
2: J'ai vu
1: les vidéos où ça y est, il commence à enregistrer les trucs déjà.
0: Alors, moi, j'ai vu juste qu'il avait installé le piano, quoi.
2: Ah ouais ?
0: Ouais, il a installé le piano, il a installé le lit. C'est incroyable.
2: Ok.
1: Il aurait mis moins de temps à choper un appart, quoi.
2: Bah oui, vivre dedans quand même, pas vivre, quoi.
0: Ouais, et puis, après, qu'est-ce qu'il va en faire ?
2: La louer ?
0: Oh putain, il va monter des gîtes. Jessica, merci beaucoup de nous avoir appelés.
5: Bisous.
0: Gros bisous, belle journée à toi. Il est 9h47, on est bien, on est là avec vous. Comme chaque matin, jusqu'à 10h en direct. C'est Manu sur Énergie, c'est Becky G tout de suite.

0: Il est 9h50, on va revenir tout de suite avec vous. Si vous avez envie d'être notre dernier appel du jour, vous nous appelez au 0 870 42 48. Et puis on va écouter un titre, évidemment, comme chaque jour, qui va lancer la journée. Le titre qui va vous mettre dans un bon mood. On vient tout de suite.
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13: Bonjour, c'est Richard Gasquet. Manu, je t'ai vu jouer au tennis. Un conseil, continue la radio.
0: C'est pas très gentil.
4: Bah...
0: c'est pas très faux non plus.
4: Non, mais...
0: J'ai fait un truc, je joue au tennis, j'ai fait un truc horrible. C'est un pote qui a dit, regarde, j'ai une application, si je la mets derrière moi, ça va nous filmer et ça ne fait que les points. C'est comme...
4: Ah, mais c'est très bien ça, c'est génial. Chouette.
0: Ouais, mais en fait, quand tu joues au tennis, quand tu fais un sport, t'as l'impression d'être une bête.
12: Ouais.
0: Tu sais vraiment de faire les bons gestes. De
4: et là, ça t'a calmé?
0: Ah mais tu,
12: je t'ai vu jouer.
0: Tu veux arrêter de jouer?
4: Oh non,
12: ouais,
0: c'est, j'avais déjà fait ça un jour pour du foot à 5, le futsal, où t'as l'impression de courir tout le temps. En fait, tu cours pas. Et au tennis, mais j'ai l'impression d'être un... Oh, de...
12: un swing de...
0: Ouais.
4: Mais c'est pas grave, tu fais ça pour toi, pour le kiff.
0: Ouais, mais je me rendais pas compte.
4: Faire des championnats,
0: non, là vraiment, c'est si les extraterrestres viennent, ils détruisent la Terre. Hein, s'ils vont jouer. Non, non,
12: oh là.
0: Waouh.
12: Si ça tient qu'à ça.
0: Il y a Roland Garros qui démarre aujourd'hui.
4: Oui.
0: Ça y est. Bon. Avec les qualifications. Et voilà, c'est parti jusqu'au 7 juin prochain. Ah, c'est les après-midi où il y a les RTT. Ah, hein, ouais. C'est.
4: Moi, j'en ai vraiment rien à faire.
0: Le tennis.
4: Ah ouais, ça m'atteint pas du tout quoi. Autant le foot, oui.
0: Roland Garros.
4: Le basket, évidemment, mais le tennis, je m'en fous.
12: Moi, je regardais pendant les révisions
4: c'est
12: du bac.
4: Tellement lent.
0: Lent.
4: Poc.
20: poke out. Enfin, c'est chiant.
0: Non, tu confonds avec le padel.
20: Non.
0: Poke, poke. Ah ouais, non, parce que.
20: Non,
0: ah,
20: mais toi, chacun faut... ses petits kiffs en sport.
0: Ouais, ouais. Toi, c'est comme le basket, je trouve
20: voilà.
0: Ça relou, quoi.
20: Ben voilà. Bah on n'ira pas avoir de match de basket mais de tennis.
0: Inventer un truc, trouver un truc, créer le tesquette ou le bass-nice.
20: Bah franchement,
0: faites un truc.
20: Là c'est kiffant, ouais.
0: Et voilà. Et c'est aussi l'anniversaire pour terminer sur ce truc tennis, c'est l'anniversaire de Yannick Noah aujourd'hui.
20: Oh génial.
0: Il a 67 ans, voilà. On a fait le tour, c'était notre moment tennis de l'émission. 9h55, Marine est avec nous. Bonjour Marine.
21: Bonjour tout le monde, bonjour les mamans.
0: Marine, on t'avait eu vendredi au téléphone parce que tu nous avais appelé à la fin de l'émission et tu nous avais dit je vais faire un truc ce week-end, les championnats départementaux d'équitation. T'en avais pas fait depuis 13 ans, tu t'y étais remise et t'avais dit allez, j'y vais. Et on était avec toi, on dit mais oui, tu vas y arriver,
20: oui.
0: T'es une championne, les championnats départementaux, puis ensuite les régionaux, puis ensuite la France et ensuite les Jeux Olympiques. Comment ça s'est arrivé? Comment ça s'est terminé?
21: Eh bien, le premier jour, j'ai fait tomber une barre. Et le deuxième jour, je me suis bien rattrapée. Donc, du coup, j'ai fini 9e.
0: C'est pas mal, 9e sur combien?
21: 21.
20: Oh,
0: c'est pas mal, ouais, ça va.
20: Ça, c'est bien, franchement, ça va.
0: Ah, bah oui,
21: et
0: attends.
21: Et t'as parlé des départementaux. Et les départementaux, je les ai dimanche et lundi qui arrivent.
20: Allez!
0: Donc,
20: eh ben voilà.
0: Bah, alors, donc, on t'y retourne le week-end prochain.
21: C'est ça.
20: Et il faut au moins être dans le top 3, là.
21: Oui.
20: Allez, Marine.
21: Mais il a fini 3e hein, avec une autre cavalière, parce qu'on était deux cavalières dessus. Et avec l'autre cavalière, il a fini 3e.
20: Ah bah, tu vois.
0: Donc le problème n'est pas le cheval. Hein.
21: J'aurais pas jamais le cheval.
20: Si y allais, je...
22: Ah, y a pas de filtre. Hein.
0: Écoutez, si j'y allais pas, quelqu'un d'autre allait y aller.
20: Non mais Marine, là, on croit en toi. Elle,
0: mais bien
20: elle
0: sûr.
20: Elle va t'attraper, là.
0: Évidemment.
21: Bah, oui, je vais t'attraper.
0: Franchement, ça faisait 13 ans que t'en avais pas fait. T'arrives, tu fais une compétition. Je dis bravo.
20: Bravo.
0: Même le cheval, il a pas dû comprendre, mais qu'est-ce qu'il fait? Alors, il s'appelle, j'ai oublié comment il s'appelait.
21: Gabin,
0: ah oui, j'avais dit, il fallait l'appeler Tempête.
20: Ouais.
0: Bien sûr. Marine, bah, tu sais quoi, mardi prochain, du coup, on se rappelle, mardi prochain, à la même heure, et tu nous raconteras comment ça s'est passé, ok?
21: Allez.
20: Allez Marine, allez Gabin. Woo.
0: Allez Marine, allez Gabin, on est des winners, allez. On est des champions. On t'embrasse Marine.
21: Gros bisous.
0: Gros bisous et merci de nous avoir rappelé. On se tient au courant mardi prochain. Il est 9h57. Bon, on va s'en aller. On sera de retour demain à partir de 6h évidemment. Et on se quitte comme chaque jour avec un titre qui fait du bien. Un titre qui envoie du boon mood. Parce que peut-être qu'il fait un temps de merde chez vous, mais un bon Despacito.
20: Ah ouais.
0: Louis Fonsi et Justin Bieber. Passez une belle journée. À demain sur Énergie.
23: À demain.

0: et musées. On va éviter la visite, hein, du coup,
1: oui,
0: Guillaume.
1: Ah oui,
0: si vous voulez
1: pas. Hein.
0: Ah non, attention. Oh là là, attention. Énergie des hits numéro 1, le tout mixé, ça arrive chez vous. Jennifer Lopez, Ed Sheeran aussi, et puis Shakira, c'est cadeau. Allez hop.
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0: Les hits numéro 1, 3 lettres, radio, énergie, c'est lundi. Hey. J'ai oublié mon sachet de riz, dommage. Je vois que Louane s'est mariée ce week-end au Pertuis dans le Vaucluse. Stromae, Soprano, Mika et Matt Pokora étaient invités, mais pas nous.
1: Ah non,
0: sinon on l'aurait su, hein, peut-être. Quoique, j'ai pas ouvert ma boîte aux lettres depuis un moment. Énergie des numéro 1, plus de 30 minutes, ça démarre bientôt avec Xao, MC Solar, DJ Snake et puis Taylor Swift aussi avant 11h.
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0: les hits numéro 1 avec un D comme WF. Docteur Yaro maintenant chez vous et David Guetta après.
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0: 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Coldplay arrive avec Shakira.
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0: Énergie, merci Olivia, à bientôt, 11h30, c'est l'heure.
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0: Énergie, ce matin, on repasse une tête en 2017. Apple présentait l'iPhone 10, premier iPhone avec déverrouillage par reconnaissance faciale, waouh. Au même moment, à la radio, on découvrait Maroon 5 avec Cardi B, Girl Like You.

0: très bien ce petit Maroon 5. Retour du flashback demain sur Energy, soyez là. Lundi avec Energy, 18 mai aujourd'hui. On se croit toujours au mois de novembre, mais apparemment il va faire beaucoup plus beau en fin de semaine. Genre on va passer du mois de novembre à la canicule d'un coup, comme ça, tranquille. Préparez vos parasols. Plus de 30 minutes de hit non-stop, je vous prépare ça. Pelika arrive avec Just Jack Style et Superbus. C'est OK, le chaos.
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0: 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Je pense que tu vas passer un bon moment toi.
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2: Bon, il est 3h du mat, là. Tu veux pas lâcher l'affaire ?
3: Non, j'irai pas me coucher tant que j'aurai pas...

0: Énergie, étude du jour. Écouter sa musique préférée quand on a un mal de tête sera aussi efficace qu'un médicament. Ah bah l'aspirine, vive énergie à haute dose. Et vous en prescrire. Hein. Énergie midi, à table. Pour mettre l'ambiance, Son of Legend. Histoire de continuer le banquet du lundi. Teddy Swims après.
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0: qui s'organise, c'est prévu pour 2027, présenté comme une expérience live qui donnera vie aux éléments du film. Affaire à suivre, donc on vous tient au courant, évidemment. Les hits numéro 1 mixés à domicile bientôt, Akon, Eminem, et puis Louisa aussi.
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0: NRJ TWF, je m'en vais. Salut Victor, ça va?
1: Ouais, ça va. Et
0: merci. Je salue les gens qui passent dans le couloir NRJ dès qu'ils ouvrent la porte. Bon, bah, là, c'est en direct. Donc, voilà. NRJ, la suite. Météo France prévoit 27 départements vigilance jaune pour orage aujourd'hui, surtout la partie est de la France. Soyez prudents, vous qui nous écoutez là-bas. Pour les hits numéro 1, plus de 30 minutes. Nouvelle recharge avec Taylor Swift dedans et Pierre Garnier, ça arrive.
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0: Marine avec vous pour cette pause déj du lundi. Elle fait plaisir celle-ci. Je vous accompagne avec que vos prefs, Gims et Angèle, Justice sur Énergie.
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Énergie Marine avec vous en ce lundi après-midi avec que vos stars préférées, Blaster Jack qui arrive et Gims. Gims qui va faire le concert d'ouverture du The Event. Ce sera le 3 septembre prochain à Montpellier avec Big Flo et Oli et Gazo. Allez prendre vos places, elles sont dispo. C'est Gims sur Énergie.

0: Les potes, si vous voulez faire une bonne action, j'ai quelque chose pour vous. Vous allez pouvoir donner votre sang, ça prend une heure et vous allez sauver trois vies, si ça c'est pas beau. Et en plus à la fin, qu'est-ce qui se passe? Petite collation, ça va manger des petits gâteaux. Donc on n'hésite pas, vous vous inscrivez sur le site de l'établissement français du sang. En attendant, je vous accompagne avec votre playlist mixée Tame Impala et Jennifer Lopez sur NRJ.
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0: 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Je vous le dis, entre vous et moi, Shakira, elle arrive ici sur Energy pour démarrer plus de 30 minutes de Hit Non-Stop et Alex Warren.
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Dai Dai de Shakira qui devient l'hymne de la Coupe du Monde. Et elle fera aussi Shakira avec Madonna et BTS. Le show de la mi-temps de cette finale de Coupe du Monde. Ça va être une folie. Et ça commence le 11 juin. J'ai beaucoup trop hâte. On va patienter ici sur Énergie avec évidemment vos hits préférés. Upsilon qui arrive. Et là c'est This Is et Théodora sur Énergie.

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0: Marine, avec vous, je vous accompagne au taf. Bah oui, avec évidemment que vos hits préférés, Charlotte Cardin qui arrive et Sound of Legend sur Energy.
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14h06, Marine avec vous. Je vous accompagne peut-être au travail. Courage, si c'est le cas, ça va le faire. Je suis là, je vous lâche pas. On va essayer de se motiver ensemble avec évidemment que vos hits préférés. Miley Cyrus qui arrive et Charlotte Cardin, ma star. Elle a posté sur son Insta son glam pour le Festival de Cannes. Qu'est-ce que vous voulez que je vous dise? Allez voir, elle est trop stylée. Charlotte Cardin sur Énergie.

0: Énergie dès 16h, c'est le boss. Let's go. Bah ouais, vous allez retrouver Camille Combal sur Énergie. Peut-être que vous allez sortir du taf, peut-être que c'était relou en ce lundi, ça va le faire. Vous allez kiffer rendez-vous avec Camille Combal sur Énergie et Jordan Mounrak en invité. C'était le danseur de Juvi Katz. Rendez-vous tout à l'heure pour la suite, votre playlist mixée avec Zao et David Guetta sur Énergie.
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0: Énergie, tout à l'heure à 19h, c'est Charlie. Ouais, avec la hit list énergie, qu'est-ce que c'est? C'est tout simple, c'est le classement des 40 hits à absolument connaître, que la crème de la crème. Donc rendez-vous tout à l'heure à partir de 19h avec Charlie. En attendant, moi aussi j'ai des pépites. On va démarrer plus de 30 minutes de hit non-stop avec Taylor Swift et Calvin Harris sur énergie.
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4: Ok.
5: Énergie, on démarre plus de 30 minutes de Hit Non-Stop avec Calvin Harris et Taylor Swift sur Énergie.

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Énergie, on passe le lundi après-midi ici avec évidemment vos hits préférés. On a Orelsan qui arrive, Stromae qui était visiblement au mariage de Louane qui avait lieu ce week-end. Oui, je suis première en info mariage. Il arrive juste avant chez Sakira sur Énergie.

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0: Dans une heure, c'est quoi? C'est le goûter et Camille Combal de Kiff. Moi, je suis là avec vous, avec Alex Warren et PLK sur Énergie. C'est Marine.
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Alex Warren qui a posté sur Insta et TikTok une vidéo pour teaser son nouveau son. Allez voir, je peux pas vous en dire plus, juste une info, Urne, voilà. Allez checker, moi je vous accompagne avec vos hits préférés, Blaster Jack qui arrive, et là c'est Gims sur Energy.

0: Bah ouais, le matin à 6h, quand vous êtes dans la voiture, peut-être déjà au travail, vous n'êtes pas tout seul, non. Il y a Manu avec vous, avec Manu qui double votre salaire. 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Rendez-vous demain pour la suite. C'est Justin Bieber et Blaster Jack sur Énergie.
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0: 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Et entre vous et moi, Shakira, ça arrive ici sur Énergie. Pour la suite, j'ai aussi Bibi Rexha. Bougez pas, ça se passe ici.
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0: Énergie Marine, avec vous, je vous accompagne en ce lundi après-midi avec que vous êtes préféré, Bébé Rexha qui arrive, une masterclass de Katy Perry, Camille Combal à partir de 16h, mais avant, ça s'est passé hier.
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38: Delphine, tu vas pouvoir gagner des AirPods si tu gagnes ce jeu.
36: Ok.
38: Ça te fait plaisir ?
2: Oui.
3: J'en sens que t'es surpris, tu dis pourquoi pas, j'en ai pas besoin, mais pourquoi pas. C'est toujours mieux qu'un coup de pied au cul, hein.
0: On est mieux ici qu'en tôle.
3: Attends. J'aimerais trop un jour dire, attention, dans un instant, appelez-nous 0870-42-48, vous pouvez gagner un coup de pied au cul. Ça, c'est vraiment mon rêve. Le principe est simple, je vais vous donner des inventions.
4: Ouais.
3: Et vous allez me dire si oui ou non c'est Léonard de Vinci qui les a inventées. Je commence avec toi, Delphine.
2: Ok.
3: Est-ce que c'est de Vinci qui a inventé les lentilles de contact ?
2: Non.
3: Oui.
0: Oh. Hein ?
3: Je dis inventé, comprenez. En tout cas, les premiers dessins, les premières choses, et après, ça arrivait bien plus tard. Hein. Mais c'est bien de Vinci qui avait fait les premiers dessins des lentilles de contact. Ouais.
4: À la base, à l'époque, c'était de la vessie de porc.
3: Oh là.
4: Mais ça marchait pas bien pour la correction, quoi.
3: Rémi, est-ce que c'est Léonard de Vinci qui a inventé le scaphandre de plongée ?
4: Ah, je dirais ouais.
3: Eh ben ouais, c'est lui qui l'a inventé.
4: Ah, il est fort, hein.
3: Bah, bien sûr qu'il est trop fort, les gars. Il a eu l'idée dans ses notes, il avait écrit « Je publie pas ce dessin parce que j'ai peur qu'on fasse n'importe quoi avec cette invention. »
4: Ah ouais.
3: Oriane,
0: oui.
3: Est-ce que c'est de Vinci qui a eu l'idée du premier airbag, pas de l'airbag évidemment, parce que les voitures, tout ça, mais le premier dessin de quelque chose qui pourrait amortir un choc ?
0: Non.
3: La réponse est non. Je vais être dans le détail.
0: Oui, quand
3: elle
0: m'a
3: laissé
0: long.
3: Parler une heure, elle a fait non.
0: Je connais, hein.
3: Delphine, est-ce que c'est De Vinci qui a inventé le système de porte coulissante ?
2: Oui.
3: Eh ben non.
2: Oh.
4: Ah mince.
0: Quel flemmard.
3: C'est pas lui, c'est pas lui qui l'a inventé. Rémi, est-ce que c'est Léonard de Vinci qui a fait les premiers croquis des réfrigérateurs ?
4: Je dirais ouais.
3: Eh ben non.
4: Allez. Ah, il en était capable en tout cas.
3: Heureusement que
4: tu en étais capable.
3: Heureusement que tu n'en as pas besoin d'AirPod, hein, Delphine.
2: Ouais. Je suis pas contre quand même.
3: Delphine. Non, Oriane, pardon. Est-ce que c'est Léonard de Vinci qui a inventé la calculatrice ?
0: Non.
3: Eh ben si.
0: Oh !
4: Aïe, aïe, aïe.
0: Mais c'est fou ça !
3: Vous avez vu tout ce qu'il a inventé ?
4: C'est dingue.
0: Ouais.
3: Est-ce que c'est Léonard de Vinci qui a inventé le parachute ?
2: Oui.
3: La réponse est oui.
0: Ah, bravo. Mais c'est incroyable. Ah,
3: il n'a pas pu le tester parce que les avions ont été inventés après. Mais il avait inventé un système de 7 mètres de côté, de hauteur, de drap pour pouvoir s'amortir.
4: J'y vais pas. Hein. Si on me propose de le tester pour la première fois, j'y vais pas.
3: Avec tout on n'est qu'à deux réponses. Hein. Pour l'instant, c'est pas bon.
4: Il en faut 5 ?
3: Il en faut 5. Il me reste 3 questions. Donc, il n'y a plus droit à l'erreur.
2: Ah.
3: Rémi,
4: ouais.
3: Est-ce que c'est De Vinci qui a inventé les parkings souterrains ?
4: Non.
3: Non. Réfléchis bien.
4: Bah non.
3: Oh. Oriane ?
0: Oui.
3: Est-ce que c'est Léonard de Vinci qui a inventé le bouchon de Liège pour conserver le vin ?
0: Non.
4: Oh, on se rattrape là.
3: 4, tout se joue sur la dernière et ça tombe sur Delphine. Oh. Delphine, tu me réponds bien à cette question, tu gagnes des AirPods, tu me réponds mal, tu gagnes pas des AirPods.
2: Ok.
3: T'es prête ?
2: Oui.
3: Est-ce que oui ou non, c'est Léonard de Vinci qui a inventé les chars ?
2: Non.
3: Et si ?
4: Oh,
2: non,
4: non.
0: Ah, c'est
4: les chars.
3: Il a inventé les chars. Il avait 8 hommes qui sont à l'intérieur. Pensait que des chevaux ne supporteraient pas d'être enfermés dans ce tank. Et donc c'est lui qui a inventé le premier schéma. Encore une fois, pas le char parce qu'à l'époque où il a vécu, quoi. Tu vois le délire. Mais en tout cas, il a fait les premières conceptions d'un char qui puisse servir à l'armée.
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19h50, Marine avec vous sur Énergie. Et à 16h, ce sera Camille Combal sur Énergie. On patiente ici avec que vos préfs, M. Pokora et Shakira sur Énergie.

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4: Ah, je suis avec vous. Enfin, je suis avec vous. Oh mon Dieu. Oh, mon week-end commence maintenant, ça y est, il est 16h, je suis officiellement week-end. Oh, c'est samedi, c'est la bamboche. Oh là là là là, le week-end solo. Week-end célib à m'occuper de mon fils.
5: T'as un peu kiffé quand même.
4: Non, mais arrête-toi, c'est un test d'endurance.
5: Ah, c'est physique, ouais.
4: Ah, non,
5: c'est
4: mais intense. Je te jure, comment on appelle là quand tu dois calculer ton cardio en courant, je sais pas quoi, là, savoir à combien.
5: Un test d'effort.
4: Hein? Bah, ma VMA, voilà. Ah, j'ai fait mon test de VMA.
6: Ouais.
4: Oh là là. Mais alors, est-ce que c'est la vie? Je me suis occupé de mon fils. De vendredi, il n'y a rien d'exceptionnel, hein, plein de papas l'ont fait, hein, mais je veux dire, ça occupe à 100% du temps, parce que j'avais rien, il pleuvait tout le temps. Et donc, je me suis trouvé de vendredi soir à lundi matin, samedi 10h, j'étais 12% de batterie.
6: Ah bah tu m'étonnes. Mais t'as pris des notes un peu? On t'a donné des petites activités à prendre et tout, t'as fait
4: et
6: des choses?
4: J'ai gentil, et Rémi, sachez l'équipe bande dingue, vous êtes. Personne n'avait rien à foutre. Rémi, tout le week-end, il m'a envoyé des petits trucs. Il me dit, ah, il y a ça aussi comme truc que tu peux faire, il y a ça et tout, sympa.
5: Bah, on était en train de s'occuper de nos enfants sur ce week-end de 4 jours.
4: Je plaisante, c'est la vie de plein de parents, bien sûr. Mais je vous avoue que tout seul là,
6: ah oui, c'est dur.
4: J'ai pris un tiers.
6: Ah ouais, bah c'est disons que c'est intense, et tu te dois et tu. Moi, je me souviens quand même quand on était gamin, alors je dis pas que c'est une bonne chose, mais on était souvent devant la téloche, quoi. Tu vois, et nos parents. Et nous, cette nouvelle génération, sans faire trop de généralité, on a besoin aussi de leur trouver des activités, de leur faire faire des choses. Et donc, bah, pour nous aussi, c'est, voilà, c'est du boulot, il faut l'organiser, quoi.
5: Oui, on est à deux doigts de nous, on jouait avec deux bouts de bois, quoi. Mais c'est vrai que moi, je m'enfermais dans ma chambre et je jouais seule, à me parler à moi-même, à me faire toutes les voix. Et j'avais besoin de rien.
4: Mais nous, on jouait vraiment avec mon frère avec deux bouts de bois. Et encore au bout d'un quart d'heure, mon père arrivait et disait, en fait, ce bout de bois, il est à moi.
6: Ah bon,
4: il nous en reste vraiment aucun, quoi. Galère. Mon Dieu. J'ai qu'un truc, hein, quand même. C'est un bon week-end. Tu kiffes tes enfants et tout. Il y a qu'un truc, quand même. Tu te couches hier soir, là. 22h, là, tu te mets dans le lit et tu dis, quand même, je comprends que parfois, les lions bouffent leurs enfants. les lions. Et ben, tu te couches, tu dis, hein, je comprends.
5: Le petit sauté devant, là. Ouais. Le tête à tête, ça doit être mignon.
4: J'ai kiffé meilleur week-end en vrai. Mais ça y est, mon week-end, il est maintenant.
5: C'est bon, oui.
4: J'ai vu personne.
6: Personne.
4: J'ai eu
6: vraiment all inclusive avec le.
4: Je n'ai eu aucune interaction avec qui que ce soit. Je l'ai amené au McDo à un moment donné et j'ai fait à la borne là. Ils veulent plus te prendre la commande maintenant. Je comprends, ils sont en cuisine et tout.
6: Bah oui.
4: Et il y a des bornes. C'est emporté ou sur place? Sur place. Bah alors c'est bornes là-haut et c'est emporté ces bornes là et il n'y a plus de.
6: En tout cas, c'est beau que tu saches encore parler
4: Allô, McDo
6: aux adultes. Non, parce que tu sais, quand tu fais 3 jours avec un enfant, c'est beaucoup de. Je dis pas que ton fils t'est.
4: Mais. Tu vois le nombre de pourquoi j'ai jamais autant parlé de ma vie.
6: Ah oui,
4: gros, mais t'as l'impression d'être un puits de savoir. J'ai l'impression d'être Samuel Etienne qui a une question pour un champion. Je vais te poser des questions à mon niveau, quoi.
5: Mais tu réponds à tous ces pourquoi. Moi, il y en a plein que je laisse passer.
4: Pourquoi il y a des lacets? Pour attacher des chaussures. Ah, t'as l'impression d'être un génie, gars. Parce que les questions, elles sont vraiment de mon niveau. Moi, en fait, j'aurais fait une question pour un champion avec des questions écrites par un enfant de 4 ans. Ça me va.
5: Ah, t'as pas encore les questions genre pourquoi on meurt ou des trucs comme ça.
6: C'est 6 ans,
5: commence.
4: Il est un peu dark, hein.
5: Non, ma fille aime bien parler de la mort.
6: C'est
5: 6
6: ans. Sur un banc avec un sandwich, ouais. C'est l'ambiance d'Orient.
7: Sur un banc avec un sandwich.
4: Non, mais tu vois, des trucs de. Tout simple, quoi, tu vois.
5: Non, mais oui, c'est mignon, t'as un peu de puissance comme ça. C'est vrai que t'as l'impression d'être le roi du monde.
4: Alors pourquoi tu montes devant? Parce que c'est que là qu'il y a un volant pour conduire.
6: Bah oui.
4: Je suis un génie. J'ai toutes les réponses.
6: Alors que quand t'as un ado ou une ado, tu passes ton week-end à quoi? Aller récupérer ton môme à minuit et demi en sortant de soirée.
5: Minuit et demi, déjà.
4: Fait des soirées, ça y est.
6: Des soirées dans des apparts parce que c'est l'anniversaire d'un tel ou d'une telle.
4: T'inquiète pas, je sais très bien ce que c'est. On appelait ça une boum, ils appellent ça des soirées.
6: Voilà, c'est
4: des
6: ringards, mais c'est une boum. Hein. C'est pas en boîte de nuit, mais tu vas. Mais moi, c'est ma vie. Ma vie de week-end, c'est d'aller la chercher avec ses copines. Et voilà, et donc d'attendre. Allez, on n'est pas prêts! T'entends la musique à fond, on arrive dans 5 minutes! Voilà. On arrive, hein, papa, y'a pas de soucis, toi!
7: Surtout Rémi, il doit croire que c'est le papa cool, alors qu'il doit
4: dire, regarde-moi ton daron en bas! Il est encore warning, ce con!
6: Et j'attends, enfin, 25 minutes!
5: Minuit et demi, c'est hyper tard! Tu dois commencer à piquer du nez à 23h, quoi!
6: Bah, bien sûr!
5: Tu dors dans la bagnole en l'attendant?
6: Je pourrais, parce qu'elle me fait galérer, hein, je te le dis!
4: Tu fais quoi?
6: Bah j'ai rien, j'écoute la radio, je suis sur mon téléphone, je suis en warning, je me fais klaxonner par des gars qui disent bah tiens, j'ai la route de ta mère. Donc voilà, j'attends que ma fille descende quoi. Elle me dit on n'a pas été trop long. Je dis bah non, ça va, ça fait une demi-heure, c'est cool.
4: Il y a pas d'autres parents qui vont les chercher parce que ça dépend vous.
6: Moi j'ai mes petites habitudes où en gros j'aime bien aller les récupérer, les faire la tournée, voilà,
4: après je ramène tout le monde quoi. Fliquer un peu.
6: Voilà.
4: Foutre un AirTag dans son sac, enfin des trucs normaux de daron quoi.
6: Tu connais ton gars. Non mais j'ai fait des trucs comme ça en Espagne, elle était avec plein de potes sur la plage. Je venais de rencontrer grâce à une copine en commun. J'ai pris mon téléphone, j'ai pris une photo et j'étais loin. Et j'ai zoomé la photo pour voir les têtes des copains, des copines qui s'étaient.
5: Mais bien sûr.
6: Et je suis un peu ce gars.
5: Oui, non, mais je comprends, je suis un peu taré. D'ailleurs, vous taguez vos enfants avec des AirTags? Mon mec dit que c'est pas éthique. Moi, j'ai envie de mettre 10 000
4: tags.
5: Comment
4: ça, pas éthique? Ça dépend l'âge. Comment ça, pas éthique?
5: Non, mais il dit. C'est pas éthique. Il dit on va rentrer dans une psychose, on va regarder toutes les deux secondes pendant la journée si elle est bien à l'école.
4: Il existe un truc. Après, pareil, je dis pas c'est bien, pas bien, j'en sais rien. En tout cas, je sais qu'il existe des chaussures où, en fait, tu enlèves la semelle et dans la semelle, t'as la place de mettre un AirTag. Si jamais à la sortie de l'école ou quoi, c'est dans la semelle de la chaussure, le petit sait même pas qu'il a un AirTag.
5: Je suis d'accord. Moi, si je pouvais taguer mon enfant absolument sur tous les accessoires qu'elle porte, je le ferais. Mais apparemment, faudrait le consentement du père. Donc,
4: Puis comme il a déjà deux AirTags dans ses baskets,
5: je peux pas trop.
4: J'en ai foutu un AirTag dans les Berluti, puis un AirTag dans les TN. Donc, j'ai plus d'AirTag, faut que j'en recommande deux. Il a déjà deux dans les pompes.
5: Non, mais ça me chauffe trop. Je vais le faire.
6: Je comprends, mais je vois ce que veut dire ton mec. Il y a des trucs où tu te dis bon.
4: Allez, je veux plus vous entendre. Allez, je veux m'amuser ce soir. J'ai passé un week-end à jouer à la patte patrouille. Je peux plus blairer Marcus, je peux plus blairer Ruben. J'avoue, j'aime bien Stella. Mais bon, voilà, j'accroche vraiment sur Stella. Non, mais ça aussi à mourir. Il a un truc VTech là où il répond. Tu sais, c'est comme un téléphone, et t'as les pas de patrouille. Et gars, à un moment donné, j'ai dit, mais à qui il parle celui-là? Et je descends, il était en train de dire, non, mais ça, j'ai déjà dit à Stella. Il parlait à la pas de patrouille
5: chérie.
4: Comme s'il les avait vraiment, je peux mourir.
6: Oh non.
4: Il disait, non, mais ça, je l'ai déjà. Rocky, ça, je l'ai déjà dit à Stella. Genre, il voulait pas se répéter non plus. Tu vois, donc, sur la foutre, son planning est un peu chargé, quoi. Bon, on s'amuse ce soir, je veux des cadeaux. Qu'est-ce qu'il y a comme cadeau?
7: Il y a un iPhone 17 ce soir à gagner.
4: C'est pas assez, c'est super, mais c'est pas assez. Qu'est-ce qu'on a d'autre?
7: On va rajouter une Switch OLED, tout le monde la veut.
4: C'est pas assez. Quoi d'autre?
7: Dernière chance, ça, c'est énorme. Les AirPods 4.
4: AirPods 4, Switch 2, iPhone.
7: Switch 2, iPhone 17, hein, le dernier.
4: Oh.
7: On se sert la main avec Camille, alors attention parce que j'ai la main moite.
4: Allez, on check. C'est super. Et ça suffit.
7: Oui,
4: nous suffit. Je suis content d'être là, on est là jusqu'à 19h. Oh là là, j'ai tellement tout. Je vais parler à des adultes?
7: Oui, c'est nous. Ouais,
4: oh là. Mais là, au téléphone 0870 42 48. Si vous avez plus de 4 ans, vous êtes tous les bienvenus sur l'antenne. Les autres aussi, je vous répondrai à vos pourquoi et tout. Je suis un génie. Regarde, demande un pourquoi de 4 ans, je sais répondre à tout.
7: Incroyable.
4: Pourquoi le soleil brille? Ben, le soleil brille parce qu'on fait le tour, ouais, c'est un peu dur. Sound of Legend tout de suite sur NRJ.

0: Merci d'être là tout le monde, on est sur Énergie, figurez-vous. Il y a du Julien Lib qui arrive dans un instant.
1: Ah sympa.
0: Laquelle? Ça je vous le fais avec des petites mirabelles ça. Le total 14 oui. balles.
1: Ah c'est. Ah j'y vais, je monte dessus, hein. Il y a des noix de cajou.
0: Ouais, bien sûr que j'ai des noix de cajou. Il y a Charlotte qui est une auditrice à nous qui vient d'arriver dans le studio. Écoutez, on ne nous a jamais ramené autant de bouffe.
2: C'est magnifique.
0: C'est dingue, il y a tout ce qu'on aime. Non mais là les gars, c'est un marque-repère. J'ai jamais vécu ça. Merci Charlotte, tu viens d'où?
3: De Paris.
0: T'es de Paris? Ouais. T'as acheté tout ça?
3: J'habite au Vésinet.
0: Oh là là.
3: Et je demande, je travaille à Paris.
0: Bah t'es un amour, hein, merci tout. Beaucoup. Hein.
1: Du saucisson, des myrtilles.
3: Des bonbons.
0: Attendez, il y a un couteau. Le couteau, c'est toi qui l'as ramené?
3: Ouais.
0: Non mais attendez, on n'arrive pas à revenir avec un chien. T'as réussi à rentrer avec un Opinel chez Énergie. Mais c'est incroyable. Mon chien, je peux pas rentrer. T'es rentré avec un schlasse de 20 cm dans la radio.
2: Très beau couteau.
1: Un Opinel,
0: mais c'est fou.
1: Et je peux te dire que ça coupe. Hein,
2: attention. Mais...
0: c'est incroyable. Je vous jure, on peut pas rentrer. On a pas de badge. On reste en bas. Elle est rentrée avec un Opinel. Oh là là là.
1: Ah non, c'est dingue, des bonbons, du fromage, du gorgonzola. Bah,
0: merci beaucoup, je le répète souvent, il y a des auditeurs qui m'écrivent aussi sur les réseaux. Écrivez sur Camille Combal sur Énergie. Dites à l'équipe, on essaie de s'organiser pour que tous ceux qui ont envie de venir dans le studio, vous puissiez venir, qu'on fasse cette émission ensemble. Vous le savez, c'est avant tout la vôtre. Un numéro pour nous joindre complètement, gratuitement. Ce numéro, c'est combien? C'est le combien?
1: 0800
0: 49 27 22.
2: Bien sûr.
0: Eh ben si, Norwich Union, les obsèques. C'est aussi important. Le Montescalier Stana, c'est au 082. Ouais. Et nous, c'est le 0800 70 42 48. Gratos, vous passez sur l'antenne. Vous tombez sur Julia, notre standardiste, qui a bronzé encore. On va lui demander un peu. Il faut vraiment qu'elle ait un contrôle fiscal, c'est pas possible. Elle arrive, elle a passé toujours des meilleurs week-ends que nous. Hein.
1: Après, elle a peut-être un abonnement Point Soleil. Hein.
0: Et ben, on va tout lui demander. Vous savez quoi? On va tout savoir sur sa vie dans un instant. Julia, notre standardiste, on va la cuisiner, je peux vous dire. Restez avec nous en direct.
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2: Hola señores et señores, on est tous ensemble, on est sur Énergie, je suis tellement heureux d'être là.
3: Regarde comme il est bien.
2: Ah, j'ai passé le week-end seul face à face avec mon fils, vous êtes les premiers adultes à qui je parle depuis 3 jours.
3: Alors c'est sympa aussi.
2: Oh là, je suis trop content de vous voir. Et alors là, vous écoutez du Julien Libre et puis après l'émission elle continue. On va avoir du monde au téléphone, 0870 42 48, vous parlez avec nous, vous jouez avec nous, bref. On est là, c'est l'ambiance, c'est lundi aujourd'hui.
3: C'est lundi,
2: ouais, c'est lundi pour tout le monde. Oh là là, on est bien. On a Charlotte, une auditrice qui a carrément braqué un Franprix. On a tout et une armurerie également puisqu'elle est arrivée avec un Opinel dans la poche. Tout va bien niveau sécu, en tout cas sur Énergie. C'est vraiment super.
3: La petite arme blanche.
2: On est là jusqu'à 19h en direct, à tout de suite.

0: J'espère que tout le monde va bien. On est en direct sur Énergie. Il y a Williams qui est avec nous. Ça va, Williams?
1: Salut, ça va l'équipe?
0: Mais poteau, mais c'est quoi ce prénom de fou malade? Je t'appelle Williams, ouais. T'es américain des États-Unis du Kentucky?
1: Mais ouais, je suis américain de France.
0: Mais c'est fou ça. Comment ça se fait que tu t'appelles Williams, poteau?
1: Ah bah écoute, hein, je sais pas, ils ont dû kiffer le prénom, mes parents, hein, faut croire.
0: Non, ça peut pas être sans raison. Tu veux pas me dire, moi je sais pas,
1: non,
0: t'as forcément demandé à tes parents.
2: Après.
1: Non, même pas.
0: Bah alors fais-le tout de suite. Mais nous on double appel, demande à tes parents pourquoi tu t'appelles Williams.
1: Après, j'ai envie de te dire, mon frère il s'appelle Dylan, hein.
0: Les
1: prénoms américains.
0: Hein. Bah ouais, et t'habites où?
1: Moi, je suis à Pavillon-sous-Bois.
0: Ah bah bien sûr. Pavillon Underwood.
1: Ah bah ouais.
0: Eh bah ouais, Underwood, bien sûr. Les copains, il y a Julia, notre standardiste, qui est arrivée dans le studio. Ça va, ma Juju?
3: Ouais, ça va, et toi?
0: On la voit jamais, elle est toujours dans son standard. Ah oui, je vous explique, le studio radio, il est là, bien sûr, avec les micros. Notre réalisateur est dans le studio, mais le standard, lui, est derrière un mur porteur. Parce qu'on a essayé de faire une petite entrée un peu comme une cuisine américaine.
2: Mais non, ça passait pas.
0: Un truc un peu qui donne l'aéré, puis qui agrandit l'espace, et on peut passer porteur.
2: Non, on a essayé de mettre un IPN, mais ça passe pas.
0: Ça passe pas. On a un problème avec la GoPro. Julia, comment ça se fait que tous les week-ends, t'arrives lundi, t'es plus belle que nous et beaucoup plus bronzée que nous?
3: C'est vexant.
0: Alors attention, oui, je te coupe avant même ta réponse.
3: Vas-y.
0: Je veux pas entendre ce que tout le monde dit de « Mais non, mais en fait, j'ai la pommade parce que mon grand-père est espagnol. La fameuse phrase que tout le monde dit, qui dit de genre, j'ai pas pris le soleil, je l'ai pris une heure, mais moi, je bronze tout de suite hein, parce que en fait, ma mère est andalouse. » Non, je veux pas entendre ça.
3: Mais je suis juste maquillée.
0: Ah, tu te maquilles avec une teinte.
3: Mais non, mais je me suis un peu maquillée, quoi. C'est tout.
0: Ah ouais,
3: voilà, j'ai rien fait, je suis restée à Paris.
4: C'est fou, Julia est ch'ti. Et j'ai jamais vu une ch'ti qui bronzait.
3: Ouais,
4: autant.
3: J'ai couru ce week-end. C'est peut-être ça.
0: Tu fais quoi ton week-end, Julia? J'ai envie de savoir, mais parce que je te sens épanouie.
3: J'ai fait une petite course de 15 km.
0: De quoi?
3: À 6 du kill.
0: Attends, voilà. 15 bornes.
3: Dites bravo, s'il vous plaît. Une heure et demie.
0: C'est bien, ça me parle pas du tout. 6 du kill, je comprends pas du tout.
4: Elle a l'air contente.
5: 6 euros le kilo, c'est comme les body mais... c'est pareil.
0: C'est ça. J'ai 6 kills sur Fortnite, mais à 6 du kill, ça me parle pas.
3: Non mais voilà, j'ai couru, j'étais au concert de Taïk.
0: Ah, tu as dit?
3: Ouais,
0: c'était musical. Alors explique-moi un truc. 6 du kill, pourquoi vous faites pas en kilomètre heure, que tout le monde comprenne?
3: Je sais pas, je fais genre que je m'y connais. Ça fait 3 semaines que je cours.
0: 6 du kill, ça fait combien de kilomètres heure?
2: Ah, tu fais 6 minutes, 1 km.
0: Ouais, c'est la façon de courir. Les joggeurs, je sais que vous comptez comme ça, mais du coup, nous qui ne courons pas, on ne comprend pas.
2: Bah non.
0: À 10, c'est énorme. T'as couru à 10, 15 km?
3: Ouais. Pendant 1h30.
0: Mais tu cours très vite en fait.
3: Bah,
0: tu cours beaucoup?
3: Ah, je fuis les problèmes.
0: Vraiment, en vrai, est-ce que tu cours souvent?
3: Non, ça fait un mois et demi que je m'y suis mise.
0: À 10?
2: Ah ouais, bravo. Là, c'est marathon dans la foulée. Hein.
4: Il paraît que la course, c'est le sport où on progresse le plus vite. On part de vraiment zéro et très très vite, on devient extrêmement rapide, il paraît.
2: Bah super, en tout cas, tu mets un bel ego
3: Merci.
2: Boost.
3: Merci.
0: Super. Une belle sororité. Hein. Ah non, mais je crois que c'est vraiment facile de courir comme celle du standard. Là.
5: Par contre, on t'entend moins sur l'Aveyron hein, quand il s'agit de pagayer.
4: Non mais félicitations Julia, je sais pas courir un kilomètre, mais c'est ça qui est génial apparemment dans la course.
2: Ça sonnait bien dans ta tête. Hein.
4: Ouais.
0: Dans ta tête, ça semblait cool. Je vais lui donner une petite perche, et pas du tout. Ouais.
4: Le sport des flemmards qu'on dit, pas du tout.
2: Bien sûr.
0: Dans un instant, je vais vous jouer Rihanna Only Girl.
4: Ah.
0: Oh. Comment est-ce qu'on peut te joindre, Julia?
3: Vous m'appelez au 0800 70 42 48. Ah. Bah là, je réponds pas pour l'instant. Mais
0: là, t'es avec nous dans le studio, bien sûr. Mais après, elle retourne derrière le mur porteur. Casser les murs porteurs. Et une fois qu'elle est de l'autre côté du mur porteur, bien sûr, elle décroche, elle répond à tout fort. Ok, ouais. Merci, Julia.
3: Bisous.
0: Regardez, t'as pas trouvé l'amour, toi?
3: Non.
2: Si.
4: Elle s'est mise à la course. Elle a forcément changé un truc.
0: Non, non, même, je vois, il y a un truc qui a changé.
2: Ah ouais.
0: T'as trouvé l'amour?
3: Non, il y a 2-3 trucs quoi.
0: T'as une amoureuse, t'as un amoureux?
3: Un truc du genre.
2: Et qui court?
3: T'es non, il court pas.
0: Deux. Pour après, je suis
3: sûr.
2: Il court pas? Ah, tu vois, on a l'info. Regarde.
3: Mais je vais le motiver.
0: Oh, ça commence à vouloir faire du sport ensemble. Vous allez quoi? Dans 6 mois, vous allez skier avec la même combi. Ça, je vois. Vous allez aller chez Decathlon, chez Quechua. On prend la bleue tous les deux et vous allez vous retrouver sur les pistes avec la même combi. Je vois le délire arriver. Mon Dieu, ça, tu vois. Regardez, je connais les femmes. J'ai dit, ça y est, elle a l'amour.
2: Ouais, c'est vrai.
0: Elle a les quelque chose.
1: De la même couleur.
0: Comment?
1: Ils vont marcher avec les baskets de la même couleur.
0: Exactement. Mais vous savez quoi? Regardez, au moins ça. Cette émission, elle apporte l'amour. Dans cette équipe, on a démarré avec plein de célibataires, filles, garçons. tout le monde trouve chaussure à son pied.
4: C'est vrai que tout sur l'année, il y a eu énormément de coupes qui se sont faites.
0: Mais plein. Mais pas dans l'équipe, hein. Que à l'extérieur.
4: Ouais.
0: Ça allait piocher parce que peut-être on est dégueulasse. Peut-être qu'on est dégueulasse. C'est pas moi.
5: Est-ce qu'on sent fort?
2: Peut-être à 18h30.
0: Peut-être. C'est vrai que personne n'est venu piocher dans ce qu'il y avait sous les yeux. Bon. Mais en tout cas, à l'extérieur, les filles ont trouvé l'amour. Hein.
2: Ah oui. C'est beau, hein?
0: Fifax, de la vidéo, est-ce que t'as trouvé l'amour? J'ai envie de parler d'amour ce soir. J'ai parlé qu'à un enfant de 4 ans pendant 3 jours.
6: Non, moi j'ai personne en ce moment.
4: Ah, rien. Ok.
2: Eh ben alors.
0: Je suis fou. Il sort pourtant, il sort beaucoup, Fifax. Hein.
2: Ah oui,
0: il
2: sort.
0: Là, il a pas encore trouvé chaussure à son pied.
2: Mais ça
0: après, il a des semelles orthopédiques.
2: Après, je veux pas faire l'ancien, mais c'est vrai qu'il sort dans des soirées qui sont très techno-forts. Et je pense que pour faire connaissance, c'est compliqué.
0: J'entends rien, même.
2: Voilà, en fait, bon. Compliqué de faire connaissance, hein, regarde.
0: Ouais, moi aussi. Bah oui, bah non pas faire des raves, va courir.
2: Bah oui.
0: Bah ouais, va courir dans un parc, tu verras, t'aurais déjà trouvé l'amour. Ou une garde à vue, mais.
2: Un des deux, en tout cas, on répare pas ta peau.
0: Rihanna Only Girl, et dans un instant, je vous raconte quelque chose de dingue. Ah, ça concerne Jennifer Lopez.
2: Oh.
0: Ah ouais, je parle people ce soir, hein. Reste avec nous, Rihanna Only Girl in the World. Je l'adore ce morceau, on écoute ça tous ensemble, on est en direct sur Énergie.

0: Bienvenue à tous, on est tous ensemble sur Énergie. Il est 16h31, on va passer une trop belle soirée ce soir. Vous croyez qu'on n'a pas d'invité? Si, on a un copain qui vient ce soir, ouais. Jordan Mouirac de Danse avec les Stars. Oui. Il sera là avec nous et on perd un copain puisque quand Jordan arrivera, Rémi partira.
1: Ouais.
2: Hein?
0: Ils sont en embrouille.
1: Ah là là, je dois quitter la pièce. Enfin, c'est ce que le juge a dit, donc. Non, pas du tout.
2: Non, c'est quoi l'histoire?
0: Non, il n'arrive pas à résister dès qu'il retire sa chemise sur le plateau. Rémi n'arrive pas à résister et donc il a demandé une.
2: Il a posé une main courante.
0: Ouais.
1: Là, j'ai un bracelet, quand il arrive, ça bip. Je dois partir.
0: C'est comme ça. Non, Rémi doit quitter l'émission un petit peu plus tôt parce qu'il a quelque chose avec sa fille. Rien de grave. Ah non, attendez, le dis comme si c'était grave. Il n'y a rien de grave. Il doit rentrer à la maison et il a promis de rentrer. Et nous, on aura Jordan Mouirac que pour nous deux.
3: Ah, rien de grave pour l'instant.
0: Enfin, ah, bien sûr.
1: Je reste un peu quand même, hein. Je ne pars pas tout de suite.
0: Ah
1: hein,
0: bon, ouais. Non, barre-toi direct. T'inquiète, on gère, on gère.
1: D'accord.
0: Il y a Salomé qui est avec nous. Salut Salomé.
4: Salut tout le monde.
0: Salut Salo.
2: Coucou.
0: Écoute bien Salo, Salomé, je vous ai promis que j'allais vous parler de Gillo. Ouais. Bah, je dis Salo parce que Gillo. Gillo et Salo. Ah là là là là. Mais moi, des petits tubes de Jennifer Lopez là. 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Allez, ma momone.
2: Ah, c'est ma préf.
0: Ah, c'est
1: pas enlevé pile le moment que je voulais.
0: Et bah, je te le remets. On the floor. Et voilà. Alors, et bah, Gillo, on va en parler. Gillo vient de publier une annonce. Elle brade quelque chose qui lui appartient.
2: Ouais.
1: Elle quoi?
2: Elle brade.
1: Ah, j'ai compris, elle braque, ça m'a fait peur.
0: Elle brade.
1: Excuse-moi.
2: Elle brade quelque chose qui lui appartient.
1: Bah, c'est tout son dressing. Elle fait un vide-dressing.
0: Non, ça pourrait être ça, mais non.
2: Des pompes?
1: Non. Sa voiture?
0: Non.
2: Un truc qu'elle porte sur elle?
0: Non. Quelque chose qui lui appartient.
1: Me dis pas que c'est sa maison.
0: Si.
1: Arrête.
0: Gillo brade sa villa.
1: Ah bon?
0: Eh ouais. Après leur divorce l'année dernière, Ben Affleck et Gillo ont décidé de se séparer de leur bicoque à Beverly Hills. Pour les puristes, elle est située à Wallingford Drive. Elle a été affichée 68 millions de dollars. Oh. Elle est à 50 millions. Une paille, hein.
2: Ouh là là, bah c'est que les taux sont hauts. Qu'est-ce que tu veux que je te dise?
0: Bah oui.
2: Oui.
0: Salomé, t'es motivée?
4: Ouais, j'ai le budget, bien sûr. Bien sûr. Bah,
0: très bien, t'habites où, toi?
4: Vers Bourges.
0: Peut-être faire un échange, hein.
1: Ah bah tu peux faire un home exchange.
4: Je peux tenter, hein.
0: Bah, t'as combien de mètres carrés à Bourges?
4: Je dirais 130, 140.
0: Bah, 140 mètres carrés à Bourges, et là tu récupères, je te le dis tout de suite, hein. 3530 mètres carrés habitables.
2: Pas mal. Qu'est-ce que tu fous de
0: Attends,
2: tout ça?
0: Parce que je l'ai dit et je me rends pas compte de ce que je viens de dire. 3500 mètres carrés habitables. Mais qu'est-ce qu'il y a dans cette maison?
2: Mais tu comptes pas le jardin?
0: C'est vraiment... Alors non, parce que le jardin, je l'ai. Mais alors sachez que c'est un truc que je n'ai jamais compris. Les hectares, ça me parle pas. Tu me dirais, ah bah, j'ai un terrain d'un hectare ou j'ai un terrain de 100 000 hectares, je vois pas le.
2: Pareil.
0: Ouais. C'est un truc, ça me, je comprends pas.
2: Faut juste me dire balançoire piscine ou pas balançoire piscine, quoi.
0: Bah, en tout cas, à mon avis, elle a piscine puisqu'elle a plus de 2 hectares de terrain. Mais c'est vrai, je vous dis 2 hectares, ouais. Je n'ai aucune
1: je crois
0: notion
1: que c'est 20 000,
0: de ce que ça fait.
1: 20 000 mètres carrés.
0: Tu peux me le faire 100 fois, je comprendrai toujours pas.
1: Bah, c'est pas mal en tout cas. Et puis 3 000, mais qu'est-ce que tu fais de plus de 3 000 mètres carrés habitables? Qu'est-ce que tu mets là-dedans?
2: Et surtout, comment t'appelles les gens pour aller bouffer? À table, à table! Personne t'entend!
1: T'as forcément des zones que tu ne vois jamais. Des zones de ta maison que tu n'utilises pas, tu vois. Où tu te dis, bah, s'il y a même un gars un couple qui pourrait vivre là-dedans, tu les verrais jamais.
2: Et je pense qu'il y a des trucs de stockage. Elle garde plein de trucs à elle du passé. Elle les stocke dans un énorme sous-sol. Et puis, il y a d'autres pièces qui sont habitables.
0: Ah, comme une pièce en plus, là. C'est chez Gillo.
2: Ouais, je pense. Et surtout, je pense qu'elle loge des gens qui s'occupent d'elle.
0: J'ai le descriptif de la maison, évidemment. 12 chambres. Et 24 salles de bain, ça veut dire 2 salles de bain par chambre. Quand même.
2: Oh, quel kiff.
0: C'est dingue. Une maison d'amis de 465 mètres carrés. Ah, il y a une maison d'amis sur la propriété
2: 465
0: déjà.
2: Mètres carrés.
0: Vous vous rendez compte qu'on n'a pas ça, nous, et c'est la maison d'amis.
1: Mais
0: c'est
1: fou.
0: Un poste de surveillance 24 sur 24. Donc, il y a du bonnet, le logement, machin, vérissure. Garage de 12 places.
2: Oui.
1: Allez.
0: Un parking de 80 places.
1: Ah bah c'est un super-U, ouais. Ils ont monté un petit super-U hein, dans le jardin.
2: Si elle fait un petit barbecue, on ne sait pas.
0: Un salon avec un court de tennis intérieur.
2: Ok.
1: Oh, ah bon?
0: Un piano. Ça paraît rien à côté de ce que j'ai dit.
1: Ouais, c'est clair.
2: Ah, une commode. Bon, bah, c'est cool.
1: Non, bah, parfait.
0: Une salle de sport, un terrain de basket.
2: Oh là là.
0: Un bar. Une piscine extérieure à débordement en forme de boomerang pour profiter au maximum de la vue. Pas bête.
1: Ah ouais? Bah, chiant pour faire des longueurs, hein, je te le dis.
0: Mais c'est plus grand que la station des Ors.
2: tu te passes ta vie seule. Comment tu retrouves les gens?
1: Dans un instant, tout le monde là autour de la table, je veux que chacun me raconte la maison la plus dingue qu'il ait eu la chance de visiter.
2: Ah. Okay.
1: Moi, j'en ai une. J'ai eu la chance de voir une maison dans ma vie. Incroyable.
2: Ok.
1: On en parle?
2: Oui. Ouais.
1: Chacun réfléchissez. Ok, on dit ça dans un instant. Taylor Swift qui arrive aussi. Et les infos pour Brio dîner de ce soir, le thème ce soir.
2: SNCF.
1: Je suis assez content.
3: Il est bien fait.
1: Allez, on reste ensemble jusqu'à 19h en direct.
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1: Bienvenue à tous, on est sur Énergie, il est 16h40, on est avec vous bien sûr, on va se parler de maisons. Les maisons les plus dingues qu'on ait pu voir dans notre vie. On la partage tous ensemble cette histoire. Et puis les infos pour Brio dîner de ce soir, la SNCF. Vous connaissez l'émission pour les plus fidèles. Pour les autres, je vous l'explique. On est là pendant 3 heures avec vous, 16h, 19h. Des infos qu'on a croisées, tout ce qui nous passe par la tête. Des jeux aussi, bien sûr. Voilà ce qu'on vous a réservé ce soir. Entre 16h et 19h, 0870 40 de 48. Vous jouez avec nous. On est les seuls, hein. iPhone, Switch 2, AirPod. Ben voilà tout ce que vous pouvez gagner ce soir. Plus Jordan Mouirak qui vient nous voir, c'est dingue. Oh là là, on n'aura pas le temps de tout faire.
3: Ah, c'est une belle soirée en tout cas, bien chargée comme on dit.
1: Ah, je vous jure, je suis trop content d'être là. On est en direct sur Énergie jusqu'à 19h. Belle soirée.

0: En mousse, les crédits, ça remonte, c'est une galère.
1: Bah, peut-être que le DPE est nul. Faut qu'elle isole mieux.
2: Après, faut qu'elle isole mieux, t'as raison, t'as raison. Tu mets du double vitrage, Badjilo. Hein. Elle va changer les fenêtres sur 5000 mètres carrés.
1: Bah, c'est ça, elle a la flemme. On a toujours la flemme avant de vendre de changer les fenêtres.
3: Bah, bien sûr. Mais là, t'appelles Triba, ils sont contents, là.
4: Puis la moquette murale, pas fan, moi, perso. J'ai vu, je sais pas, c'est pas mon délire.
2: Bon, en tout cas, Badjilo, elle a mis en vente la maison, 50 millions. Et on s'est dit, tiens, venez, on se raconte tous. La maison la plus dingue qu'on a eu la chance de visiter. Et après, on se fait les infos pour Brio Dîner ce soir. Est-ce qu'il y en a qui ont eu la chance de visiter une maison dingue dans l'équipe?
4: Ouais.
1: Oui.
2: Oriane, vas-y.
1: Je m'en souviendrai toute ma vie. J'étais au collège avec une fille dont le père avait énormément réussi dans le céréal. Et elle avait une maison dans Paris. Et j'étais allée chez elle un jour. Déjà, la chambre de son père, pour y accéder, c'était une bibliothèque qui se retournait. Et il avait un cave.
2: C'est Batman, gars.
1: Mais c'est hallucinant.
3: En bas, il a une cave avec un bat de bande muscu, une bat machine à Nespresso.
1: Non, mais il avait un cabinet médical sans être médecin construit dans sa baraque. C'est-à-dire qu'il était tellement hypochondriaque qu'il avait.
3: Ne justifie pas mon rêve.
1: Ah mais t'inquiète pas, je kiffais. Je me suis même allongée sur la table d'examen. Il n'était pas là. Hein. Sur la table où tu te fais examiner, il y avait des stéthos, il y avait tout ce qu'il fallait.
2: Et bien sûr que c'était un truc de
3: des trucs sur lesquels tu vas te débattre avec des menottes au mur au cas où quelqu'un va partir alors qu'il est en fait d'examen. Fais gaffe quand même.
1: Mais non, il y a même le rouleau pour protéger. Bon, salle de ciné.
2: C'est bien ce que je dis, fais gaffe. Ouais.
1: Et à l'époque, on était comme des folles. Il y avait une chambre des délices, genre, je sais pas comment on appelle ça. Voilà. Un placard.
2: Un backroom, je crois.
1: Un placard avec des savanes, des c'était fou.
2: Ah bah oui, on appelle ça un cellier aujourd'hui, mais je vois. Ah, petit, tu rentres dans une pièce, il n'y a que des gâteaux, je vois tout à fait.
1: Non, mais surtout, mes parents, ils n'aimaient pas trop acheter du sucre. Mais là, c'était une boutique de sucre. Et après, tu pouvais te faire examiner si tu avais mangé trop de sucre.
3: En plein Paris.
1: En plein Paris.
2: Ah, wow.
3: Rémi, la maison la plus dingue que tu aies vue de ta vie.
4: Moi, je suis en vacances l'été avec des potes et notre pote Matt, c'est son surnom, il me dit mais les gars, faut qu'on aille chez mes parents. Vous n'avez pas vu la maison de mes parents? Je dis bah non, mais ok, let's go, si on fait un barbecue chez tes parents. Et là, j'arrive devant une baraque où je me dis, ah tiens, il y a une ambiance, Sainte-Maxime, donc dans le sud. Et on rentre dans cette baraque, et l'entrée est déjà une sorte de cathédrale, tu vois. Et là, je dis, bon, d'accord, il y a un délire. Et on avance un peu, et t'as vu tout de suite sur la piscine, à débordement sur la ville, 205 mètres carrés la piscine.
1: Quoi ?
4: C'est-à-dire que la pistoche, je l'ai, le chiffre, puisque ça m'a choqué. Incroyable. Quand le père a dit, le père, il est venu en maillot de bain, bah, c'est 250 mètres carrés, ouais, exact. Grosse piscine. Je te parle même pas des outils de machin pour le barbecue, c'était une folie. Bref, on a passé une après-midi incroyable dans cette baraque, avec une vue sur toute la ville. C'est la plus belle baraque que j'ai vue de ma vie, quoi. Avec une piscine de fou.
3: Anna Serena à Bastia, là-bas, elle a dû voir des maisons aussi, celle-ci.
5: Ouais, moi, à Porto Vecchio. Mais des maisons, les proprios depuis ont disparu. Hein. Ils sont en cavale.
3: Les pauvres, en cavale. Mince.
2: Ah ben c'est la taxe foncière, hein, ça arrive. Hein. La taxe d'habitation, taxe foncière, quand tu ne peux pas la payer.
5: Piste d'atterrissage pour l'hélicoptère, des statues grecques dans tous les sens, 3 piscines pareilles à débordement sur la ville. Enfin, c'est incroyable.
2: C'est
5: incroyable.
3: Thibaut, la maison la plus folle que t'aies vue?
6: Moi, je suis dans une maison sur 3 étages et en fait, ce qui m'a fait halluciner, c'est que dans la maison, il y avait un ascenseur. Et ça veut dire que je demande un chargeur, gars, je fais oui, je peux avoir un chargeur. Il me dit ouais, bouge pas. Tu peux envoyer le chargeur. Et le chargeur est arrivé par ascenseur.
2: Non, c'est
6: étages.
2: Ce qu'est un ascenseur, mais c'est vrai que c'est rare.
6: C'est fou.
2: C'est vrai que
3: Et en fait, c'est comme une petite pièce qui descend à l'étage que tu demandes. C'est un peu fou. Hein.
1: Mais c'était qui le mec qui lui envoyait son chargeur? Il y a un mec qui
2: un
1: était.
2: Pote,
6: ah ouais, t'as lui.
1: Il y a pas un mec en haut qui lui fait envoyer des trucs toutes les 2 secondes, quoi.
6: Pas la poste, mais
2: que des chargeurs.
6: Que des chargeurs.
2: Comme dans les pharmacies, avec un petit toboggan.
4: Ça, ce serait génial. Et toi, t'as vu des trucs?
3: Moi, j'ai vu sur la Côte d'Azur un jour. Je suis invité à dîner dans une maison, mais vous pouvez pas vous imaginer la beauté de la maison et la piscine magnifique, la table, piscine magnifique. Tu descends 3 marches et t'arrives sur une piscine magnifique. Et en face de la piscine, la vue sur toute la baie. Oh. D'accord? Mais écoutez bien. Et donc là, il y avait tout, évidemment tous les yachts, les bateaux et tout machin. Et il dit, et j'aime bien là parce que j'ai réussi à trouver le moyen pour pouvoir regarder mon yacht de chez moi. Donc en gros, il avait une maison de dingue. Mais non. Et le gars, dans son truc d'été là, son matelas d'été,
4: son transat
3: au bord de sa piscine, regardez son yacht.
1: Qu'est-ce,
3: c'est-à-dire il avait le yacht en bas garé de la, vous avez compris, quand tu gardes ta smart en bas de l'immeuble, voilà. Et ben lui il était gars et son yacht le regardait, ils se regardaient les deux.
4: C'est fou quand t'arrives à contempler et admirer ton argent toute la journée. C'est parce que mon yacht, c'est mon yacht, c'est le yacht à qui ça?
2: C'est le yacht à papa. T'es à qui? C'est le yacht à papa.
3: Il peut pas répondre à un yacht.
2: Ah mais t'es à moi, saleté va. Si je veux, je te remplace.

0: justesse, c'est ce qu'on écoute tout de suite. Je me calme un peu. Et dans un instant, on va pouvoir faire les infos pour Brio Dîner de ce soir. Je suis injouable ce soir.
1: Ah ouais, bah alors attends, t'es
0: injouable.
1: Pas prêt.
0: Injouable. Restez avec nous, on est en direct sur Énergie.

0: Bienvenue tout le monde, on est sur Énergie, on est tous ensemble, on va se donner de la force pour recommencer cette nouvelle semaine. On est là tous les soirs,
1: oui.
0: Lundi, vendredi, 16h, 19h, faites le tour. Hein.
1: Ah oui.
0: Alors là, je peux vous dire, on est là, on ouvre à l'heure, on ferme à l'heure.
1: Ah ça,
0: on va pas nous reprocher. On sera là. Les copains, on va prendre soin de vous toute cette semaine, une fois de plus, bien sûr, on va prendre les soins les uns des autres avec des infos pour Brio Dîner de ce soir, notamment toutes les semaines, à cette heure-ci, tous les soirs, pardon, de la semaine à cette heure-ci, on se fait une petite bataille.
1: Oui.
0: Quatre infos sur un thème. Qui a la meilleure, toujours un petit peu la guerre. Qui a la moins bonne, souvent Rémi. Et on essaie de faire un classement. Le classement, bah c'est simple, j'ai 7 points. Les filles ont 4 points, Thibaut a 2 points, Rémi a moins 7.
2: Y a pas de soucis.
0: Y a pas de soucis, oh là là.
1: Moi je l'accueille, hein.
3: Tutut, oui.
0: Le thème de ce soir, c'est Anthony, tiens d'ailleurs, qui va dire qui a la meilleure info ce soir. Salut Anto.
4: Salut tout le monde.
0: C'est un moment important pour nous, j'espère que tu t'en rends compte. Tu es le juge, l'arbitre ce soir.
4: Je suis le juge, ouais.
0: Le thème ce soir, c'est la SNCF. Pourquoi? Parce qu'on est le 18 mai 90, le TGV bat le record du monde ferroviaire en atteignant 515 km/h. C'est un peu plus que moi avec mon SPX en descente.
1: Pourtant, t'as mis un pot Polini, c'est dommage.
0: Ah oui, carte noire, mon pote.
4: Encore
0: eu
4: en 17 aussi.
0: Bien joué, mais j'ai fait les segments. Bon, Anto, c'est parti, jingle, et on y va pour les 4 infos.
5: Qui aura la meilleure info sur la SNCF? Le train Camille Combal en provenance des Aures en direction de Paris-Saint-Lazare est arrivé voie 4.
0: Merci Anna, c'est gentil la dédicace. Ah ouais. Après vraiment on arrive Gare de Lyon en revanche. On voit que tu vas pas souvent parce que vraiment, Gare Montparnasse, on est sur Nantes et Bordeaux. Mais il n'y a pas de souci. Attention, qui veut y aller? Tiens, je commence si vous voulez.
1: Bah, lui, oui,
0: j'en ai deux, je sais pas laquelle faire.
1: Oh là là, regarde-le comme il se la raconte.
0: Bah non, ouais. Les deux sont bien.
1: Il en a choix celui-là.
0: Bon allez, j'y vais. La SNCF a reçu en 2019 le Cactus d'Or.
1: En combien?
0: 2019.
1: Vas-y, essaye.
0: Le Cactus d'Or. Qu'est-ce que ça coûte, le Cactus d'Or?
1: C'est pas une bonne nouvelle pour eux?
2: Ça pique, c'est un truc qui pique.
0: C'est un truc qui pique.
1: Ah ben c'est par rapport au retard.
0: C'est quelque chose qui est décerné tous les ans. Sachez, pardon, hein, contre les marques, hein, le dernier Cactus d'Or, c'est Chine qui l'a reçu. Oula. Et en 2024, c'est Temu.
1: Ah oui, c'est pas bon.
3: Le plus polluant?
0: Non, c'est pas bon. Bah non, la SNCF, pour le coup, c'est vraiment pas la société la plus polluante.
2: Le service client?
0: Elle est au charbon, rien.
1: Elle prend des trains. Mais deux minutes!
0: Un coup de bonne minute.
1: Pas bonne dame.
0: Oui, il y a Jean Gamin, il y a tout le monde. Attends, mais c'est. Oui, la relation client. Et donc, ils ont eu un truc... Eh ben non, le Cactus d'Or, c'est la société qui, tous les ans, est décernée à la société qui gâche le plus la vie des consommateurs. Et en 2019, ça a été pour la SNCF, par 60 millions de consommateurs qui ont voté. Et donc, en 2019, à cause des retards, bien sûr, et tout le reste, la société qui a le plus gâché la vie des consommateurs.
3: En vrai, je pense que c'est les retards, parce que je parle pour ma propre expérience, j'ai toujours des contrôleurs absolument adorables dans le
0: dire
3: train.
0: Aussi, c'est vrai.
3: Toujours, mais vraiment beaucoup plus polis qu'ils ne devraient, tellement on ne leur rend pas forcément l'appareil, on est endormi et tout. Ils sont adorables.
2: Puis ils courent vite, hein.
0: Moi, je cache mon chien à chaque fois, tu sais, parce que c'est compliqué.
3: En fait, t'as pas le droit?
0: T'as pas le droit, il faut prendre la moitié du ticket, du billet.
3: Ah quand même.
0: Plus le tenir en muselière et tout, donc c'est un enfer, donc je prends pas.
3: Et tu le mets où?
0: Je prends des PV1.
3: Mais tu le caches où?
0: Eh ben je le cache mes jambes, celle de ma femme, mon fils, on le met un peu au milieu là.
1: Ou derrière le barista, une voiture 14.
0: Chut, calme. Ouais. Tu as fait le malin, vas-y toi.
1: Ah alors, eh ben tiens, j'ai une question à vous poser. Sur la route, en voiture, on roule comment?
0: Pardon. On roule à droite.
1: Eh ouais.
0: Et dans le train, on roule comment?
3: À gauche du coup.
0: Eh ouais. Hein. Et savez-vous pourquoi? Vous l'avez jamais remarqué?
1: Attends.
0: Dans un train, tu remarqueras que souvent, quand tu prends ton train, tu te fais passer de sur le côté, mais c'est souvent le côté droit. Pourquoi?
2: Quand tu t'es endormi, comment ça fait peur ça?
0: En train, on roule souvent à gauche. Je vous raconte pourquoi.
1: Quand tu dis souvent, donc c'est pas tout le temps.
0: Non, c'est quasi 80. Plus de 90% des voies sont prévues pour que le train roule à gauche. Je vous explique. Au 19e, les ingénieurs britanniques dominaient la technologie ferroviaire. C'est eux qui géraient le truc. Et donc les premières grandes lignes françaises, elles ont été construites avec du matériel britannique.
1: Et ils roulent à gauche.
0: Exactement. Inspiré des méthodes anglaises. Donc depuis. On s'en rend pas compte, mais en France, on roule à gauche, sauf du côté de l'Alsace, tout ça, parce que là, pour le coup, c'est les Allemands qui ont fait un peu le taf, et eux, ils étaient plutôt à droite. Mais tout le reste de la France, tu roules à gauche.
2: Oui, ils étaient vraiment à droite. Ils étaient, comment dire?
0: C'est trop.
2: C'est rien de le dire. Ils étaient vraiment à droite.
0: C'est
2: trop
0: à droite.
2: C'est rien de le dire. Peut-être, oui, vraiment trop.
0: C'est une bonne info, ça, hein?
1: Ouais, c'est une bonne info.
6: Mais surtout, moi, c'est mon angoisse. Si tu dis, bah, vous plantez pas, les gars, faites. Parce que tu me dis qu'il y a des régions où c'est à droite, d'autres c'est à gauche. Les gars, faites quand même qu'on se retrouve pas sur la même.
0: Bah ouais, ouais, mais ils doivent gérer le truc. Mais plus de 90% de la France.
6: Thibaut, c'est à toi.
7: Moi, j'ai une info qui est incroyable. Parce qu'il faut savoir que la SNCF a changé la vie d'un homme qui s'appelle Michael Boumendi. Michael Boumendi, c'était qui? C'était un petit pianiste. Il jouait dans les cafés théâtres, dans les cafés à droite, à gauche. Il gagnait 3 francs 6 sous. Et un jour, la SNCF, qu'est-ce qu'elle décide de faire? Elle dit, serait bien qu'on ait une identité sonore, serait bien qu'on fasse un jingle.
0: C'est lui qui l'a créé.
7: C'est lui qui a créé ça, il est devenu millionnaire. Millionnaire en créant le jingle de la SNCF. Il a créé sa boîte derrière, c'est lui qui a fait ça.
6: Ah ouais. Oui, mais du coup, en fait, il est devenu millionnaire parce qu'en gros, d'autres boîtes l'ont acheté, parce que vous savez que là où on devient millionnaire, c'est les droits d'auteur.
7: Bien
6: c'est-à-dire,
7: sûr,
6: par exemple, Gims, c'est parce que il fait des morceaux et puis ça passe, et donc il a plein de droits d'auteur. Alors que je pense que tu le vends qu'une fois, le jingle SNCF. En fait, c'est pas dans chaque gare, tu prends un euro à chaque fois qu'il passe dans une
7: en
6: gare.
7: En fait, il l'a vendu une seule fois, mais ensuite il le retravaille chaque année. Mais ce truc-là, qui a permis de faire
6: ça
7: le premier jingle,
6: plein de
7: derrière, ça lui a ouvert plein de temps. C'est lui qui fait les jingles dans les aéroports de France, le jingle de la DG, Renault, Carrefour, But. Il fait tout, en fait. Il est devenu millionnaire.
6: Il est jingleman.
7: Il est jingleman.
8: C'est que la musique chante, quoi.
6: Bah ouais, les musiques qui t'amènent quelque part. Ouais, t'en as d'autres de lui?
7: Bien sûr, c'est lui qui a fait ça.
2: Oh, le salaud.
6: Ah, il est fort.
8: il est bon, le mec.
6: Tout le monde fait appel à lui, quoi.
7: C'est Carrefour,
0: ça. Et en même temps, il est fort parce qu'il crée une identité qui te colle.
7: Ouais, et puis, il a trouvé son business parce que personne ne le faisait à l'époque, tu vois. C'est énorme. Bravo à toi, Mickaël. Et si t'as besoin un jour de musicien, moi, j'ai une petite flûte aussi.
3: J'aimerais trop qu'on en invente un. Ça a l'air tellement simple.
6: Ouais, mais c'est hyper dur, ça.
3: Oui, non.
6: Ta-ta-ta-ta. Ta-ta-ta-ta. Ah oui, ça reste.
3: Ouais,
7: c'est ça. Là, c'est pas lui, ça.
6: Ouais, c'est fou. Ça, c'est Princesse Erika, c'est vrai, j'ai mal choisi. Auriane.
3: Est-ce que
6: pour
3: vous
6: finir, Auriane, la dernière, la Queen.
3: La Queen. Est-ce que vous connaissez Simone Hérault?
7: Ah oui.
0: Oui.
3: Ah bon?
0: Non, bah non.
8: Non.
3: C'est la voix de la SNCF.
0: Ah oui,
3: c'est
0: elle a une très
3: dit,
0: belle voix.
3: Veuillez vous éloigner de la bordure du quai.
9: Voix Z, attention au passage d'un train. Éloignez-vous de la bordure du quai.
3: C'est la voix rassurante qu'on connaît tous.
6: C'est encore à l'époque où l'IA n'était pas complètement aboutie. Donc on sent les coupes.
0: Ouais, c'est dingue, hein.
3: Eh bien, figurez-vous que j'ai appris que même si ça fait 40 ans que c'est la voix de la SNCF, elle paye ses billets de train.
6: Non.
7: Oh, Simon.
3: Eh oui.
6: Oh non.
3: Oh,
6: mais oui, mais c'est bien service public.
7: Exactement.
3: Oui, oui. Mais quand
0: non,
3: même.
0: Pas Simone.
3: Un petit prix.
0: La maman.
6: Non, mais tu pourrais lui mettre une carte grand voyage.
0: Ah, bah,
6: tu lui mets la carte grand voyage.
8: Elle a la réduc au moins.
3: Les employés.
6: Ouais, au moins une réduc.
3: Les employés SNCF, ils ont une énorme réduc sur.
6: Bien sûr, mais bien sûr, mais parce que c'est une société publique.
3: Oui.
6: Et donc, les salariés de la SNCF ont des prix dégressifs.
0: Des prix dégressifs.
6: Des tarots, mais ils n'ont pas de gratuité, je crois. Enfin, peut-être, je sais pas.
0: Enfin, c'est pas de la gratuité. Moi, j'ai un pote, son père est cheminot. C'est vraiment 10 euros un billet de train pour aller Paris-Gare de Lyon.
6: Simone, elle paye.
0: Ben voilà.
3: Simone paye.
6: Bon, vous êtes pas mal.
0: Simone paye, carrément. Pas mal, c'est pas mal ça, Auriane.
6: C'est pas mal ça. Ouais, ça fait Simone Veil.
0: Ouais.
6: Bien sûr, avec quoi, comme elle est contente.
3: C'est incroyable.
6: Mais les trésors de la langue française.
3: Mais c'est fou.
6: Qu'est-ce qu'on s'amuse. On apprend en s'amusant. Anthony, abrège mes souffrances. Qui est le gagnant?
8: Alors, le gagnant, ça va être entre toi et Rémi, si je dis pas de bêtises, c'était à gauche. Hein. C'est
6: ouais,
8: quand même
6: ouais.
8: À gauche. Ouais, je vais dire, fin de Rémi, j'aime bien. Ouais.
3: Oh
8: je ne connaissais pas.
6: Oh là là là. Rémi passe à moins 6, c'est gagné pour ouais Rémi, bravo.
3: Non mais c'est bien.
0: Ah merci, tu me fais un bien fou, voilà, tout simplement, on est lundi, c'est à ça.
8: Comment
0: ça me fait la semaine. Ah là là, quel kiff.
6: À qui est-ce que t'enlèves un point, Rémi?
0: Vous pouvez me rappeler les points, monsieur Combat?
6: J'ai 7. Les filles ont combien? Les
3: 4.
6: Filles ont 4 et Thibaut a 2.
0: Le Thibaut, je vais le faire redescendre un peu.
7: Oh là là, je le savais, je l'ai vu dans son regard,
6: bah oui.
7: C'était pour ma.
6: Mais c'est normal.
0: Non, c'est pas normal.
6: Si, Thibaut,
0: qu'est-ce que tu fais habituellement?
6: Qu'est-ce que tu fais?
7: Je t'arrache la tête.
0: Bah voilà. Excuse-moi de pouvoir enfin te défendre.
7: Oui,
6: avant, les copains, je profite de vous avoir tous là en direct. Sachez qu'il y a une tirelire qu'on offrira en fin de saison à un auditeur ou une auditrice en cas de fausse info, d'info déjà faite. Thibaut, tu dois 5 euros. Rémi, tu dois 5 euros. Auriane, tu dois 5 euros.
3: Je sais. Je viens d'avoir un texto de ma banque il y a une minute. CIC, votre carte est bloquée.
7: Ouais.
6: Oh mais, qu'est-ce que t'as fait?
3: Je suis parti en week-end. Je pensais pas qu'il y aurait de telles conséquences. Excusez-moi. Insupportable.
0: C'est dingue, hein.
3: Insupportable.
0: C'est fou, hein.
6: C'est fou. Hein. Si on peut plus s'acheter un porte Cayenne sur un coup de tête.
3: Oui,
6: eh ben tant pis pour eux. Moi j'ai mon Birkin. Le reste je m'en fous.
3: Je n'ai plus de carte. Je ne sais même pas quand on rentre chez moi.
0: Oh, bon. Il te reste quand même 5 balles en monnaie.
3: Je vais aller voir, ouais.
0: Allez.
10: Anto, merci d'avoir passé ce moment avec nous. On s'écoute Alex Warren sur Énergie, les 17h.

0: Bienvenue tout le monde, j'espère que ça va pour vous. Nous ça va, on est sur énergie, on essaie de vous changer les idées tous les soirs. On espère qu'on y arrive un petit peu. Déjà si vous êtes là, ça nous fait plaisir hein. Merci d'être fidèle au rendez-vous. 16h-19h, merci aussi de nous poncer en podcast. Il y a des gens qui ne peuvent pas nous écouter en direct. Vous êtes peut-être en train de m'écouter à complètement une autre heure que 16h-19h. À la maison, tranquillement. L'équipe ça va?
1: Oui, oui, pleine forme.
0: C'est vrai?
1: Oui.
0: J'ai une info pour vous, tiens, il y a Guillaume qui est avec nous. Ça va Guillaume?
2: Ouais, salut, ça va?
0: Oula Guillaume, qu'est-ce qui se passe là?
2: Non, on est tranquille à la maison.
0: Ah ouais? Tu bosses dans quoi toi? Qu'est-ce qui se passe? Pourquoi tu manges comme ça?
2: Moi je suis manip radio, je bosse à l'hôpital de Soissons.
0: Ouh, ah tu fais le mec qui dit mettez-vous à gauche, à droite?
2: Ouais, moi je fais le mec ouais, qui fait les radios, les scanners et puis qui voit les trucs bizarres là, que les gens ils font avec leur corps.
0: Ah je te crois pas, des gens qui mettent des choses en eux?
2: Exactement.
0: Ah mon dieu, t'as trouvé quoi?
2: Oh.
0: Bah une Nissan Micram. Te cache pas que ça nous a pris l'après-midi.
2: Non, mais un peu de légumes, un peu le potager, il peut y passer. Hein.
3: Après, ah c'est 5 fruits, 5 légumes par jour.
1: Mecs, tant que c'est... Oui, le plus dur, c'est les légumes oubliés. Ouais, le butternut, ouais. chiant. La courge et le butternut, bon.
3: Il passe pas une belle après-midi, mais
1: en principe, ça va. Ça se passe bien.
0: Oh mon Guillaume, tu sais que c'est comme ça que j'ai appris que j'avais qu'un rein.
3: Comme ça, ils ont trouvé un truc.
0: Mais je faisais un examen, le gars il a allé chez appeler sa directrice, j'ai dit attends là il y a un problème. Et là elle révèle, elle dit bah écoutez on voit qu'un rein nous. Oh. J'ai qu'un rein. J'ai vu comme ça, manip radio. Hein.
4: Mais il faut que tu fasses hyper gaffe à ton rein.
0: Ah oui?
4: Ah oui, parce que nous on a un.
0: Merci docteur.
3: Je reviendrai vous consulter très vite. Hein. Vous êtes de super bons conseils.
4: Comment on fait gaffe à un rein? Je sais pas comment on entretient un rein, moi.
1: Mais comment tu sais comment on entretient deux reins?
3: Et l'autre, t'as l'impression qu'il y a un spécialiste en
1: rein. Un rein, je sais pas, deux reins, pense-t-on. C'est pas trop d'eau.
3: Qu'est-ce que tu racontes? C'est la même chose quand on a deux.
4: Très bonne réflexion.
3: Oh là là là là.
0: Bon, Guillaume, t'es heureux dans la vie?
2: Ouais, ça va, tranquille. Hein.
0: Est-ce que tu connais le pape?
2: Le pape?
0: Pas personnellement, mais tu vois qui est le pape?
2: Là, j'ai plus le nom du dernier en tête. Mais
0: Alors, qui connaît le nom du pape?
1: Bah, bien sûr.
3: Léon
1: 14.
0: Ah, exactement.
3: Il y a du hasard, il a tapé bon. Oh, il a fait vraiment une quine.
1: Ah ouais.
0: Léon 14, il a avoué un truc fou. Est-ce que vous savez qui a raccroché au nez du pape?
3: Trump?
0: Non. Ça aurait pu. Ils sont en embrouille, les deux.
4: Ouais. Est-ce que c'est quelqu'un de généralement impoli?
0: Non.
1: Est-ce que c'est un artiste ou une artiste?
0: C'est pas quelqu'un de connu. C'est quelqu'un qu'il a dans son entourage et on en a tous un ou une.
4: Un papa?
0: Non.
4: Une maman?
0: Non.
4: Un frère?
2: Le banquier.
3: Papa, une maman ou un papa et un papa. Hein,
4: oui, bien sûr. Le message bien était sûr. Assez oui, traditionnel.
3: Disons, oui.
4: Un papa.
3: Pour moi, en tout cas.
1: Ah bon? Je vous laisse, j'ai une manif.
3: Du côté dans le 78, bah bref.
0: Excusez-moi, c'est Valérie Pécresse.
3: Je l'apprends rapide. C'est une copine, je l'apprends rapide, elle doit avoir une urgence.
4: Évidemment que non, c'est une blague.
0: Oui, ma Christine Boutin. Oui, ma Christine. Je termine, je suis en direct là, je reviens vers toi, souhait. Je reviens vers toi. Bisous, attends,
1: excusez-moi, c'est mon mari. Oui, Childéric. Oui, eh ben oui, tu fous le gigot au four, oui, comme tout le monde.
0: Oh, pardon, Guillaume. C'est vendredi, hein.
3: Pas tant,
0: hein. Guillaume, alors, qui a raccroché au nez? C'est lui qui l'a dit, hein. Qui a raccroché, c'est complètement improbable, au nez du pontife?
4: Au banquier. Le banquier.
0: Oui, mais comment ça t'est venu?
4: Parce que je viens de recevoir un texto de ma banque comme quoi j'ai plus de carte. Et là, ça m'est venu, quoi. Comme ça m'est apparu.
0: Eh bien, oui, il a raconté cette histoire dingue. Je voulais absolument vous la raconter. Il a raconté ce week-end que son banquier lui a raccroché au nez.
1: Oh, mais attends. Oui.
0: En fait, il raconte cette anecdote folle où quand il est accédé au pontife, à la papesse.
1: Pas pété, c'est loin, hein, mais c'est beau.
0: Quand il est devenu pape, Guillaume, écoute ça, le monsieur, il est américain et il a une banque. En fait, il était archevêque, j'imagine, et il a une banque à qui parler.
1: Ah, en tant que lui, pas en tant que pape, en tant que lui.
0: En tant que Léon. En tant que. C'est quoi son vrai nom d'ailleurs? Il est marrant son vrai nom.
3: Jason Fonegan.
0: Comment il s'appelle le pape Léon? Robert Prévost.
4: Mais non.
3: C'est vrai.
0: Le pape, son vrai nom, c'est Robert Prévost.
4: Il est américain.
0: Ouais, ouais.
4: Ah oui, parce que tu le dis à la française, je suis con.
0: Robert Prévost.
4: Oui.
0: Et donc, Robert Prévost, il était dans une banque.
1: Oui.
0: Et donc, il appelle son CIC à lui et il dit bonjour, c'est pour changer d'adresse. Donc le gars prend au téléphone, ouais très bien, je suis client chez vous. Donc il appelle sa banque à lui, la banque en bas de chez lui. Il dit ouais très bien, Robert Prévost, ok, ouais, pourquoi vous changez d'adresse? Bah parce que je suis devenu pape. Pardon? Bah ouais. Et c'est quoi l'adresse? Le Vatican. Bon monsieur, arrêtez de vous foutre de nous. Ils lui ont raccroché au nez. Oh. Il a été obligé, il a essayé à plusieurs fois, les gars ne le croyaient pas. Il a été obligé de faire appeler quelqu'un de connu au Vatican, qui connaissait le directeur de la Société Générale ou peu importe où il était, pour faire changer l'adresse et pour dire c'est vraiment le pape qui veut changer d'adresse. Il reste quand même une personne avec une banque. Il a vraiment une banque,
3: mais
0: le pape. Et donc il faut mettre juste son adresse postale au Vatican, parce que maintenant il va vivre au Vatican.
3: Bah oui, mais c'est dingue que personne ne s'occupe de ça, que ce soit le pape qui soit obligé d'appeler sa banque,
4: Claire,
3: pour lui dire bah, j'ai changé d'adresse, mon pote, je suis devenu pape, tu vas faire quoi?
0: Surtout c'est fou que le pape ait le nom d'un personnage dans un dîner de cons, quoi.
3: C'est clair.
0: Oh, pas Robert Prévost.
3: C'est fou. Robert Prévost, on Robert le voyait Prévost. Pas là-dessus.
0: C'est fou, non?
3: Ah ouais. Léon 14, là, ouais.
0: Ah là. La dernière fois qu'on vous a raccroché à la gueule, c'était qui?
3: Oh bah. Bah. Moi, c'est ma femme, avec tout le respect.
0: Vous raccrochez au nez?
3: Ça peut arriver, ouais.
0: Je raccroche au nez de ma femme, écoute, moi, je dors plus dans la chambre pendant un mois, je pense.
3: Bah, c'est. Bonjour.
0: Bienvenue dans ma life.
3: Ouais, ouais, ça nous arrive, ouais.
4: Ah bah moi, mon père, mais.
0: Il te raccroche au nez?
4: Mais en fait, je crois qu'on lui a pas appris à dire au revoir au téléphone, donc c'est pas par colère. Genre, il va me dire tu viens dimanche? Oui, on prend du rôti, ok, j'apporte du rouge. Et vu que pour lui, ouais, toutes les infos étaient données, il va raccrocher dans un moment lambda, mais sans m'avertir. Papa, je t'attends en bas, ok, super, tu peux descendre, est-ce que tu peux me prendre du sopalin? Et il raccroche parce qu'il a considéré qu'il avait compris.
3: C'est génial. Il n'y a pas de bisous, il n'y a rien.
4: Rien, jamais.
3: Et toi, tu.
0: Non, j'ai pas. Franchement, je sais pas.
4: Bah, les démarcheurs, tu raccroches.
3: Ah oui, ça oui.
0: Non, mais qui m'a raccroché au nez à moi? Non, je n'aurais pas à vous dire.
3: Ah ouais. Ta mère, elle te raccroche jamais au nez?
0: Mais pas jamais. Pourquoi tu m'as même
3: raccroché? Bon, c'est jamais un truc un peu.
0: T'as dû ma mère déjà. Ah ouais.
4: Non, elle.
0: Mon ange bleu. Elle lui raccroche au nez, mon ange bleu. Guillaume, je te fais un gros bisou. T'es là, Guillaume?
3: Non, ouais. Il a raccroché.
5: Je suis là.
0: Pardon, hein, parce que je viens de trouver une betterave. Je suis sur une petite urgence. Hein. Pardon, énergie. Hein. Mais là, on a du boulot, là. Guillaume, on t'embrasse, poto. T'aimes Impala, voilà ce qui arrive dans un instant. 0870 42 48. Appelez-nous, on joue ensemble. Tiens, on vous offre des très beaux cadeaux dans un instant.
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2: Merci Bilal, qui était notre invité il y a quelques jours. Ce soir, c'est Jordan Mouirak.
3: Allez. Oui.
2: Premier invité de Danser avec les Stars. On va pouvoir débriefer la saison avec lui. On va avoir toutes les coulisses, savoir s'il a eu un peu le seum de perdre en finale.
3: On a eu Marcus.
2: Pas en tant que danseur
3: professionnel, mais en tant que candidat.
2: C'est vrai. Mais là, on va vraiment débriefer la saison, quoi. Oh là là là là, il va nous dire tous les gens qu'il aime pas.
4: Ah, génial.
2: Oh, Valcuran, je vais pas lâcher. Tame Impala, voilà ce qu'on écoute tout de suite sur Énergie. Je vous souhaite de passer une très belle après-midi. Nous, on est contents d'être avec vous jusqu'à 19h. On joue dans un instant, nouveau jeu. Va falloir que vous deviniez le goût de nos animateurs, ou de Rémi, ou d'Oriane. Ah, bah oui, c'est un nouveau jeu pour vous aussi, pour tout le monde. J'arrive, je suis en train de calculer ça.

0: Merci d'être là, on est sur Énergie, on est tous ensemble et on est en direct avec Rémi, avec Oriane. On va apprendre à vous connaître.
1: Super.
0: On va apprendre à vous connaître tout de suite sur Énergie, puisqu'on va essayer d'offrir un cadeau à Alexia. Pour ça, elle va devoir deviner ce que vous aimez dans la vie.
2: Ah, sympa.
0: Oui, j'aime bien.
1: Vous voyez le délire ?
0: Ouais. Vous allez sortir du studio et on va essayer de deviner vos goûts.
1: Ok.
2: Oh, pas mal.
0: D'accord. Vous voyez le délire ?
1: Oui. Ouais.
2: Carrément.
0: Okay. Et la auditrice qui est là, Alexia, si elle devine bien vos goûts, qu'elle vous connaît bien, qu'elle a deviné comment vous étiez, et ben ça va lui permettre de gagner un très beau cadeau. Alexia, ça va ?
3: Oui, salut.
2: Salut.
0: Salut, tu fais quoi dans la vie, Alexia ?
3: Alors, je suis assistante administrative dans un lycée.
0: Tu fais les papiers, quoi. Tu fais ceux qui sont virés, c'est toi qui écris, quoi.
3: Non, pas du tout. Non. Non, je m'occupe des élèves, je leur donne leur code, etc. Quoi. Je les aide.
2: Ouais, tu fais en sorte que tout roule, quoi.
3: C'est ça, exactement.
0: Bah non, la fiche de poste, c'est faites en sorte que tout roule.
3: Exactement.
0: Ah, mais est-ce que tout roule ?
3: Pour le moment, ça va, mais là, il y a les examens qui arrivent quand même.
2: Ah, les examens.
0: Aïe. Aïe, aïe. Le principe est simple. Tu vas choisir, selon toi, qui tu sens le mieux entre Oriane ou Rémi, Alexia ?
1: Dans la vie ?
0: Non, parce qu'elle va jouer avec l'un d'entre vous.
1: Ok.
2: Ah. Oh là là.
3: On va dire Oriane, allez.
1: Allez, je sors ?
0: Oriane, tu vas sortir du studio.
1: Ok.
0: Mais ne sors pas de nos vies, j'espère.
1: Oh jamais.
2: Non. Oh non.
1: Ça y est, j'y vais ?
0: Ouais, vas-y, vas-y. Ouais. On va poser, je vous explique à toutes les deux le jeu avant. Je vous explique avant le jeu. Je vais vous poser des questions de la vie quotidienne, c'est-à-dire, par exemple, est-ce que vous êtes plutôt eau chaude ou eau froide ? D'accord ? Genre, est-ce que vous mettez des glaçons dans l'eau ou pas ? Et ensuite, il va falloir qu'elle devine un petit peu quels sont tes goûts, et après, tu nous donneras tes goûts, toi.
1: Trop bien.
0: Et on verra si oui ou non, vous êtes copine.
1: Ok.
2: Ah là là.
0: Allez, file. C'est trop drôle parce qu'il y a Anna Serena de l'équipe qui gère la porte. Elle se prend vraiment pour la physio du. Elle se prend pour la physio du Montana. Elle tient vraiment la porte. Tu perds ça.
2: Hein ? Merci. Ouais, c'est bon.
0: Ah, non, tu rentres pas encore. C'est bon. Elle se croit que c'est la physio de chez Alban à 4.
2: Puis elle a monté un petit vestiaire. Elle prend deux balles à chaque fois.
0: J'ai posé 10 questions. Il faudra que tu aies au moins 7 bonnes réponses, Alexia.
3: Ouh là là. Beaucoup.
0: Selon toi, Oriane dort côté droit ou côté gauche ?
3: Côté gauche.
0: Côté gauche. Selon toi, Oriane, si demain elle a le choix, le matin, à la boulangerie, elle prend un pain au chocolat ou un croissant ?
3: Un croissant, allez.
0: Selon toi, je crois qu'elle n'a pas d'animaux, elle n'est pas très animaux, Oriane, mais si elle devait en recruter, hein, en embaucher,
2: je vais y arriver, en adopter, hein, merci.
0: Je vais passer par tous les mots. Quoi. Ce serait un chat ou un chien ?
3: Un chat.
0: Un chat. Si elle prend un kebab, elle sera plus sauce samouraï ou algérienne ?
2: Oh, c'est dur.
0: Oui, c'est dur.
2: Ah ouais.
3: Samouraï.
0: Samouraï. Est-ce que tu penses qu'elle est plutôt douche le matin ou le soir ?
3: Les deux. Possible.
0: Non, je peux pas. Il faudra choisir. Elle me dira sans doute ça, mais en vrai, c'est une grosse souillon. Donc.
3: Soir. Allez, soir.
0: Soir. Elle est plutôt Kinder Bueno ou Kinder Country ?
3: Country.
0: C'est à Paris, ça. Est-ce qu'elle est plutôt mer ou piscine ?
3: Piscine.
0: Piscine. Attends, je suis à combien de questions, là ? Là, t'en as fait 7. 7, il m'en reste 3. Est-ce qu'au resto, elle est plutôt entrée plat ou plat dessert ?
3: Plat dessert.
0: J'aime bien... Est-ce qu'elle est plutôt comédie romantique ou film d'action ?
3: Comédie romantique.
0: Comédie romantique, très bien. Bouge pas. Hein. Et enfin, dans les tâches ménagères, est-ce qu'elle préfère faire la vaisselle ou faire le linge ?
3: La vaisselle.
0: Faire la vaisselle, ça fait 10 questions, on va pouvoir faire rentrer Oriane. Il faut que tu aies au moins 7 bonnes réponses.
2: J'ai joué moi aussi en même temps pour voir si je la connais.
0: Coucou Oriane.
1: Coucou.
0: Après ces jeux, on va te connaître beaucoup moins bien.
1: Écoutez, j'adore parler de moi, ça tombe bien.
0: Alors, on va parler que de toi. Bonne chance, j'ai posé 10 questions. Tu réponds, toi, t'as pas de risque, hein. Tu réponds que comment tu vis. On va essayer d'avoir 7 bonnes réponses. Est-ce que tu dors côté gauche ou côté droit du lit ?
1: Quand je suis allongée ?
0: Eh oui.
1: Gauche.
0: Ça fait un point.
2: J'avais mis droit.
0: Toi, t'es à droite ?
2: Non, j'ai mis droit pour Oriane.
0: Ah, mais réponds pour toi, tu réponds pour Oriane. Non, mais c'est drôle.
2: Mais moi, j'ai joué, moi.
3: Il essaye de faire le jeu à ma place.
0: Je vois ça. Deuxième question. Si tu vas à la boulangerie, le matin, tu prends plutôt... Alors parfois, il y a des trucs que tu n'aimerais pas, mais est-ce que tu prendrais quand même plutôt un pain au chocolat ou un croissant?
1: À choisir un croissant.
4: Oh, deuxième bonne réponse.
3: Ouais.
0: Yes, moi aussi.
1: Bravo, Alexia.
3: Merci, Ariane, continue.
1: La vraie réponse, c'est pas au raisin, mais on va pas chipoter.
4: Ah, mais c'est bien, je veux savoir.
0: On sait que tu détestes les animaux et que t'aimerais tous les noyer.
1: Non, c'est pas tout à fait ça. La connexion ne s'est pas encore faite.
0: C'est pas encore faite. Voilà. Tu noies beaucoup de chatons.
1: C'est faux, hein, je précise. Je n'ai noyé aucun chaton.
0: Mais si tu devais demain adopter un animal, ce serait un chat ou un chien?
1: Un chien.
0: Un chien?
1: Ah oui.
3: Ah,
0: on a mis un chat.
4: Moi aussi.
1: Ah mince. Ah non, non, non, non, non, ça va. N'exagérons pas.
0: Tu vas au kebab demain? Sauce samouraï ou algérienne?
1: C'est quoi la différence? Attends, j'ai un doute.
2: Bah, y en a une qui fait du kung fu et pas l'autre.
1: Je dirais algérienne, moi.
0: Aïe, aïe, on a mis samouraï.
1: Ah là là.
0: Ça fait 4 questions, on n'a que 2 bonnes réponses.
3: Ça va être dur.
0: On sait que t'es quelqu'un qui a une hygiène impeccable.
1: Bien sûr.
0: On sait que tu te douches et le matin et le soir.
1: Oui, c'est vrai. Pourquoi vous riez?
0: Mais si tu devais faire un choix et que tu étais obligé d'enlever une des douches, tu garderais laquelle? Tu gardes laquelle, hein? Le matin ou le soir?
1: Je garde le matin.
0: Ah yes.
3: Ah.
0: Mais non, mais le père.
2: Ah pardon, non mais c'est moi.
1: Il a son jeu parallèle.
2: Je suis de mon côté, je suis de mon côté, je joue.
0: Non, mais il a fait les paris, le père et lui content. Bon.
3: Mais vu qu'il a une bonne réponse, je prends sa bonne réponse.
0: Ouais. Mais non, ça peut pas marcher. Hein. C'est l'heure du goûter.
1: Cool, j'adore les goûter.
0: Kinder Bueno ou Kinder Country?
1: Bueno.
0: Oh merde.
2: Yes. Pardon, hein.
1: Ah non,
2: pas... je te connais, je suis content.
0: Ce... Après, c'est un pari, hein, partir sur le country. Moi,
3: il me semblait que vous en aviez parlé une fois, alors je me suis dit peut-être, mais non.
0: T'es trop mignonne, mais c'est moi qui suis country.
3: Ah, je sais plus, ouais.
1: J'avais été farouchement contre, Alexia, j'en avais parlé, farouchement.
3: Je savais plus.
1: C'est pas grave.
0: J'en avais parlé. T'as pas lu ma biographie, ça, j'en parle, chapitre 7.
2: Country, t'as raison.
0: Quand même fou, là. J'en parle tout au long de la partie 7. Ah non, je suis déçu.
1: Je suis désolée pour toi, Alexia. On a fini?
0: Non. Ça sent mauvais. Hein.
3: Il y a 4 mauvaises réponses, je crois, non?
0: Est-ce que t'es plutôt mer ou piscine? Oui, je crois qu'on est à 4.
1: Mer.
0: Ah, on a mis piscine.
1: Bon, j'adore les deux. Hein.
0: Oui,
1: donc c'est
0: bon,
1: pas tout
0: choisir.
1: À fait faux. Oui, bon.
0: Faut choisir. Hein.
2: Moi, j'ai mis mer.
3: C'est dommage, ça avait bien commencé.
0: Ouais, c'était bien parti. Alors là, on est à 5 d'affilée fausse. Là, c'est pas bon, là. S'il faut choisir au resto, t'es plutôt entrée plat ou plat dessert?
1: Ah, entrée plat.
2: Bah, bien sûr.
3: Bah, allez, mince. Oh non.
1: Ah mince.
0: Ça
1: ah
0: match
1: ouais.
0: Pas
1: plus. Ah zut, Alexia, j'adore les entrées.
3: Il va falloir que je vienne, mince, faire connaissance.
0: Dans les entrées, mais ça c'est pareil, chapitre 11.
1: Bah oui.
0: J'en parle, c'est dans le chapitre où je parle de ma rencontre avec WF. Et je rencontre WF pour la première fois, on se parle un peu dans les couleurs d'énergie, on part manger, je dis mais je suis vraiment plus entrée plat, j'adore les entrées. Vous avez bien ma bio, hein, c'est chez Payard. Hein.
1: Il y a tout un chapitre, harangue, pomme à l'huile, mais mon amour. Bah voilà. Alexia.
3: Dommage.
0: T'es à la maison.
1: Oui.
0: Tu fais un petit film plutôt comédie romantique ou film d'action?
1: Comédie
2: romantique.
1: L'amour là. Comédie romantique.
3: Hein.
1: Ouais. Oh, c'est bien, Alexia.
0: Ça fait 3 bonnes réponses, il en fallait 7. Hein. Et enfin, chez toi, tu préfères. On n'a jamais envie de le faire, mais est-ce que tu préfères faire la vaisselle ou faire le linge?
1: La vaisselle.
0: Ah, c'était une nouvelle bonne réponse, ça fait 4.
1: Et il fallait
0: 7. On n'y est pas.
2: Aïe, aïe, aïe.
1: Eh ben, posez-moi d'autres questions, je suis sûre qu'on peut rajouter des points.
3: Ah bah oui. Il t'en restait des questions, je crois, Camille.
0: Bah oui, mais là, comme elle est en face de nous, c'est sûr que normalement,
3: partir,
0: vous allez matcher.
3: C'est pas très grave.
0: Je suis désolé, Alexia, ça sera perdu, tu retenteras ta chance.
2: Aïe, aïe, aïe.
3: Ouais, bah oui.
0: T'avais fait combien?
2: J'ai fait 6 sur 10, moi. Je me suis sur le linge à la fin, je te voyais plus sur le linge.
0: C'est dommage, c'est mort pour la Switch aussi.
2: Ah ouais. Dommage, à ça.
0: Désolé, Alexia, je suis vraiment désolé, on s'écoute Lady Gaga, Hold My Hand. Voilà ce qui arrive tout de suite sur Energy, 17h30 pile. J'espère que tout le monde va bien. On est avec vous jusqu'à 19h. Courage.

0: Bonsoir tout le monde, merci d'être là sur Énergie, j'espère que tout le monde va bien. Vous avez passé un bon week-end?
1: Oui.
0: Et vous avez eu votre Swatch?
2: Ah bah non, t'as vu le bordel?
0: Oh là là, vous avez pas vu ça?
1: Hein?
3: Si, ouais.
0: Il y a une collab qui a été faite entre les montres Swatch et un horloger très connu qui s'appelle Audemars Piguet, qui sont des montres qui valent une fortune. Et là, ils sont associés avec Swatch pour sortir quand même des montres qui valent un petit billet, hein, entre 300 et 400 euros, je crois. Attendez, entre 300 et 400 euros selon les modèles. Mais sauf qu'il y avait une queue de dingue. Et parce que à peine on sortait du magasin avec cette montre-là, on pouvait la revendre jusqu'à 2000 euros.
1: Énorme.
0: C'est-à-dire, mais les gens attendaient, n'avaient pas fait la queue, et tu sortais du magasin, tu la revendais immédiatement 2000 euros.
2: Mais t'as vu que les gens passaient la nuit devant le.
0: Bah, la nuit, il y en a qui étaient depuis mercredi.
2: Ah ouais.
0: Wow.
1: Mais elles sont jolies ou c'est juste pour le prestige?
0: Mais en fait, j'ai pas compris parce que je les avais pas vues. C'est que en cordon comme ça, c'est ça?
3: Ouais, mais tu peux acheter le bracelet après sur internet, un petit accessoire en plus. Bah tu rajoutes un petit billet. Hein.
2: C'est une collab, bon.
3: Moi, je les trouve jolies, hein, franchement.
0: Ouais, moi aussi.
3: Je pourrais pas payer, tu vois, un truc cher comme ça, je me dis, ah, ça fait un petit truc sympa.
2: Sauf que c'est parti,
0: mais là, maintenant, c'est 2000 euros, maintenant tu l'as. Ah, t'en as une?
3: Non, je n'ai pas du tout, ça coûte 300 balles, j'ai pas 300 balles à foutre dans une montre, mais si je les avais, peut-être j'aurais craqué, j'ai bien aimé en vrai.
0: Après, je crois que le plus dur, c'était surtout de faire la queue, hein.
3: Ouais.
0: Bah, en fait, oui, le but, c'est de la porter autour du cou comme un laboubou.
1: Ah.
0: Ou une montre à gousset, tu sais, à l'ancienne. Et tu la remets, mon rêve d'avoir une.
2: Ah ouais.
0: Franchement, le summum de la classe, c'est ça.
2: Ça et la pipe.
0: Ah ouais.
1: Ah mais attends.
2: Bah une petite pipe avec du Amsterdammer. Bon,
0: pardon. Mais... un monocle. Oh demain j'arrive, j'ai un monocle. Mais en plus teinté là, comme les acteurs.
3: C'est un peu teinté bleu là.
0: Juste un monocle comme ça teinté. Bonsoir.
1: Après, si t'as le monocle.
0: 16h, bienvenue tout le monde. Et je désamorce pas, j'ai un monocle.
2: Ah ouais, Pierre Ninoy.
3: Juste un œil.
2: Pierre Ninoy.
0: Ah non. C'est fou, dans 2000 euros, vous l'avez peut-être vu les images, c'est pour ça que je vous en parle, tout le monde a parlé de ça tout le week-end, parce que, et surtout à Lille notamment, les autorités n'étaient pas du tout prévenues. Swatch n'avait pas prévenu qu'il y allait avoir cet événement, et donc tout le monde a été dépassé parce qu'il y a eu des petites bagarres, et puis surtout, ça a bloqué la circulation et tout, parce qu'il y avait des milliers de gens qui attendaient, et les autorités de Lille n'étaient pas prévenues. Quoi.
1: Je ne savais même pas, mais je suis nul en montre, moi. J'y connais absolument rien. Je ne sais même pas qui est le gars en collab là.
0: Vous savez que je vous donne des collabs dingues qui ont existé. Mini et Lidl ont fait une collab.
2: Ah bon?
0: Ouais. À la base, c'était un poisson d'avril et au final, ils se sont chauffés. Ils ont sorti trois voitures des Cooper au nom de Lidl. Aux couleurs de Lidl.
1: C'était Mini la souris.
0: Hein?
1: Je croyais que c'était Mini la souris. Je comprenais pas cette collab.
3: Moi aussi.
0: Non.
3: Moi aussi, je croyais.
0: Mini Cooper.
1: D'accord.
0: Pardon. Et Lidl. C'est une collab. Crocs, vous connaissez les
1: gars? Ouais, j'adore.
0: On fait une collab avec KFC.
3: Ah,
0: en 2020, ils ont sorti des Crocs
3: à Wings.
0: À des Wings de dessinés dessus.
1: C'est drôle.
2: Oh là là.
0: C'est fou, non? Il y a une collab Renault et Energy.
1: Ah bon?
3: Arrête.
0: Ouais. Pendant deux ans, on pouvait trouver des Renault 5 Energy.
2: Ah ouais? Mais en quelle année?
0: 86 à 88. Je crois que piégé, hein? Tiens,
2: ouais. Non, ça devait être sympa, ça. Elle devait être rouge et blanche avec la petite panthère sur le côté.
0: Bon, ouais, elle était grise, complètement grise. Et
3: okay, il n'y a pas de souci.
2: pas de problème.
0: Et écoutez bien, il y a eu une collab entre Nike et Uno, le jeu Uno.
1: Et ah bon, c'était les baskets qui étaient en Uno.
0: Ils ont sorti des Air Force One aux couleurs du jeu Uno.
1: Ah, j'avoue, non. Elles sont très stylées.
0: Elles sont très stylées. Non, ça, c'est la Renault 5 Energy.
2: Mais elles ressemblent vachement au Nike Lidl aussi. T'as vu, c'est marrant les couleurs.
3: Elles ressemblent à la Cooper Lidl.
2: Bah ouais, tous recoupent.
3: Bah, ressemble.
0: Zao qui arrive dans un instant, elle a fait une collab avec MC Solar.
2: Ah, bien.
3: Collab aussi.
2: Ah ouais, ah, mais ça, pareil, il fallait faire la queue. Hein.
0: C'est l'air des collabs, hein.
3: On écoute ça tout de suite sur Énergie. Restez avec nous, on est en direct chez 19h. Jordan Mouira qui est notre invité.
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0: Merci l'équipe.
2: C'est beau.
0: Vous vous rappelez de ça?
2: Bah ouais, un peu, ouais.
1: Comment ça s'appelait déjà?
0: Tous ensemble, Marc Emmanuel.
1: On pleurait un peu, non?
0: Bah on pleurait, il allait chez Gédimat et il disait à Gédimat, ouais, en fait, il nous faut 200 mètres cubes de placo et gratos. Le mec de Gédimat, moi, il avait les caméras de TF1 devant lui, il disait, ouais, bon, on va y aller alors. Ouais. Un peu prise d'otage, il arrivait à la caisse, écoutez, du coup, c'est cadeau, hein, allez. Et tout était cadeau pour aider les gens, quoi.
2: Bah ouais, bon, après, il a sauvé quelques petites familles, c'est vrai.
1: Non, mais je me souviens d'enfants qui disaient, oui, c'est trop bien et tout. Moi, je chialais.
0: Ah bah oui. Ah bah, il était quand même des familles, bien sûr. Tiens, moi, je vais vous parler de quelque chose qui est ma phobie, ma hantise. On est en direct sur Énergie, on est lundi aujourd'hui. Eh bien, sachez qu'un astéroïde d'une largeur de 35 mètres va passer juste à côté de la Terre cette nuit. Oh. Pour moi, c'est comme ça qu'on va tous mourir, sachez-le.
2: Alors, 35 mètres.
0: Un jour, je vous dis, nos téléphones, ils vont. Où qu'on soit dans notre vie, on va regarder et on va avoir tous les présidents du monde qui vont dire, sachez qu'une astéroïde arrive, on ne peut rien faire. Bruce Willis a Parkinson, il pourra pas aller arrêter là, un truc. Donc, on va tous mourir. Pour moi, c'est comme ça que le monde va s'arrêter et on va le vivre de nos vies.
1: Ah, mais il n'y a rien de plus impalpable que toute l'histoire que tu viens de raconter. C'est de la science-fiction pour moi. Tout ce qui se passe globalement dans le ciel me passe complètement au-dessus du sifflet. Vraiment.
0: Bah après, le trait blanc, c'est vraiment un avion. Mais c'est après les avions.
1: Ah non, mais les trucs des planètes, astéroïdes. Non,
0: mais je comprends. Mais en fait, ma peur, c'est qu'un jour, une astéroïde, comme il y a eu le Big Bang, hein,
2: bah oui.
0: Voilà, bah, c'est pareil, qu'arrive et frappasse la Terre. Quoi.
2: Mais je pense que non. Je pense que.
1: Ça va alors.
0: Non, mais je pense qu'on sait.
2: Non, je pense
0: Attends,
2: qu'on peut la détruire.
0: Je vous donne l'info. Pourquoi je vous parle de ça? C'est parce qu'évidemment, il y en a une qui passe près de la Terre. Je vais vous dire, on peut même la voir à l'œil nu presque
2: non.
0: ce soir. Ouais, je vais vous raconter
2: mais
0: ça.
2: Mais non, je pense qu'on peut la détruire. Tu vois le film Apollo 13, là, c'est ça un peu, je crois.
0: Non, Armageddon.
2: Armageddon, voilà.
0: Apollo 13, c'est vraiment ceux qui sont restés dans l'espace, pas de souci.
2: Mais je vois le Shrek, là, Shrek 2.
3: Non, ça, c'est vraiment le. Avec Fiona dans le. C'est l'ogre.
0: Autant pour moi. Autant pour moi.
2: Y a pas de souci.
0: Excusez-moi. Donc, Monstre et compagnie. Tu vois le Monstre et compagnie quand ils vont péter l'astéroïde. Bah,
3: c'est ça. C'est vraiment pas ça.
2: Non, mais je pense qu'on peut la détruire. Je pense qu'on a la capacité de faire grimper quelque chose là-haut qui va faire péter l'astéroïde pour qu'elle se dissout.
0: Il dit n'importe
2: mais
0: quoi.
2: Non,
0: on peut faire grimper quelque chose
2: une
0: qui
2: bombe.
0: Va dissoudre. Est-ce qu'on peut regarder une fusée si on sait faire
1: une fusée non,
2: une bombe.
0: C'est sûr et certain qu'on a pris les devants et que dorénavant ah oui. on a des moyens, mais ça dépend peut-être aussi de la taille de l'astéroïde et tout.
2: Ah oui, mais là 35
0: alors 35 mètres, c'est pas énorme, mais bon, on préfère quand même qu'elle passe à côté. Elle est

0: Mince. Non.
1: Ah oui,
0: la tuile.
2: Je vais prendre un truc de sopalin, vide. Non, mais vraiment, c'est le matin.
1: Oui, ça va marcher.
3: Ouais, bah, ouais.
1: Fais-le.
3: Fais ça, ouais. Ouais,
1: fais-le.
3: Prends la photo, tu l'envoies.
1: 23h23. Ah, Anna Serena, cellule fact-checking.
4: Alors, la péter comme dans Armageddon, c'est compliqué, mais on peut dévier
1: une
4: astéroïde. Alors là,
1: c'est... Avec un gars hein, qui dit non, pop, pop, par là-bas, c'est pas là. Vous cherchez quoi, fond vert, c'est là-bas.
3: Non, mais je sais, c'est forcément des choses ont été faites, mais bon.
1: Ah oui.
4: Ouais, en fait, il faut poser un objet spatial qui va amener par une force gravitationnelle.
3: Ah, ça va l'attirer, ils sont malins.
0: Enema, hein, un gros aimant. Mais ils sont malins.
2: Faut se dépêcher là, parce que c'est littéralement dans 6 heures.
1: Mais non, mais là, elle percute pas, elle, on a dit.
2: Ah, d'accord.
1: Parce que mais toi, t'es des cadres comme ça, on croit qu'une astéroïde allait nous percuter.
2: Et moi, j'y crois
1: elle
2: pas.
1: Elle a terminé l'émission en mode bon, ben super, on se dit pas à demain, du coup, on va tous crever. Mais bonne soirée. Allez. Je filoche.
2: J'ai
1: parce que moi, j'ai un risotto à finir. C'est fou. T'étais calme comme ça, on croit qu'une astéroïde nous percutait.
2: C'est pas ma zone d'angoisse. J'en ai beaucoup, mais c'est pas celle-ci.
1: Ah ouais, alors que moi, un peu quand même.
2: J'ai l'impression d'avoir des tumeurs tout le temps, en revanche.
1: Ouais, bah,
2: je peux pas être partout. Hein.
1: Ouais. Oui, mais si une astéroïde va nous percuter, ton angine blanche, bon. je veux dire, c'est pas le sujet.
2: Mais
1: quoi.
2: Ceci dit, si elle touche la Terre, elle touche toute la Terre.
1: On est mort, je pense. 35
0: mètres.
2: Est-ce qu'on est tous morts?
1: Mais non, mais là, par exemple, le Big Bang, l'astéroïde qui a frappé la Terre et qui a créé l'extinction des dinosaures, elle a tapé au Mexique.
2: Oui.
1: D'accord. Ah. Bon, même si à l'époque, à peu près au Mexique, mais à l'époque les mers étaient pas les mêmes, tout ça. Mais elle a frappé au Mexique. Et en fait, c'est que ça a fait tellement un gros choc que ça a créé de la poussière pendant des années et des années. Il a fait noir absolu sur la Terre, et ce qui fait que les plantes et tout ça sont mortes. Donc les herbivores sont morts parce qu'il n'y avait plus de plantes à manger. Et les herbivores morts, bah les carnivores, après, ils n'avaient plus rien à manger. Et donc, ils sont morts aussi à leur tour. Et l'extinction des dinosaures est arrivée là.
3: Mais arrête-toi. M'en dirai jamais. C'est fou ce que... Mais c'est fou ce que tu nous racontes.
1: Non mais attends, j'apprends un truc là. Non, j'apprends en ce moment parce que je lis les livres avec mon fils.
2: Ah oui, parce que t'es extrêmement renseigné.
1: C'est dingue. Mais non mais c'est ça.
2: Je te crois, tu nous apprends des trucs chaque jour.
1: Et là, en gros, la Terre n'a pas explosé, sinon on serait plus là pour en parler. C'était juste que ça a tout reparti de zéro.
2: Et tout a repoussé.
1: Ah oui. Des années, notamment par les fonds marins. Ça a recommencé par comme c'est arrivé. L'humanité a été créée par les fonds marins. Mais au fur et à mesure, les animaux, il y a eu des petites bactéries qui sont devenues des choses plus grandes. Puis au fur et à mesure, des animaux dans la mer. Puis certains ont commencé à sortir de l'eau et c'est devenu les dinosaures.
3: Bah oui.
2: Ah, mais j'avais eu Ève avec la pomme. Moi, j'avais pas eu la même histoire. Donc forcément, j'étais pas sûr.
1: Ça dépend du bouquin. Hein.
2: J'avais pas le même livre aussi.
3: Quand tu choisis la bibliothèque, ça dépend. Mais après, oui, mais c'est fou. La poussière, moi, je viens
1: d'apprendre. Oui, bon, la poussière, vous prenez
3: mais c'est hyper fort.
1: Bon, SVTFM, merci d'être avec nous. Dans ces vies de la Terre. Je voulais parler juste d'une astéroïde, on a fait 10 minutes. Zao, comme Caroline, excusez-nous, on vient d'entendre de la pub. Maintenant, on se met un peu de musique et on est avec vous, bien sûr, jusqu'à 19h avec Jordan Mouirac qui va arriver. Regarde.

0: Ah, j'ai une belle histoire. J'ai envie de vous raconter une belle histoire.
1: Ah, s'il vous plaît.
0: Oh, vous avez envie ou pas?
2: Oui.
0: Oh là là, on parlait d'une astéroïde qui est passée à ça de ma mère de nous percuter le.
1: Non, pas ta mère.
0: Ah ben non, mais à ça de ma mère de moi qui tape la planète Terre. Ça me fait beaucoup de peine. Elle tape pas, hein, je précise. Elle passe à côté, mais pas loin. Mais ça m'aurait embêté. Surtout si ça impacte la station des ors.
1: Ah oui.
0: Si ça impacte pas les ors, ça va. Si les ors sont impactés, je peux pas.
1: Je comprends.
0: C'est au-dessus de mes forces. Il y a Derrick qui est avec nous. C'est nous, c'est Derrick. Ça va ou quoi?
3: Salut la team, comment ça va?
2: Ça va.
0: Tu t'appelles vraiment Derrick?
3: Eh hey Camille, le pire, c'est que je m'appelle vraiment Derrick. Et sache qu'avec ce que tu viens de faire là, tu m'as pourri pendant un bon moment.
0: C'est vrai, il y a beaucoup de gens qui t'ont dit c'est nous, c'est Derrick.
3: Je recevais des appels, je sais pas qui m'appelait, mais on m'appelait, on disait juste c'est nous, c'est Derrick. Et on me raccrochait à la gueule.
0: C'est une blague qu'on faisait dans Touche pas mon poste. On parodiait l'inspecteur Derrick, bien sûr. Bon, Derrick, ça va toi?
3: Ben ça va nickel. Dès qu'on vous écoute, quand on rentre du boulot, tout va bien.
0: Ça fait plaisir. Tu as des nouvelles de Jürgen?
3: Eh oui, il va bien. Il va te passer le bonjour.
0: T'habites où, poteau?
3: J'habite à Montesson, dans le 78.
0: Oh, excuse-nous, c'est la bourgeoisie qui nous appelle.
3: Ouais, ouais, on est à Montes, quoi, ça va.
0: T'es sur ton canasson à l'heure actuelle?
3: Ça, c'est plus la ville d'à côté, Maison-Lafitte. Eux, ils se déplacent sur canasson, ils vont faire leur course en canasson.
0: Quoi, il y a un château?
1: Oui.
0: Il y a un château à Maison-Lafitte?
3: Ouais, Maison-Lafitte, Saint-Germain-en-Laye, tout ça, quoi.
0: Ah ouais, bien. Tu fais quoi là-bas?
3: Alors là-bas, moi, je suis formateur premier secours et sapeur-pompier volontaire dans ma petite bourgade de Montes.
0: Ah, trop bien. Bah écoute, félicitations, mon Derrick. Hein.
3: Écoute, merci, on fait ce qu'on peut. Hein.
0: Bah écoute, c'est très bien. Tu veux une belle histoire ou pas? Je pense que t'as besoin d'une belle histoire, toi.
3: Moi, des belles histoires.
0: Ouais, tu veux une belle histoire?
3: Ouais, moi, j'en veux.
0: Je vous amène au Canada. Il y a un mec qui a perdu sa bague de diplôme en or. Il y a quand t'as un diplôme au Canada, oui, nous on reçoit un diplôme pourri.
1: D'accord.
0: Et eux là-bas, ils ont une bague en or.
2: Ah ouais, okay. Génial.
3: Très bien.
0: Bah, c'est quand même bien et grosse valeur sentimentale. Et là, il y a un gars qui lui a ramené sa bague de diplôme 20 ans après. Comment est-ce qu'il a retrouvé la bague?
1: Bah écoute, il a dû se promener sur une plage avec un détecteur de métaux et il a retrouvé la bague.
0: Eh ben non. Derrick.
3: Ok, le mec est parti pêcher, il a plongé, tout ça, il retombe sur le truc.
0: C'est vraiment pas ça, Derrick, mais j'aime ton énergie.
1: Ouais.
0: Mais c'est vraiment pas ça.
2: La bague était-elle gravée?
0: Ah ouais, il a su que c'était la sienne. Bien sûr.
2: Sur l'eBay?
0: Sur les internets.
2: Le Bon Coin. Genre, il l'a trouvé sur le Bon Coin, l'a racheté pour lui.
0: Non. Il y a une personne qui est vraiment gentille parce que qui a retrouvé cette bague, comment vous allez devoir le deviner, mais qui a retrouvé cette bague et qui a fait toutes les démarches pour la rendre à celui qui l'avait obtenue 20 ans plus tôt. Parce qu'en plus, là-bas, c'est quelque chose qui veut dire que tu as ton diplôme, c'est un moment important, et on ne peut pas la refaire.
2: Ok.
0: Quand on l'a perdu, on l'a perdu. C'est pas comme la troisième étoile de l'ESF où l'hiver d'après, tu peux dire « j'ai perdu, on l'a refait ». Là, tu l'as perdu.
2: Ok. Qu'est-ce qu'il a pu faire?
0: Alors, attends.
2: Est-ce que la personne qui l'a retrouvée déjà connaît le propriétaire?
0: Non. Pas un jour, le propriétaire de cette bague a reçu un mail avec pour objet « j'ai en ma possession un objet qui vous appartient », donc la bague. Bradley pense que c'est une arnaque. Le lendemain, il reçoit un nouveau mail en disant « ce n'est pas une arnaque, rappelez-moi, j'ai votre bague ».
1: Mais attends, c'est pas un élève de la nouvelle génération qui l'aurait trouvé dans la...
2: À l'odeur, il a reniflé. Oh, non. Ouais. Non.
3: Ah, il est fort.
0: Ouais. Non, mais c'est pas ça. Hein. Elle-même, elle s'est auto-éliminée. Elle a fait non.
2: Très
0: non,
2: lourd.
0: Non. Perds pas ton temps à me dire non.
2: Non.
1: Un bijoutier à qui on l'a revendu.
0: Oh non.
1: Oh, c'était bien. Ouais.
0: Il l'avait mise quelque part.
2: Dans un tiroir, une maison revendue dans une plainte, non.
1: Dans un casier, le casier de High School Musical.
0: Qu'est-ce qu'on peut acheter en seconde main?
3: Une voiture.
0: C'est pas la voiture.
3: Une boîte à gants.
2: J'achète.
0: Vous en avez sur vous?
1: Des fringues?
0: Ah, oui.
3: Des vêtements?
2: La poche.
0: A acheté un jean dans une friperie. Ce jean, ça faisait 20 ans qu'il passait de friperie en friperie, que personne n'avait acheté, il devait être dégueulasse. Et lui, il l'a acheté, et en le mettant dans la poche, il a trouvé la bague. En voyant la bague, il a vu le numéro, tout ça, il a fait les démarches pour le retrouver, et il a retrouvé le propriétaire de la bague. Il lui a rendu gratuitement, car ils vivent tous les deux pas très loin, et Bradley a précisé que la bague vaut quand même $700.
2: Il y a vraiment des gens bons.
0: Ouais.
2: C'est trop mignon.
0: C'est un brave.
2: C'est un brave.
0: C'est vraiment un brave.
2: Trop mignon.
0: Est-ce que vous vendez des trucs sur Vinted, vous? On parle de Vinted, c'est le site pour revendre des habits. Est-ce que tu le fais, toi, Derrick?
3: Écoute, ça, c'est pas moi qui m'en occupe, c'est plus les tâches de ma femme. Hein. Elle est à fond sur ces trucs-là. Moi, ouais. Je comprends rien du tout. Je sais même pas vendre un paquet d'uniformes.
1: Ouais, toi, tes petits polos Lacoste qui te vont plus parce que t'as pris du poids, ça part sur Vinted.
3: Ouais, plutôt des muscles. On est pompiers quand même.
1: Bien sûr. Rémi, est-ce que tu vends sur Vinted?
0: Ouais, et je suis un peu comme toi. Moi, j'ai du mal à comprendre, mais j'arrive à vendre des trucs.
1: Comme moi, tu me dis.
0: Non, mais je.
1: Comme... quoi? Attends, tu m'as remarqué dans un truc de moi, de je sais même pas quoi. C'est-à-dire comme moi.
2: Je suis un peu tanneux.
1: Je t'ai foutu
2: toi.
1: Dans ma team alors que pas du tout, excuse-moi.
0: Non, mais moi, je le fais, mais je me fais toujours négocier. Tu sais, tu peux négocier plus bas, tu vois, les gens baissent le prix. Et j'arrive pas à dire non, quoi.
1: Ah non, moi je fais pas. Moi je donne à des assos, mais non, j'ai jamais fait.
0: Ah, moi je vends, moi je suis arrivé de vendre. Mais après, ce qui est chiant, c'est qu'il faut faire le colis, le machin, ça c'est chiant.
2: Je suis comme toi. Tout ce qui est textile, jeux, livres, je donne à des assos. Le seul truc que j'ai vendu, c'était sur le Bon Coin, c'était mon gros tonneau. J'avais un tonneau décoratif chez moi.
1: C'est pas ton mec, hein, c'est le. C'est vraiment un tonneau d'apéro à la maison. Ouais.
2: Un énorme tonneau d'apéro. Et en fait, il fallait absolument le mettre sur le Bon Coin parce qu'il fallait que quelqu'un vienne le chercher, même pour 2 euros. Donc en fait, à la base.
1: Et heureusement, il y a eu la chance de se trouver sur 2 Vikings. C'est le hasard. Parce qu'il y a vraiment que 2 Vikings qui peuvent acheter ça. Quoi. Il y a vraiment 2 Vikings qui habitaient à côté, qui sont avec 2 haches. On dit, bah non, on veut le prendre, hein, mais part en tournée.
2: Non, mais à la base, comme des cons, on l'a mis à 200 euros comme si ça allait partir. Et puis finalement, on l'a mis à 10 euros. Et oui, quelqu'un est venu le chercher pour un bar, quoi.
1: Ah oui.
2: C'est la seule expérience un petit peu de revente que j'ai. Sinon, je donne. Hein.
1: Ouais, vaut mieux. Ouais. Ouais. Après, quand on a des tonneaux, vaut mieux être dans le don. Hein. Je le dis franchement, bien sûr. On va s'écouter du K-pop des Bon Hunters. Ça te va, Derek?
3: Là, ça me va très bien.
1: Je suis trop content d'avoir fait ta connaissance.
3: Et ben moi aussi, franchement, depuis le temps que j'avais envie de t'appeler pour te dire ça, que merci beaucoup pour l'inspecteur Derek. Ben voilà, c'est fait.
1: Ça me fait plaisir, je t'embrasse.
3: Mmh. Allez, bisous.
1: Bisous mon Derek, à bientôt. Et raye pas la BM, hein. Tu rayes pas la BM, hein. K-pop des Bon Hunters, c'est ce qu'on écoute tout de suite. Belle après-midi sur Énergie, bientôt 18h. Jordan Mouira qui est déjà dans les couloirs. On va pouvoir débriefer toute cette saison de danse avec les stars. 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

0: 18h, on est sur Énergie. J'espère que tout le monde va bien. Pardon, on rigole, mais parce que vraiment, on est comblé de cadeaux ce soir par une de nos fidèles auditrices. Et bah, on mange, quoi. Là, vraiment, le saucisson est coupé, l'opinel voilà, est sorti.
1: Pardon, hein. C'est 18h, hein. Je suis désolé, hein. C'est pas très classe, hein.
2: Mais non, mais le saucisson, il faut prendre un peu d'avance pour le manger parce que ça demande de la mastication.
0: Ah, bien sûr. Juliette est avec nous. Ça va, Juliette?
3: Ça va très bien, et vous? Bonjour à toute l'équipe.
2: Coucou.
3: Je suis trop contente de vous entendre.
0: Oh, t'es gentil, merci Juliette. Et c'est vraiment, et Rémi m'a fait ce qu'il me fait tous les jours. Mais tous les jours. C'est un prouveur, Rémi. Et donc j'arrive tout à l'heure et je lui dis, bah, est-ce que tu veux qu'on mange? Et il me dit, non, poteau, là, c'est là, je suis donc là, j'ai fait fromage blanc, juste beurre de cacahuète, mais tu sais, juste ce qu'il faut, trois myrtilles et machin. Et je lui dis, ouais, puis à 18h, tu vas t'ouvrir un saucisson. Ouais. Et tout, à chaque fois, il fait ça. Et à 18h, il a le nez dans le saucisson, le pain, les haribots. Oh, créma, cerise. Oh,
4: les cerises, je peux pas dire non. Cerise, je dis pas non.
0: Mais à 18h, tout s'en va.
1: Bah oui, c'est l'heure qui me va pas. Hein. Faut s'arrêter à 17h.
3: C'est noir, c'est la préparation du summer body. Et...
0: ouais, bah là, il n'y a que le summer. Sound of Legend qui va arriver dans un instant. Juliette, avant ça, j'ai envie de t'offrir des AirPods.
3: Oh! Ah, ouais!
0: Eh bah ouais, mais pour ça, il va falloir compter sur Rémi, voilà, justement, et Oriane,
2: oui,
0: puisqu'ils vont devoir découvrir en moins de 60 secondes quelle est l'info dont je vais parler maintenant. C'est le 60 secondes cadeau.
3: Je leur fais confiance.
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0: 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Je vais aller droit au but.
1: Ouais.
0: Dans le journal le New York Times.
1: Oh.
0: La semaine dernière, il s'est passé un truc dingue. C'est la première fois de l'histoire que ça arrive pour ce journal. C'est historique. Les lecteurs sont chonchons. Ils sont colère tout rouge. Ils se sont plaints auprès du journal qui a dû s'excuser officiellement. Que s'est-il passé, top chrono?
1: Le journal n'est pas paru.
0: Si, il est paru.
2: Ils ont oublié l'horoscope.
0: Non. Oh, bien, bien. Mais c'est pas ça, mais bonne idée.
1: Ils ont intégré beaucoup trop de pubs.
0: Non.
2: Ils ont oublié un truc?
0: Non, ils ont mal fait quelque chose.
1: Ah, l'édito. L'édito.
0: Ils se sont trompés dans le titre?
1: Ouais.
0: Non.
2: Est-ce que c'est plutôt loisir ou actu?
1: Non, mais. Ils ont oublié la grille de mon croisé.
0: Non, elle y était.
2: Ils ont pas mis les résultats?
0: Donc, non.
2: Mais il faut qu'on aille vite là. On va pas.
0: Mais ça concerne les mots croisés.
1: Ça concerne les mots croisés.
2: Ils ont mal fait une erreur dans les mots croisés.
0: Quelle erreur?
2: Bah, dans les grilles, quoi.
1: Bah, ils ont mis un truc et c'était pas le bon mot, quoi, ou le bon artiste ou le bon ci, le bon là.
2: Il manquait des cases.
0: Non.
2: Une erreur dans les mots croisés.
1: C'était pas des mots croisés en anglais. C'est les mots croisés en
0: pas bête. Non, non, non. Mais ça rendait quoi? Les mots croisés, ils devenaient quoi?
1: 10 secondes.
2: Des mots de cul. Des sudoku.
4: Des mots de cul. Mais pourquoi? Ça fait des mots de cul.
1: Attends, stop.
4: Elle a mélangé mots croisés et sudoku.
0: Oh non.
1: Non, mais je vais considérer que c'est bon, t'inquiète pas, Juliette.
3: Ah, merci.
0: En fait, cool. Ils ont fait, pour la première fois de leur histoire, un mot croisé insoluble.
1: Ah. Oh.
0: Pour faire simple, il y a Degen qui a trouvé les mots, gros.
1: Ouais, Degen.
2: Ah, ça rend ouf.
0: Personne n'a pu finir les mots croisés. Et alors, je l'apprends là, parce que, bon, je connais pas New York. Dans le New York Times, les mots croisés du New York Times, visiblement, sont des institutions. C'est-à-dire que vraiment, il y a plein de gens, comment on appelle
1: les mots croisés fils.
0: Les mots crucifiles. Hein?
1: Non, crucifiles. Cruciforme. Je cherche des trucs. Hein.
2: Excusez-moi de proposer.
4: Des cruciflettes.
1: Non, toujours pas. Oh non.
2: Pourtant, j'essaye.
1: Les croustibates.
4: Non, pas possible. C'est pas possible. On va pas y arriver.
2: On a trop mangé.
4: Des
0: cruciverbistes.
4: Verbistes. Oh là là là là là là. Des cruciverbistes.
0: Et donc, c'est vraiment leur passion. Tous les jours, il y a des milliers de gens qui achètent le New York Times, même uniquement pour ça, et pas que, mais beaucoup pour ça. Et donc, là, ils étaient impossibles à terminer. Le responsable de la rubrique, Weed Shorts, a reconnu l'erreur, a présenté ses excuses officielles. Il pourrait être viré.
1: Ah bon?
2: Oh, quand même. Oh,
1: ça va, il a le droit de faire une erreur, hein.
0: Bah, quand t'appelles le New York Times parce que t'es pas content, parce que les mots croisés sont insolubles, t'achètes pas le journal pour le détroit d'Ormuz. Hein.
2: Oui, certes. C'est non, clair. Bah oui, c'est ridicule. Il va pas se faire virer, le pauvre.
0: Bah non, on espère pas, mais en tout cas, c'est la première fois que ça arrive, quoi.
4: Ah là là.
2: Mais globalement, moi, je trouve ça rarement faisable. Hein,
0: ce genre les mots du cul ou les
2: mots, les ou mots les sous les mots fléchés, croisés. D'ailleurs, je sais
0: pas
2: la différence.
0: Pas du tout. Moi,
2: je suis nulle. Je suis naine niveau 1. Je suis assez fière quand j'en trouve 2-3, quoi.
0: Ma belle-sœur et son mec, c'est ce qu'ils font. Ils achètent le même.
4: Ah ouais.
0: Le même. Et ils se mettent et ils font la course. Genre, ils se, oh, ils se mettent à côté, ils font la course, même le soir, ils en font 3-4 avant de s'endormir.
2: Ah, ils sont
0: tac,
2: forts.
0: Tac, tac, tac, tac, tac. Et ils font la course de qui finit plus vite.
4: Moi, ce qu'il y a de pire, je crois, c'est vraiment tenter d'en faire un et avoir quelqu'un sur ton épaule qui dit bah là, c'est furiflon.
0: Ah, ouais, non,
4: c'est furiflon, c'est ce qu'il veut dire. Tout est là-bas, non
2: c'est ce que je passe derrière une épaule, je dis Amazonie. C'est pas du tout le même nombre de cases. Ouais. C'est pas le même nombre de cases, à chaque fois, c'est faux.
0: C'est pire.
2: Oui,
4: c'est clair.
2: Je veux juste participer, quoi. Je dis des mots flottants en passant, en rangeant derrière.
0: Amazonie. Fenêtre sur cour. Amazonie, non, vraiment pas. Pas du tout. Juliette, bravo, les AirPods pour toi.
6: Merci, ouais, merci à l'équipe. Trop cool.
0: Bravo, ma Juliette.
6: Je vais écouter avec les AirPods, c'est parfait.
0: Eh ben, ça me fait très plaisir, ma Juliette. On t'embrasse et on écoute Sound of Legend tout de suite. Et Jordan Mouirac va arriver après. On va parler de danse avec les stars. 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

0: Merci, merci, merci d'être là, les copains. On est tous ensemble, on se lâche pas jusqu'à 19h. Dans un instant, on va parler de danser avec les stars et de plein de choses avec Jordan Mouira qui va être avec nous. Première fois que je vois avec un t-shirt. Première fois que je vois fringuer celui-là. Ça sera dans un instant, on va débriefer de cette saison. Il est 18h08, on écoutera du Shakira aussi et on va bien se marrer jusqu'à 19h. A tout de suite tout le monde.
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1: On est en direct, Jordan Mouirac avec nous dans 2 secondes. Avant ça, on s'écoute du Shakira. Et ça tombe bien parce que c'est idéal pour une rumba contempo. Il va rentrer en rumba contempo dans un instant dans le studio. Jordan Mouirac, restez avec nous. On est en direct sur Énergie, on va le garder avec nous jusqu'à 19h.

0: Bienvenue à tous, on est en direct sur Énergie, Jordan Mouyrek est avec nous. Oui, le Jordan le plus populaire de France.
1: Eh bien,
0: ouais. Ah bah, il passe de ça à Bardella.
2: Ouais, ah. Jordan Bardella, t'as mon Mouyrek qui est au-dessus quand même, hein.
0: Il peut y aller tout droit, il se présente, il y va tout droit en 2020 prochain.
3: Oula. Ah si, et tu rentres en foxtrot comme ça là, pour ton discours.
1: Ça a changé la donne ça.
0: Ouais. Jordan Mouyrek est avec nous, champion de France 2013 et 2017 de danse salsa. Mais là c'est pas n'importe qui les gars.
1: Oui, j'étais jeune.
0: Ah bah ouais, mais évidemment que c'est quelqu'un que j'aime beaucoup, que j'adore même, on fait l'émission Camille. Danse avec les stars ensemble. Voilà, c'est un vrai, véritable, immense danseur. Deux fois champion de France et vainqueur de l'édition 2025 de Danse avec les stars avec Lenny.
1: Ouais.
0: Et finaliste cette année avec la Juju Fit Cats.
1: Et finaliste.
0: Ah ça, raté.
1: Ah ça.
0: T'as eu le seum?
1: Ouais, grave.
0: C'est vrai.
1: En fait, j'ai eu le seum pour elle. J'ai eu le seum pour elle parce que tu vois, elle était là, elle vivait son rêve et tout. Et puis elle a fait une aventure de dingue tout du long, tu vois. Elle était vraiment. Elle était,
0: incroyable.
1: Elle était classée toujours là-haut, tu vois, à fond. Donc elle y croyait vraiment. Moi aussi, je t'avoue, j'y croyais. Après, Samuel, il méritait énormément aussi sa victoire, franchement, parce qu'il a.
0: Progression.
1: Ouais, progression, transmetteur d'émotions de fou. Tu vois, t'as vu quand il a interprété?
0: Ouais, grave, c'était, ouais, incroyable.
1: C'était un fou, franchement. C'est rare de voir quelqu'un qui n'a jamais dansé comme ça et qui est pris par l'émotion, qui transmet tout ça. Après, il dansait avec Kana aussi, qui est ma collègue et qui est une sublime danseuse. Donc voilà, il mérite aussi.
0: Mais on aurait bien gagné, quoi.
1: Bah, l'année prochaine.
0: Mais en même temps, ouais. Jordan, son trophée, il l'a mis dans ses toilettes.
1: Oh, allez, Jordan. Franchement. Avec ma femme, on a fait une déco des toilettes. On commence à la belle déco et tout, mais c'était coloré, c'est festif. Et là, on voit le trophée, on sait pas trop où le mettre dans notre déco parce que c'est plus, tu vois, c'est plus. C'est plus
0: ah, ça allait pas avec le reste.
1: Ça allait pas, c'est doux et tout ça. Et là, tu vois, boum, boule à facettes. Chaud. Tu vois, écrit danser avec les stars. Ah, donc dans les toilettes, festives et tout ça. Par contre, j'ai deux toilettes. Mais j'ai pas deux trophées.
0: Ah non. Bah tu vois, ouais. Heureusement, et il aurait pris sa retraite, hein.
1: Non, c'est pour ça que j'étais triste.
0: Bah non, mais là, ça c'est vrai. Vaut mieux que tu cours encore après. Tu sais que je disais. À quoi ça ressemble un Jordan Mouyrek en civil un lundi? Regardez ça, je le vois que le vendredi torse nu. Regardez ça.
1: Ah, j'ai mis un pantalon large au cas où parce que je vois que tu les fais parfois danser ou chanter, surtout chanter quand même. Je sais jamais, je te connais donc.
0: Je vais pas te faire chanter toi. Rassure-toi, je vais pas te faire chanter.
1: J'ai chanté, attention.
0: Et tu viens nous voir aussi parce que t'as un spectacle qui va se lancer, ça s'appelle Danse la nuit, raconte-nous ça.
1: Alors ouais, c'est la team Pulse que j'ai créée. Pulse, ouais, on parle anglais un peu.
0: C'est ta team à toi que t'as créé?
1: Ouais, j'ai créé une team. Justement avec des danseurs de l'émission que j'adore bosser avec eux. Il y a Elsa Bois dedans, il y a Yann Alric Mortreuil, Calice Angoisse Doué, il y a un ancien de Danse avec les Stars, Guillaume Foucault, et d'autres qui ne sont pas de l'émission mais qui sont des talents monstres, des gros performeurs, des acrobates et tout ça, comme Joey Del Sindaco qui a fait Paradis Latin et tout. J'ai une danseuse de contempo qui danse très très bien, Sarah Brace, qui fait partie d'une team aussi sur Paris, et que j'oublie personne, Charlotte Guérin, qui est aussi une très très grande danseuse de danse latine. On est tous des danseurs basés, comme sur Danse avec les Stars, basés de danse en couple à la base, mais avec beaucoup de danse en plus.
0: Voilà. Et donc, mais c'est toi qui vas faire le spectacle?
1: Ouais.
0: Regardez-le,
1: moi. Le spectacle, bien sûr.
0: Ouais. Wow. Non, mais c'est vrai. S'il y a des habitués de Dals là en train de m'écouter, les chorégraphies qui sort Jordan, c'est incroyable. Ah, donc tu vas pouvoir mettre toute sa contribution dans ton spectacle.
1: Ouais, c'est ça. Mais je veux aussi que le show n'appartienne pas que à moi. Je veux qu'il appartienne à tous les danseurs parce qu'ils sont tous très très bons. Elsa, elle fait des super chorégraphies. Yann Alric aussi. Yann Alric, tu sais, il est champion de France, voire vice-champion du monde, je crois, de Charleston, de Boogie, tout ça. Donc voilà, il envoie du lourd aussi. Et je veux vraiment prendre le talent de chacun et le mettre en avant, justement, sur scène, pour que tout le monde ait sa place, pas plus qu'un autre, mais que tout le monde s'y retrouve et que dès qu'il monte sur scène, qu'il soit vraiment content d'être là avec moi, accompagné. Voilà, moi, je fais la DA, je fais tout ça.
0: La direction artistique.
1: Toute la DA du show, toute la création, l'histoire aussi. En gros, l'histoire de ce show, ça raconte toutes les émotions qu'on va raconter dans une nuit à travers les corps et tout ça. À travers la danse, mais il y a aussi beaucoup d'interactions publiques avec de l'humour. Ouais, on met de l'humour, nous.
0: Allez,
1: aussi.
0: Allez,
1: la danse, bien sûr, allez. Bien sûr. Donc voilà, le public est vraiment plongé dans cette immersion avec nous. Et dans cette. Je veux que ce show, tu vois, il soit chaud, il soit chaleureux, il soit intime. Et voilà, qu'on raconte plein d'histoires, on fait traverser les émotions au public.
0: Et la première, c'est quand?
1: Et la première, c'est le.
0: À Lille?
1: 10 octobre.
0: 10 octobre à Lille, Casino Barrière.
1: Exactement.
0: 17 octobre à Ajaccio, il y a du Lyon, il y a hier, Irès.
1: Ouais, il y a Lyon qui vient de sortir, là, comme tu as dit. Il y a Lyon qui vient de sortir.
3: 15 novembre.
1: Il y a hier.
3: Hier.
0: Non, mais hier, c'est dans le sud.
1: Oui.
3: Les deux, mais c'est
0: là,
3: hier.
0: Là, les deux, c'est hier.
1: C'est à 20 minutes de Paris, ouais.
0: Ok, donc hier aussi, 22 novembre, et casino Partouche de Pornic, fait que des casinos. Il va tout mettre sur le noir. Il va prendre la billetterie, il va dire tiens, tu mets tout sur le 15, on voit ce que ça donne. Ah, mon cousin. Non, bah c'est pas grave.
1: Alors, du coup, je veux plus jouer au casino, moi, tu vois.
0: Il y a une tournée prévue mai-juin 2027, en suivant sur les réseaux, bien sûr, les gens pourront voir tout ça. Raconte-nous, parce que je disais le talent que t'as de chorégraphe, raconte-nous une semaine type d'un danseur pro de Danse avec les Stars, entre le moment ou dans un prime, j'ai machin, est éliminé. Et avant de me revoir ma tête dans mes costards qui me boudinent, dans toute la semaine, qu'est-ce qui se passe?
1: Qu'est-ce qui se passe d'une semaine? Donc, on a terminé le prime le lendemain, directement à 9h ou 10h. On est convié pour annoncer notre nouvelle danse, directement.
0: Donc, au candidat. Donc, par exemple, cette année, t'es avec Juju.
1: À notre artiste. Ouais. Voilà, cette année, je suis avec Juju. Le lendemain, à 9h, je lui annonce sa prochaine danse qui sera, peu importe, un tango argentin.
0: Parce que tout est filmé, bien sûr. Faut expliquer les répétitions. Ce que vous voyez, c'est que 100% des répètes sont filmées. Vous voyez un montage de la semaine, mais il n'y a pas une fois où il n'y a pas une caméra avec eux, quoi.
1: Ah, les caméras, elles sont tout le temps là. Elles sont même dans les coulisses. Elles sont là tout le temps. Donc là, j'annonce la danse à Juju le lendemain. Direct, on doit lui faire les premiers pas. On doit aussi raconter une histoire, tu vois, parce que la musique nous est imposée par la production. Le choix de la danse est imposé aussi par la production.
0: Donc, on vous dit, pardon de te couper, ouais, on va te dire, tu vas danser sur Dua Lipa, une rumba contempo, et après toi tu dois tout créer.
1: T'adores la rumba contempo, ouais, t'adores dire ça.
0: C'est vous, j'anime dalle, je connais pas une danse.
1: Donc on lui annonce la danse, on fait les premiers pas, et directement on part sur la chorégraphie. Mais il faut aussi, par exemple, si on a une rumba contemporaine, il faut raconter une histoire. Donc, de là, il faut lui poser des questions sur cette musique, elle te fait penser à quoi, etc. Diana, on part directement sur les premiers pas, l'histoire, l'interprétation, on part sur tout en même temps. Et le dimanche, on est off. Évidemment, ça fait du bien. C'est là où nous, on se permet d'avoir...
0: Le samedi, ça bosse, et le dimanche, c'est off.
1: Le samedi, ça bosse direct, le dimanche, c'est off. Et puis après, lundi, mardi, mercredi,
0: et mardi,
1: ça arrête plus. Jeudi, prise plateau, et après, c'est parti.
0: Et prise plateau, c'est les répétitions avant le direct de vendredi, où il y a aussi des répètes toute la journée, mais ils commencent déjà à faire une répète pour changer encore des choses. Et quand t'as une candidate, genre t'as Juju, elle, on voit qu'elle la prend devant les caméras, on voit la séquence. Toi, combien de temps avant, tous les danseurs, en gros, vous savez avec qui vous allez danser? Et pardon, est-ce qu'on vous demande votre avis sur... Est-ce qu'avec un gabarit comme ça, tu aimerais bien danser? Est-ce que voilà, parce que j'imagine aussi qu'il y a un truc de physique entre les danseurs.
1: Ah, tu veux savoir si on nous pose la question?
0: Exactement. Quel gabarit? Et à quel moment vous l'apprenez?
1: Ah, moi, si je pourrais avoir toujours des petites brunes, c'est super bien. Elle lève les bras derrière là-bas.
0: Avec plaisir.
1: Là, franchement, on ne sait pas, et ça c'est vrai, on ne sait pas du tout avec qui on va danser quand on va ouvrir la porte. Ou alors, on la prend une minute avant, parce qu'il faut... Il faut,
0: c'est le jour même.
1: Jour même, et c'est vraiment ça. Mais je parle du danseur.
0: Et donc, tu ne sais pas du tout quand tu croises Juju, tu sais qui c'est, mais tu ne connais pas son niveau de danse, tu le découvres au moment où l'aventure commence.
1: Exactement. Mais alors là, spécial, je le savais parce que je lui avais fait les castings. Donc, je savais comment elle dansait et tout ça parce que c'est moi qui l'avais casté il y a 2 ans. Là, elle a refait les castings l'année dernière. Et du coup, elle a été prise. Moi,
0: et tu connaissais son niveau de danse?
1: Je connaissais un petit peu, mais je l'avais oublié.
0: Et là,
1: il y a 2 ans.
0: Et là, après, tu découvres tout au long de la saison. Et donc, vous avez 4-5 jours de répète. Est-ce que vous pouvez répéter plus en dehors, vous voir, et répéter autant que vous voulez pour être prêt?
1: Tu peux.
0: Mais t'as le droit.
1: Tu peux, sauf quand t'es papa, tu vois, t'as 2 enfants à la maison.
0: Tu
1: ne peux pas trop. Donc, après, moi, je suis un peu fou. C'est-à-dire que je suis pas trop comme les autres pour chorégraphier. Tout le monde prépare les chorégraphies un petit peu à l'avance et tout ça. Et après, boum, il carbure et tout ça. OK. Et c'est bien parce qu'il se rassure aussi. Moi, je fais différemment. C'est-à-dire que j'arrive, j'ai rien du tout. J'arrive, j'ai pas bossé avant pour faire la chorégraphie. J'essaie d'apprendre vraiment. J'écoute la musique. Elle m'envoie des perches à droite, à gauche et tout. Ça m'inspire. Après, j'apprends aussi à découvrir ma partenaire. Mais alors, je la bouscule un petit peu. Je la manipule un petit peu à droite, à gauche, voir ce qui lui va bien, ce qui lui va pas. Je la pousse à droite, à gauche, mais elle est au courant. Hein,
0: bien sûr, ils veulent progresser.
1: Elle est au courant. Donc, du coup, ce que je fais, voilà, je la bouscule un petit peu à droite, à gauche. Et là, je vois, essaye un petit truc comme ça. Je veux qu'elle me propose des choses pour que ça sorte naturellement ensuite sur
0: scène. C'est génial. Fort. Mais moi, il y a un truc qui me chafouine, c'est que le vendredi soir, c'est le prime. Le lendemain matin, à 9h, vous êtes en salle de répète.
3: Bah, surtout quand tu vois comment Jordan quitte le prime. Ouais.
0: Le matin, à 9h, en salle de répète, faut qu'il mette un masque FFP2.
1: Ah, attends, je suis passé dans ta loge la dernière fois.
0: Jojo. On continue de parler avec Jordan Mouirac. Son spectacle s'appelle Danse la nuit. à partir d'octobre, donc ce sera en tournée un petit peu partout en France, et surtout à partir de mai-juin 2027. DJ Snake, c'est ce qu'on écoute tout de suite. Tu danserais quoi sur DJ Snake? C'est quoi, Jean?
1: Je crois qu'on ferait une samba, ou ouais, alors un petit peu d'afro, tu vois, ça dépend laquelle.
0: Aïe, aïe, aïe, on écoute ça tout de suite, on reste ensemble avec Jordan, on continue aussi de débriefer cette saison de Dallas.

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1: Merci d'être là. On est en direct sur Énergie avec Jordan Mouirak qui est notre invité. Bien sûr, danseur emblématique de Danse avec les Stars. T'as fait combien de saisons poteau de danse?
2: J'en ai fait. Attends que je me trompe pas. Je crois que j'en ai fait 7.
1: 7 saisons. Ouais, j'ai la liste des gens avec qui t'as dansé. T'as dansé avec Hafsa Toussi, Carla Ginola, Bilal Hassani, Eva Queen, Christina Cordula, Lenny, Juju Fitcat. Il y en a avec qui tu restes en contact?
2: Bien sûr. Christina Cordula, Hafsa Toussi.
1: Attends, tu peux enlever ton casque parce qu'il fait du bruit dans le micro. Vas-y, je t'en prie.
2: Hafsa Toussi, on s'écrit quelques fois. Christina Cordula, beaucoup.
1: Et Juju, genre, vous êtes pas encore.
2: Juju, ah bah, elle vient dans 3 jours, je crois, à la maison, un truc comme ça.
1: Ah ouais?
2: Oui,
1: ah
2: ouais. Bien sûr. Ah, et Thibaut, ils viennent à la maison.
1: Ah, par sur une plancha.
2: On mange diète.
1: Ah, bah non, mais c'est pas une plancha. Plancha de butternut. Plancha de rien du tout avec eux. Hein. Ah, c'est génial.
2: Bien sûr, Lenny aussi. Bilal, évidemment.
1: Bien sûr, Bilal, évidemment. Il était là il y a quelques jours.
2: J'ai vu.
1: Et dis-moi, est-ce qu'il y a quelqu'un avec qui tu rêves encore de danser? Pas forcément dans Danser avec les Stars d'ailleurs. Hein. Mais est-ce qu'il y a quelqu'un qui tu dirais, ah, je rêverais de partager une danse avec?
2: Alors. Qui j'aimerais danser, ça fait un moment que je le dis depuis la saison avec Bilal, je crois. J'aurais aimé danser avec l'artiste et la chanteuse Christine and the Queen.
1: Ah, génial.
2: Parce qu'elle est très très interprète, très possédée, tout ça. C'est une sacrée danseuse aussi.
1: Elle danse super bien.
2: Voilà. Après, il faut être là. Il faut être là parce qu'elle envoie du lourd. Mais j'aimerais tellement. Mais elle fera jamais dalle.
1: Et c'est qui? Ah, peut-être, attends.
3: Pourquoi pas?
1: Et c'est qui la plus grande star avec qui tu as eu la chance de partager une scène? Parce que vous faites pas que dalles, bien sûr, vous faites aussi des shows, tout ça. Est-ce que tu as eu la chance? On a vu Anna Riera danser au concert de Jul. Elle était sur la scène avec Jul, j'ai pas rêvé.
2: Ouais, hein. Moi je fais pas trop ça.
1: Tu fais pas trop ça, toi?
2: Non, je fais pas trop ça.
1: Tu fais des spectacles, hein?
2: Ah bah attends,
1: ah bah, c'est okay, oui. Chorégraphier des spectacles, évidemment.
2: Non, c'est vrai, je danse pas avec des artistes qui chantent, je danse pas. J'ai pas fait.
1: T'as pas envie?
2: Oui, j'ai pas envie. voilà,
1: ouais, je te le dis, j'ai pas envie. Voilà.
2: Pourquoi pas aller une fois de temps en temps, mais là.
1: Jules, mais je préfère aller au concert et boire des pintes. Voilà. C'est gentil, mais.
3: S'il faut danser, je danse un peu devant le bar, mais. Max.
1: Alors, je te fais question sur Danser avec les Stars. T'es obligé de répondre.
2: Évidemment.
1: Toi et moi, il n'y a pas de langue de bois.
2: Allez.
1: Le juge que tu préfères?
2: Favoto.
1: Crédibilité 8000, même si tous les autres ont un magnifique parcours.
2: Attends, mais je l'adore dans la vie, voilà. C'est ma sœur. Demain, elle vient manger à la maison, tu vois, on s'entend super bien, c'est ma sœur. Tu sais, quand je suis rentré sur Danse avec les Stars, ce qu'il faut savoir, c'est qu'on est accueilli par les anciens danseurs, tu vois. Et Fauve, quand on s'est vu, ben on s'est dit, tu vois, elle a dit Ah, un grand gabarit, tu vois, je vais pouvoir lui sauter dessus. C'est sûr qu'elle s'est dit ça. Parce que Fauve, quand elle se jette, tu vois. Et après, on a beaucoup dansé ensemble, on a beaucoup fait duo. Elle m'a pris un petit peu sous son aile. À l'extérieur de Danser avec les Stars, elle m'a fait bosser avec elle sur beaucoup de contrats et tout ça. Et ça m'a beaucoup aidé parce que j'ai vu sa mentalité, sa manière d'être, sa manière d'apprendre.
1: Quand tu as vu l'émission à la télé, ça doit être impressionnant entre les danseurs et tout de se retrouver dans l'émission.
2: En fait, parce que ces artistes-là, ces danseurs que j'ai toujours respectés, c'était pour moi les grands, tu vois. Maxime, Katrina,
1: Benitza,
2: etc. C'était vraiment des. Voto, c'était vraiment des très grands danseurs pour moi. J'étais jeune encore. Je me disais jamais je vais faire danser avec les stars à côté d'eux un jour. Et en fait, voilà, ça s'est fait tout seul. Ils m'ont appelé. Et puis là, voilà, maintenant, je m'entends super bien avec Fauve. Comme je te dis, elle m'a pris sous son aile. Elle m'a un peu éduqué à la dalse. Tu vois ce que je veux dire? Ouais. Et j'adore sa DA. Et j'adore sa DA, comment elle est, comment elle fonctionne, sa générosité et surtout son humilité. Tu vois, quand elle danse aussi.
1: C'est dingue.
2: Ah ouais. J'aime beaucoup.
1: Tout le monde dit, chaque fois, je dis, c'est la reine qu'elle pense être. Elle dit, arrête avec ça, là.
2: Fauve, toujours quand elle va le danser, elle te dit, vas-y, tout doux, calme, tout doux, vas-y, on y va, tout doux. Sauf qu'elle, elle va pas tout doux.
1: En 25 mètres d'élan, elle t'arrive dessus.
2: Elle
1: passe à 380,
2: tu vois. Oh, elle me fait toujours un petit câlin de pouce, tu vois. Toujours avant de danser, on y va tout doux, hein. On y va tout doux. Mon cul, on y va tout doux.
1: Le danseur pro a quitté le plus pote.
2: Le danseur pro avec qui je suis plus pote, il n'est plus là. Et c'est Anthony Collette.
1: Anthony Collette, vous êtes très amis?
2: Ouais, on est cousins. Ah
1: ouais.
2: Non, pas du tout. Non, c'est un délire entre nous. Vraiment, il me manque sur Danse avec les Stars parce qu'il mettait un petit coup de folie, tu vois. On s'adore. On est rentré dans l'émission ensemble il y a 8 ans.
1: La même année,
2: exactement.
1: Ah, génial.
2: Avant toi, Camille, tu sais.
1: Bah oui, je t'ai toujours connu. Hein.
2: Bah oui.
1: Ouais, je sais, je suis arrivé après toi, je sais bien.
2: Ouais, il est arrivé 2 ans après, je crois. Ouais.
1: Ah ouais. Je te manquais.
2: Et tu me manquais.
3: Bien sûr.
1: Donc c'était Anthony Collette.
2: Ouais.
1: Et c'est comment l'ambiance entre vous, entre les danseurs pros?
2: Non, c'est très bien, c'est très sain. On s'entend super bien.
1: Parce que en vrai, moi, je suis l'animateur et je vois que vous encouragez les uns les autres et tout. Il y a personne qui dit vas-y.
2: Non, mais c'est pas faux. On est tous sincères. En fait, le but, c'est d'amener les stars et nos artistes le plus loin possible, de faire des chorégraphies au mieux, de les amener sur leur retranchement au max possible. Tu vois, même dans les émotions, il faut les pousser à bout. Et nous, on est tous là pour ça. Donc, si Elsa elle travaille bien avec eux et que ça se passe bien, nous aussi, si on peut aller l'aider justement à ce qu'il en sorte un petit peu plus, ben on va les aider. On s'entraide vraiment, hein. Tout le monde s'entraide.
1: On continue cette interview dans un instant. Je mets un peu de pub avant.
2: Allez.
1: Sur TF1, il y a des pubs. Hein.
4: Ah bah oui,
2: ah là
4: c'est
2: là.
4: Les choses qui arrivent.
1: Taylor Swift, voilà ce qu'on écoute tout de suite sur NRJ. Restez avec nous, on est en direct avec Jordan. On débriefe danser avec les stars, son spectacle, tout ça, jusqu'à 19h. À tout de suite.
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12: Bienvenue à tous, on est en direct ce soir sur Énergie avec Christophe Mahé qui est avec nous. Salut Christophe.
13: Il est où le bonheur? Il est où? Oh,
14: non, c'est Jordan.
13: Mais il est où? Il est là, le bonheur, il est là.
14: C'est fou.
13: Mais il est là, ouais.
12: Jordan Mouirac, imitateur officiel de Christophe Maé.
14: Attention.
12: Allez, c'est parti. Valéry Giscard d'Estaing.
14: J'ai peur que ça, vraiment.
12: Jordan, reste avec nous. On va s'écouter du Taylor Swift. Et il y a Rémi qui s'en va.
14: Ah, allez,
15: ouais,
14: bye bye.
15: Je te quitte sur un passo.
14: Ah, allez,
15: pardon, hein.
14: T'es énervé alors.
15: Ah bah là, regarde, hop, là,
14: allez.
15: Hop,
12: oula, c'est une passade.
14: T'as le casque, Le casque, le casque.
12: Enlève le casque. Enlève le casque. Reste avec nous, on est en direct sur Énergie avec toute l'équipe, bien sûr, et puis surtout avec vous tous. On va jouer ensemble. 0870 42 48. Un cadeau à gagner grâce à Jordan Mouirac. On reste en direct jusqu'à 19h.

0: Mouira qui est avec nous dans le studio. Regardez-le avec un t-shirt, celui-là.
1: Tu sais quoi, j'ai même pas de t-shirt.
0: Bah, il est quand même en Marseille. Bah, c'est quand même Jordan Mouirac. Hein. On parle de la dernière saison de Danse avec les Stars avec lui. Finaliste avec Juju Fitcats. Et puis n'oubliez pas, vous aimez ses chorégraphies comme moi, vous êtes fan de son travail. Et bah, ça y est, il se lance dans ce grand bain. Il se lance dans le bain du spectacle. Danse la nuit, spectacle bientôt en tournée avec des gens que vous adorez. Il y a Yann Alric, il y a Elsa Bois, il y a Calisson Guazdoué que vous avez découvert et plein d'autres, hein, bien sûr, mais que vous avez découvert dans Danse avec les Stars. Et il y a une tournée, il y a des dates, ça commence le 10 octobre à Lille. Allez voir tout ça sur ton Insta, j'imagine.
1: Ah ouais, tout est sur mon Insta ou sur @PulseShow.
0: Le Pulse Show, parce que c'est la troupe, le Pulse Show. Et je tiens à dire qu'il m'a fait hors antenne la demande d'intégrer la troupe. Eh bien, c'est
2: pas
0: en
2: vrai. Exactement.
0: Il l'a pas fait du tout. Je vraiment de fou. Et
1: tu sais, il va y avoir des surprises dans ce show. Je vais faire venir des guests quand même à chaque fois.
0: Ah, je viens.
1: Donc, si je passe à Paris, je pense que c'est toi que je choisis.
0: Ah, je viens. Oh. Paris, Aix-en-Provence.
1: Aix-en-Provence.
0: Avec Aix-en-Provence. Je suis d'Aix. Okay. Moi, tu fais une surprise.
1: Il y a une salle à Aix-en-Provence.
0: Maman, tu sais pas les salles qu'on a à Aix-en-Provence, magnifique.
1: Mais des grandes salles.
0: Bien sûr qu'il y a des grandes salles à Aix-en-Provence.
1: À Aix-en-Provence, il y a des grandes salles.
0: À Aix-en-Provence, mais magnifique, il y a une nouvelle salle magnifique.
1: Ah bon?
0: Ah bien sûr, il y a Gad qui joue et tout, il y a des salles, je pense qu'elle fait 2000 places. Hein.
1: Ok, ça c'est bien ça. Donc si je veux t'avoir, faut que j'aille à Aix-en-Provence.
0: Voilà,
1: ouf. Ok, ça reste dans un coin de ma tête.
0: Ça marche aussi. On continue l'interview, je voudrais connaître, on parlait de Danse avec les Stars, tu nous as dit plein de choses, avec qui t'es tes potes, le juge que tu préfères. Ton meilleur souvenir, si en une seconde, le souvenir qui te revient, peut-être la victoire et peut-être pas forcément.
1: Non, pas forcément la victoire. Pas forcément la victoire. Mon meilleur souvenir. Mon meilleur souvenir, c'est chaud ça comme question.
0: Waouh, ouais, t'es très beau. Je sais que c'est dur de choisir un, mais un très beau souvenir.
1: Non, je sais que quand j'ai dansé avec Bilal, ce qui était très bien, c'est qu'on pensait plus qu'il y ait deux mecs qui dansaient ensemble. Quand on nous regardait danser, on voyait juste

0: Et puis Bilal, il est envoyé aussi. Hein.
1: Ah ouais, c'était trop beau. Franchement.
0: Et Bilal, il balance des bras, il balance, il a une interprétation, il va à fond au max et tout. Donc ça allait très très vite pour faire des chorégraphies avec lui.
1: Très beau. Si tu gardes un souvenir un peu plus dur, un moment, peut-être une danse, quelque chose, qu'est-ce qu'il y a, ou peut-être une saison qui t'a moins plu.
0: Ah, une saison qui m'a moins plu.
1: Non, un moment, pas quoi. Je mets des guillemets parce que s'il me lâche une dinguerie, après je fais.
0: Il est capable, là, tu sais que je suis capable. Non, ce qui a été très dur, ça a été. La saison, justement, celle où j'ai gagné avec Lenny, ce qui était très dur, c'est que d'un autre côté, il y avait ma femme qui était alitée, tu vois.
1: C'est vrai que tu as vécu.
0: C'était très dur pour elle, sa grossesse.
1: Sa grossesse.
0: Ouais, voilà. Sa grossesse était très dure, elle était alitée au bout de la 18e semaine, ce qui est très tôt. Tu vois, on pensait aussi perdre notre enfant, tout ça. Donc, et je devais continuer l'émission. Bon, j'étais prêt, il y a un moment où j'ai failli arrêter, justement, de danser avec Lenny, parce que je lui dis, là, c'est compliqué, on est à l'hôpital et tout ça. Et ma nana, ma femme m'a dit, vas-y, va danser, je veux te voir content, je veux te voir, vas-y, reste pas assis avec moi sur le
1: lit. C'est pas que le vendredi, c'est les semaines de répète et
0: oui, il fallait
1: la préparation
0: que je parte tous les jours, tout ça. Donc j'ai raté pas mal de répétitions, mais la production m'a beaucoup aidé, la production était très à l'écoute de tout ça, m'ont aidé vraiment, même ils ont aidé ma femme et tout. Donc vraiment je les remercie pour ça en tout cas, mais c'était pas la saison la plus facile et pourtant on l'a gagné.
1: Bien joué.
0: Bah, après Lenny, elle envoie.
1: Et tout s'est bien terminé, bien sûr. J'ai vu d'ailleurs.
0: Tout s'est bien terminé. Mon bébé, il est là. Mmh. Et
1: j'ai vu d'ailleurs. Attendez, déjà. Parce que c'est sur les réseaux. Donc je peux en parler. J'ai vu qu'il y avait un tatouage commun.
0: Tu sais que je déteste les tatouages. Elle m'a fait faire ça.
1: Elle m'a fait faire ça. C'est quoi, tatouage
0: sur
1: commun?
0: Ce doigt là, pardon.
1: Le majeur.
2: Il y a pas de
0: sur le majeur, voilà. Et en fait, moi, j'ai fait le A et le M. Et quand tu croises les doigts comme ça, ça fait amor.
2: Voilà.
0: C'est un basique, mais en tout cas, voilà, c'est un lien entre nous et. Je déteste les tatouages. Et
1: donc c'est
0: moi, je n'ai pas de corps étranger sur moi, là, les tatouages, les piercings et tout, d'oreilles, rien du tout.
2: Et vous vous croisez parfois le soir, vous dites, allez, on se croise. Et vous me croisez les doigts.
0: Ouais, on le fait souvent.
1: Ouais. Ça va durer 3 mois après, vous avez même plus.
0: Non, 3 heures.
1: Et il y a des fiançailles alors?
0: Oula!
1: Mais c'est pas fils.
0: Non, mais c'est ma nana, c'est une dinguerie ce qu'elle a fait.
1: Mais c'est sur les réseaux.
0: Elle comptait faire un poisson d'avril, mais le 3 avril.
1: Ouais, c'est bon.
0: Et elle lance, ah, ça y est, en gros, elle avait mis une grosse bague faite par l'IA et tout ça. T'as pas vu le diamant, il fait la taille de mon pouce. Pas du tout. Calme-toi.
1: Bon, on se calme un peu. Ton animateur préféré dans Danse avec les Stars?
0: MD.
1: Quel enfoiré.
0: De quelle saison?
1: Quel est le candidat? Peut-être de
0: toi. C'est évidemment toi, Camille. T'es au top.
1: C'était pour la blague.
0: Non, mais t'es magique.
1: Jojo, quel est le candidat qui t'a le plus impressionné? Peut-être un des tiens, peut-être pas un des tiens, où vraiment tu te dis, mais c'est incroyable. Le niveau de danse ou la progression, en tout cas un candidat qui t'a bluffé dans toutes tes saisons de Dalles, dans tes 8 saisons, hein, essaie de te remémorer.
0: Qui m'a bluffé. Waouh, c'était question.
1: Je peux même m'en donner 2-3, hein, t'inquiète.
0: Ouais, je peux t'en donner 2-3. Tyke, j'adore, tu vois.
1: Trop fort avec Fauve, extraordinaire.
0: Tyke, Billy Crawford.
1: Bon,
0: mais après, on sait que c'est des danseurs quand même qui envoient déjà sur scène. Mais bon, Tyke, on le voyait pas vraiment sur scène avant, tu vois. Et là, il a tout sorti après Danse avec les Stars, il a explosé.
1: Et surtout, parce qu'on le fait de moins en moins, je trouve, dans les saisons. Mais moi, et je trouve ça bien d'ailleurs, hein, que ça soit de moins en moins. Mais au début, genre Taïk va danser une salsa et tout. Parce qu'on dit aussi, oui, bien sûr, qu'il y a du groove parce qu'il sait danser, c'est un showman. Mais quand même, après, faire des danses cadrées et faire des passos et des trucs.
0: C'est ça, fait qu'il ait dansé avec Fauve, tu vois, le fait qu'il ait dansé avec Fauve, Fauve a cette ouverture d'esprit. C'est-à-dire que quand on lui dit de faire une salsa, Fauve, ça part à une salsa à la Fauve. Tu vois ce que je veux dire? Et ça, c'est ce qui est trop bien, c'est ce qui est trop riche. On est là pour faire du show. Donc moi, ce que j'adore dans Danse avec les Stars, c'est qu'on est libre, tu vois. On nous fait confiance, plus ou moins. Plus ou moins, au début, wow, tranquille.
1: Mais, après mi-saison, ça va.
0: Après mi-saison, les gars, c'est bon, on fait confiance. Et ça, on leur dit merci pour ça, tu vois. Et du coup, on peut varier. Tu vois, si par exemple, Ty qui l'envoie dans l'afro et tout ça, bah, elle va faire une salsa, mais basée sur l'afro. C'est ce qu'elle faisait avec Billy Crawford aussi. On va dans son style, il fait du Michael Jackson, mais on y va, on fait un cha-cha, mais à la Michael. Et on y va, on les exploite au maximum, nos artistes. Dès qu'il y a un peu de talent, il faut l'exploiter. Donc, des fois, tu sors un petit peu de la danse, mais à 70%, tu respectes la danse, mais après, il faut raconter
1: faire du show. Et trouver l'ADN de chacun des candidats.
0: Ouais, c'est ça.
1: Et est-ce que tu penses que Juju est une des candidates qui a le plus bossé?
0: Juju, c'est une malade. Je crois qu'elle a un livre de notes, tu vois, de toute la saison. Mais tout ce que disaient les juges, paf, mais elle prenait des notes. Tu vois, il y avait 3 pages bosseuse. De Chris Marquez, tu vois. Non, vraiment, vraiment. Elle, c'est une bosseuse, elle bossait dans son appart, je te jure, elle n'était pas. Hein. Là, elle a retrouvé Thibaut, il est content. Thibaut.
3: Là, ça y est, bon, c'est bon.
0: Ça y est, elle a retrouvé.
1: On s'écoute Jake et Carla dans

0: Dans un instant, j'ai des infos à vous faire deviner. Si vous arrivez à les deviner, vous savez quoi? Faites gagner un cadeau à quelqu'un.
1: Merveilleux.
0: iPhone.
2: Un iPhone?
0: Un iPhone 17, mon cousin. C'est pas le top, ça?
2: Allez,
0: on fait ça dans un instant. Regarde le tien, restez avec nous. Il est 7h10, on est en direct sur NRJ.

0: est en direct encore quelques minutes. On profite d'avoir Jordan Mouirac avec nous. Bien sûr qu'il est là avec nous. Et on va parler de plein de choses. Je voudrais vous faire deviner une info. Si vous y arrivez en 60 secondes, vous faites gagner un cadeau à Aurore qui est avec nous. Salut Aurore.
1: Et salut à tous.
0: Coucou. Aurore, je te présente Jordan. Tu peux mettre le casque, ouais. Jordan n'a pas le casque pour qu'il t'entende.
2: Bonsoir. Salut Aurore.
1: Salut, enchantée.
2: Enchantée, tu vas bien?
1: Je suis trop contente d'être là, c'est incroyable.
2: Aurore, tu nous viens d'où?
1: Moi, je suis de Toulouse.
2: Ah, de Toulouse. Eh, on n'est pas loin.
0: Tu passes à Toulouse ou pas encore?
2: Moi, tu sais que j'habitais à Cahors.
0: Ah, juste à côté. Ah. Pas loin, quoi.
2: Tu connais
0: Cahors?
2: Non, c'est à une heure.
0: Bon, ça va.
1: Ouais, je connais.
2: Ah, tu connais bien.
0: Il est de Cahors, Jordan. Il passe pas à Toulouse. Tu passes ou pas encore? Pas encore.
2: Pas encore. Mais c'est dans l'idée. Mai-juin.
0: Quand est-ce que tu annonces les autres dates de ton spectacle?
2: Je les annonce, on va dire plutôt septembre-octobre, voilà. 2026.
0: Donc septembre-octobre, il y a les premières dates qui démarrent. Ils jouent essentiellement dans des casinos. Donc vous allez perdre toutes les économies sur le rouge.
2: Des casinos.
0: Et ensuite, vous allez le voir. Bah, casino Barrière.
2: Oui,
1: il y a le casino Barrière à Toulouse. Hein.
0: Et casino Partouche.
2: Je le connais bien, j'y vais plus.
0: Bien sûr.
3: Parce qu'on me l'a demandé.
0: Bien sûr, je me suis fait interdire. Oh, est-ce que si tu t'es fait interdire de casino, t'as le droit de jouer dans un casino en tant qu'artiste?
4: Tu peux poser la question, je te jure.
0: Ah. Oh, la bonne question du père Combal.
3: J'imagine, c'est les jeux d'argent qui posent problème.
0: Ah,
3: l'addiction vient pas du fait de chanter ou de danser.
0: Non, mais c'est de passer le casino.
2: Ouais, parce que tu passes quand même la barrière avec ta carte d'identité.
3: Ah, donc à voir si tu passes
0: pas
3: par l'arrière.
0: Oui, mais tu accèdes à la salle de spectacle sans passer la barrière, je crois.
2: Ça dépend lesquels.
3: Il nous faudrait un patron de casino qui fait en même temps salle de spectacle.
0: Même un casino cafétéria, on prendra. Aimé Jacquet, qui a longtemps été l'égérie. L'équipe, vous trouvez? Ben ouais, c'est impossible. J'ai levé un lièvre là. Ah ben on va chercher la réponse. En attendant, on va essayer de deviner cette info. Écoutez bien. J'ai une info sur Jennifer Lopez. Encore elle.
3: Bah oui.
0: Bah ce soir, c'est une spéciale Gilo.
3: C'est sa fête.
0: Il y a quelques années, Gilo faisait passer des journées entières d'audition pour ses danseurs pour sa nouvelle tournée. D'accord?
2: Okay.
0: Plein de danseurs rêvaient d'intégrer la tournée de Jennifer Lopez, vous imaginez? Et elle a eu un critère éliminatoire. Elle a refusé de prendre tous les gens qui avaient cette particularité, laquelle top chrono.
3: Particularité physique?
0: Non.
3: De genre?
0: Non. Parce qu'il fallait tout, il fallait des hommes, des femmes, il fallait tout. Qu'est-ce que ça peut être? Qu'est-ce qui a fait que ça élimine? Jordan.
2: Waouh, attends, c'est pas possible ça. Une particularité?
0: Et une particularité, elle a dit, si vous êtes ça, je vous fais pas ma tournée.
3: Un signe astro?
0: Exactement.
3: Oh là, quel relou.
2: Non. Les Gémeaux.
0: Vierge. Pourquoi les Gémeaux? Je me dis pas, ma femme est Gémeaux. Non, t'es parti vite sur les Gémeaux.
2: Les Gémeaux, ils sont très relous.
0: Non.
3: Les Gémeaux sont un peu particuliers.
0: Ah bon? Pourquoi?
3: Bah parce que
2: ils ont toujours raison. C'est une évidence, c'est évident.
0: Tu connais qui de Gémeaux?
2: Ma sœur est Gémeaux.
4: Ah ouais, tu sais quelqu'un de Gémeaux.
3: On sentait qu'il y a quelque chose sur le cas. Non, on dit, bah, j'y crois moyennement, mais que souvent tu passes un peu du chaud au froid à Gémeaux, quoi. T'es double.
0: C'est pas Balance ce signe là?
3: Oui, bah c'est les deux, c'est Gémeaux et Balance.
0: Bon, en tout cas, sachez que Gilo a refusé tous les gens qui étaient vierges pour sa tournée. Elle a dit, il y a des vierges parmi vous, donc il y en a qui ont levé la main, et elle a dit, tout le monde dehors.
3: Mais elle est elle-même vierge, non, en plus? C'est ridicule.
0: Ben, je sais pas, en tout cas, elle les a tous virés. Ah non, parce qu'à l'époque, son ex, Marc-Anthony, était vierge.
3: Ah.
0: Elle venait de divorcer, donc elle a dit, les vierges, ça dégage. C'est fou, non?
3: Ouais, c'est quoi? C'est absurde.
0: T'as jamais fait d'audition comme ça pour des grands artistes?
2: Non, sinon j'aurais plus trop le choix, vraiment. Si je commence comme ça, c'est chaud.
0: Bah, Aurore, on n'a jamais gagné un iPhone aussi facilement sur Énergie. Hein.
1: Mais complètement, mais bravo, vous êtes trop fort.
0: Mais c'est toi,
3: merci,
0: bravo.
3: Bah,
0: bravo, c'est
3: mais
0: Auréane.
3: De rien.
0: Auréane, elle est déter, on dirait qu'elle le veut, elle, l'iPhone. J'ai jamais fait.
3: Oui, il est cassé, j'ai plus de zoom là.
1: Je l'ai senti déter de fou. Merci beaucoup.
0: Et ben, j'ai quand même une autre info pour vous qui est intéressante, qui parle de danse. Et vous allez la prendre à la maison, ça vous pourrez le ressortir ce soir. Vous connaissez trois danses de salon, le twist, le swing et le tango ont inspiré un truc cultissime qu'on connaît tous, quoi? J'aurais dû faire celle-là, elle était plus dure.
2: T'as dit trois danses.
0: Pas que je voulais que tu perdes, Aurore, pardon, hein. Mais elle était mieux cette info.
1: Moi, ça m'allait bien l'autre, hein. Celle de Gilo, c'était parfait.
0: Elle était très facile.
2: Alors, répète, répète.
0: Écoutez bien, le twist, le swing.
2: T'as dit des danses de salon.
0: Et le tango.
2: Oui.
3: Mais c'est quoi la question?
2: Oui, c'est quoi la question?
0: Ils ont tous les trois inspiré un objet culte, lequel?
3: Ouais, c'est toi qui sais, Jordan, ça. C'est ton domaine.
0: Écoutez, c'est par rapport au nom des danses. Hein.
3: Ah!
0: Le
3: twist,
0: le swing et le tango.
3: Tango, les tongs?
2: Le thé.
0: Non, ça a inspiré un objet culte. Le nom des trois a inspiré le nom d'un objet culte.
3: Tango.
2: Tango, twist, swing.
3: Swing. Tango. Swing, balançoire.
0: Non.
3: Non.
2: Il faut le dire vite, non.
0: Écoutez bien. Twist.
2: Twist.
0: Swing.
3: Twist, oui. Switch.
0: Tango.
3: Swing.
0: Ces trois danses ont inspiré un objet culte lequel ?
3: Donne-nous un indice, mais mini. Pas trop simple.
0: C'est un gros objet. On peut tous monter dedans.
3: Une voiture ?
0: Oui.
2: Ah, la Twingo.
0: La Twingo !
2: Waouh, Swing Tango.
0: Tu gagnes un iPhone 17, Jordan.
2: Merci. Le Pro Max ?
0: Non. Il a vraiment cru. Les copains, bravo. Aurore, félicitations. Tu gagnes donc ton iPhone, toi.
1: Mais merci. Mais franchement, vous me régalez déjà tous les jours. Mais là, en plus, vraiment.
2: Ça, c'est l'accent toulousain. Vous me régalez.
0: Ouais, ça régale.
1: Et ah, si, pardon.
0: Et s'il passe. C'est magnifique. Et s'il passe à Cahors, écoute, on t'offrira des places pour aller voir Danse la Nuit. Hein.
2: À Toulouse, hein.
1: Non, à Toulouse, ça c'est super.
2: On a suivi
1: avec ma fille, et c'était génial, Dals, on s'est régalé. Donc franchement, ça serait.
0: Tu es venu quand voir ?
1: Hein ?
0: Tu es venu quand voir Dals ?
1: On l'a suivi à la télé, non ? À la télé ?
0: Ah, j'ai cru que tu étais venu dans le public, pardonne-moi.
1: Non, on aurait adoré, mais non, à la télé, on a suivi, c'était vraiment super. Donc ça sera avec grand plaisir.
0: Et j'en profite qu'il y ait Jordan là, témoin, parce que j'ai tellement de gens qui me demandent des places pour Danser avec les Stars, on dirait que c'est Bad Bunny. Sachez que. 3 semaines, un mois avant le début de l'émission, l'émission est complète.
3: Ah, ouais, déjà ?
0: Mais vous savez, c'est impossible, parce qu'on n'a que 3-4 places chacun tous les soirs.
2: Vraiment.
0: Et vous ne pouvez pas imaginer la demande qu'il y a. Quand on démarque, on dit bonsoir, c'est la première de Dals, dites-vous que c'est complet jusqu'à la fin de la finale.
2: Toi aussi, tu reçois les messages, comment on fait ?
0: Et ouais, je sais, et j'aimerais faire plaisir aux auditeurs. Je crois que c'est plus simple de trouver des places pour Céline Dion que pour Dals, qui a 200 personnes du public. Et dès qu'on démarre les saisons, c'est plein, déjà un mois à l'avance.
3: C'est fou, mais moi aussi, parce que je te connais, on me harcèle de messages. On me demande de venir à ton truc.
2: Après, toi, Camille, t'as quand même 15 places, je crois, non ?
0: Ouais, c'est ça.
2: Vous pouvez lui demander, quand même.
0: C'est pas vrai. Bon, on va vous laisser sur Énergie. Merci encore à Jordan d'être venu nous voir. Tu sais pas du tout, tu seras avec nous l'an prochain, quand même.
2: Je serai avec, sur Danse avec les Stars.
0: J'espère.
2: Évidemment que je serai
0: Évidemment
2: que je serai là.
0: Mais il sait pas avec qui. Il découvre. Je pensais que vous le découvriez un peu avant votre candidat. En fait, vous l'avez découvert vraiment pour les caméras.
2: Bon, là, déjà, je sais pas. Tu vois si je le ferai encore. Ça a été rappelé, ça vient de se terminer.
0: Deux minutes.
2: En tout cas, tant que l'émission sera là, je serai là parce que j'adore cette émission.
0: C'est un kiff. Et vraiment, je sais qu'à quel point je t'adore, c'est un kiff aussi de faire cette émission.
2: Moi aussi, je t'adore, mon Camille, t'es le meilleur.
0: Avec toi, mon Jojo, un immense merci. Le spectacle s'appelle donc Danse la Nuit. Toutes les dates, c'est sur son Instagram. Nous, on va se retrouver demain. On vous lâche pas cette semaine, 16h-19h, tous les soirs, sur Énergie. Et maintenant, c'est Charlie qui prend la suite.
3: Ouais.
5: Hey, salut mes chippies.
0: Salut mon Charlie, coucou. On te fait des gros bisous.
5: Gros bisous, bonne soirée les chippies.
0: Allez, ciao tout le monde, à demain, ciao.
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C'est parfait, c'est lundi soir, bienvenue sur Energy. C'est bon, vous avez fait le plus dur, vous avez bossé toute la journée. Maintenant, vous avez mis la radio. Et il n'y a plus qu'à profiter pour rentrer à la maison. Les 40 plus gros hits à connaître, c'est ça tous les soirs, 19h-22h. La hitlist Energy. Et juste avant de démarrer un nouveau classement, nouvelle hitlist. C'est le top 5 d'hier avec Gims, écoutez, il était 4ème.

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0: qu'est-ce que j'aime ce hit. Vous avez bien fait de mettre énergie ce soir, c'est Charlie avec Sound of Legend qui arrive. Très bon. Hey. De retour, le DJ masqué, Sound of Legend, avec le plus gros remix du moment, numéro 1 hier soir de Late List Energy, c'est parfait, ça vous met dans un bon mood, ça pour rentrer à la maison, c'est parfait, on se rappelle qu'il va faire beau là toute la fin de semaine, si vous revenez d'un week-end de 4 jours, bah voilà, déjà vous avez le smile le lundi, c'est terminé, tout va bien. Du coup, avec Sound of Legend qui arrive sur Energy, si vous connaissez pas encore le hit, très très bon, à mettre dans vos playlists, numéro 1 hier soir de Late List, on l'écoute, et juste après, nouveau classement, parce qu'il y a des nouveaux hits qui sont sortis ce week-end, et on va tous les découvrir dans Late List Energy.
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0: Et bien sûr, elle est là, la meilleure ambiance pour terminer ce lundi. Vous avez bien fait de mettre énergie, c'est Charlie.
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0: Voilà, nous on se régale pour terminer la journée, pour rentrer tranquille à la maison. On profite, c'est parti. Nouveau classement des 40 plus gros hits à connaître. C'est-à-dire que là, si ce week-end vous êtes pas au courant de toutes les meilleures nouveautés, vous avez pas entendu tous les nouveaux hits qui sont sortis. Ils sont tous ce soir dans la hitlist énergie, c'est parti. Nouveau classement qui démarre très bien avec Aurel San et Yamé, 40e.
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0: de Picasso. Kenneth que des superstars. Bienvenue sur Énergie, c'est Charlie, c'est Lightlist avec Bad Bunny qui arrive. Benito. Alors, et n'oubliez pas, si vous avez des places pour le voir en concert, Bad Bunny début juillet, et que vous cherchez un meilleur ami animateur radio, je suis là, je suis dispo les gars, il n'y a pas de soucis, c'est la folie Bad Bunny. Une des plus grandes stars au monde en ce moment, peut-être un des mecs les plus stylés aussi au monde, il y a vraiment la classe, il sera du coup à Paris début juillet pour deux concerts exceptionnels. Et puis évidemment, il est toujours ici sur Energy, dès qu'on l'entend à la radio, Bad Bunny, c'est sur Energy, il est 36e, juste après Taylor Swift.
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lundi soir avec Énergie, c'est Charlie, il est 8h tout pile et c'est l'heure de découvrir peut-être votre nouveau hit préféré. 30e ce soir, énorme pépite, découverte hitlist Énergie, voici Generation.

0: Voilà, même si vous avez passé un lundi pourri, vous pouvez sourire, ça y est, c'est terminé. C'est Charlie, c'est l'Eclipse Énergie, on est bien. Et on termine bien justement ce lundi de la meilleure des manières avec le classement des hits, le classement des superstars jusqu'à 22h, les 40 plus gros hits du moment. Olivia Rodrigo arrive dans la Hitlist Énergie, elle a ouvert, ça y est, la billetterie pour ses concerts à Paris La Défense Arena. Elle va en faire deux en avril 2027. Elle a ouvert la billetterie vendredi dernier à midi. Midi une, plus rien. Et fini, terminé, même midi et 30 secondes, ça commençait déjà à être chaud. Énorme star Olivia Rodrigo et son nouveau hit. Vous allez le découvrir maintenant sur Énergie 25e, juste après Jack et Carla.
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Ça, c'est pour vous motiver si vous êtes encore au boulot. Si pour vous le lundi n'est pas terminé, que vous revenez d'un week-end de 4 jours et rattaqué avec un lundi direct, ça fait mal. Du coup, on pense à vous ici sur Énergie. Surtout moi, c'est Charlie. Les 40 plus gros hits à connaître. Que des hits, que des superstars. Et ça, c'est pour chanter. Voici K-pop Demon Hunters. 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

Y a que sur Énergie qu'il y a des lundis soirs comme ça, hein. C'est parfait pour profiter, pour être motivé si vous êtes encore au boulot. C'est Charlie, c'est les 40 plus gros hits à connaître. Et le retour d'une très grande star américaine, voici Bébé Rexha, 20e.

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0: courage, tous ceux qui bossent cette nuit en écoutant Énergie, tous ceux qui ont pris la relève là du boulot à partir de 21h, qui sont partis pour une grande nuit de boulot. Bon, on se lâche pas, hein, vous savez, c'est Charlie, comme d'hab, jusqu'à 22h, les 40 plus gros hits à connaître en ce moment. Late List Énergie avec le Biebs qui arrive, vous mettre bien pour démarrer votre nuit de taf. Justin Bieber sur Énergie, juste après Miles Smith, 15e.
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0: Ouais, parfait pour terminer le lundi. Bienvenue sur Énergie, c'est Charlie avec Shakira. Shakira qui arrive dans le classement 11e. Et c'est vrai qu'elle a bientôt son stade à Madrid. Shakira, ils sont en train de le construire, le Shakira Stadium. Ça va être une folie, elle va l'inaugurer en septembre. 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Dès que vous entendez Shakira suivi de Bruno Mars, 39-37, vous allez voir Shakira dans son propre stade à Madrid. 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Donc soyez prêts et écoutez Shakira, ça c'est son nouveau hit.
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Allez, tout en détente pour terminer la journée, si vous rentrez tranquille à la maison, ça y est, votre lundi, enfin, il est fini. Sur la route, c'est les plus gros hits du moment, c'est les listes énergie, comme d'hab, c'est Charlie. Les 40 plus gros hits à connaître, on en a plein dans le top 10. C'est-à-dire que là, il n'y a que du lourd. Là, que des hits, si vous ne les connaissez pas, il faut absolument dans vos playlists. Avec le nouveau Taïk qui va vous faire danser, vous faire bouger les hanches. Il a Taïk 7ème, juste après le PLK sur énergie.

tout petit quart d'heure, retour du Super Show Énergie, nouvelle soirée entre potes ce soir, nouvelle soirée à se marrer. Et juste avant quand même, on va se terminer le classement de Late List parce que c'est du lourd ce soir. Les 40 plus gros hits à connaître, ça c'est les 5 derniers, le top 5 avec Angèle et Justice pour chanter sur Énergie pour s'ambiancer juste après Muggy 5ème.

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0: bravo. Bravo Alex Warren, numéro 1 ce soir de la liste énergie. C'est le plus gros hit à connaître en ce moment. Nouveau classement des 40 plus gros hits du monde. Demain à partir de 19h, c'est Charlie. Et puis ce soir, comme tous les soirs, 22h minuit, super show énergie. Sauf que ce soir, je suis tout seul en studio.
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0: Et du coup, je pense à vous, si vous bossez ce soir, peut-être que vous avez moins de collègues qui sont là que d'habitude, hein, parce qu'il y a des vacances, il y en a qui sont partis en week-end de 4 jours et qui sont jamais revenus. Ça peut arriver. Écoutez, moi, c'est un peu le cas de Louis et Marie, ils sont pas là ce soir. Alors, c'était prévu. Du coup, jusqu'à minuit, on va se faire les meilleurs moments de l'émission. Si vous connaissez pas, nous, c'est tous les soirs, du lundi au jeudi. Super Show Énergie, il y a tous les podcasts qui sont dispo sur l'appli Énergie, sur toutes les plateformes. Le concept, il est très simple, c'est une soirée entre potes. Du coup, on va passer la soirée à se marrer, comme d'hab. On va trouver notre pote Steven qui bosse dans la restauration. On va faire le Il y en a qui bossent avec lui. Il nous a appelé au standard. On va parler de son boulot, comment ça se passe un service dans la restauration. Il habite juste à côté de la Suisse. Steven au téléphone. Et juste avant, pour bien démarrer l'émission, c'est parti pour la super chanson.
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3: Là, je fais un coucou à Jean-Pierre. Il vient nous faire un message. Salut, c'est JP le routier. Je vous écoute toutes les nuits quand je suis dans mon camion Ben. Ce serait cool en fait quand j'appelle. J'aimerais bien pouvoir être sélectionné pour gagner des cadeaux.
0: Ah ouais, non mais Damien du standard, il déteste les mecs qui sont en camion Ben. Dommage Jean-Pierre.
3: Des gros bisous si vous êtes sur la route tous les soirs. Et sachez que dès que vous nous faites des messages, bon là je viens de le recevoir il y a 20 secondes, mais on vous met dans la super chanson. Vous nous écrivez sur Insta et on prend les messages que vous nous envoyez pour en faire une chanson inédite tous les soirs dans le super show. Ce soir on a un gros bisou à Samy. Bon, il n'a pas passé la meilleure des Saint-Valentin, vous allez comprendre pourquoi. On a des dédicaces de Lolo à ses cousines. Voilà. Et on démarre avec Marco qui nous nargue. Parce que lui, il a du bol, il est en vacances, écoutez. Oh.

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1: Merci d'être avec nous chaque soir, 22h minuit, c'est le Super Show Énergie que vous écoutez, c'est votre bande de potes, on est là, on vous accompagne même si vous êtes au boulot. Et d'ailleurs, chaque soir, on le fait deux fois par émission, on vous met en avant si vous taffez. On veut des métiers qui bossent le soir en décalé, appelez-nous 0800 70 42 48. Et c'est Steven qui est avec nous ce soir. Steven.
2: Ouais.
1: T'as dit que tu bossais en restauration, tu fais quoi ?
2: Je suis chef de rang dans un restaurant gastro en Suisse.
3: Oh, dans un gastro en Suisse.
1: Oh, attends, il vient d'enchaîner des trucs là. Chef de rang, gastro, Suisse. Oh la vache.
3: Oh mec.
2: Ouais, pas la maladie, hein.
3: Ah ouais, non, c'est bon, t'inquiète.
2: Ça, c'est la bouffe de merde, mais du coup.
1: il est où le resto ?
2: Il est en Suisse, à Verrier.
1: Ah oui, d'accord.
3: Je vois pas où c'est, pardon.
1: C'est à côté de Genève.
2: À côté de Genève, ah oui, okay. Voilà, c'est ça. Ouais. Bah dis donc, on connaît, hein, Verrier. Ah,
1: est-ce qu'on peut avoir le...
4: deux ans là-bas, Steven. Est-ce qu'on peut avoir le prix du plat, Steven ?
2: Le prix du plat, le moyen. Moins cher, il est à 40.
4: 40 francs suisses ?
1: Ou 40 euros.
2: Ouais, 40 francs, ouais.
4: Ok.
3: Oh, bah ça va.
4: Ça, pardon ?
3: Le prix le moins cher.
4: Ah ouais, le moins cher.
3: Pour un gastro.
4: C'est quoi,
2: ouais,
4: c'est...
2: ça va. Tout est relatif quand tu vis ici, de toute façon.
3: Non, mais tu vois, si tu viens tout seul... te faire un petit gastro et que tu prends pas de boisson, pas de dessert, pas d'entrée,
4: 40 euros,
3: tu vois.
4: Et c'est quoi le plat ? 40 balles.
2: Bah, c'est le plat végétarien.
4: T'as rien, quoi. Végétarien à manger, ouais.
2: Ouais, le végétarien, ouais.
4: Ouais, c'est ça, ouais.
2: Non, après, on fait des beaux menus, on fait de service, tout ça, donc ça, c'est sympa.
3: Est-ce que vous êtes, pardon, hein, parce que je ne suis jamais allée dans un gastro, et moi j'ai vraiment l'image des serveurs dans un gastro, tu sais, un peu condescendant. Alors toi, j'entends que t'es très sympathique, mais est-ce que tu joues un rôle quand t'es dans ton resto ?
2: Alors pas du tout, c'est un petit gastro, mais vraiment on est hyper nature. Enfin, on fait le service, c'est pro et tout, tu vois. Mais en fait, on n'est pas condescendant, tu sais, on coupe pas la viande aux gens, enfin, on leur met pas la béquée non plus, enfin, ça sert à rien. Non,
3: c'est bon, ça peut être agréable après. Hein.
2: Bah, ça dépend où on te met le bec, mais du coup.
3: Mais dis donc, Steven.
1: Waouh.
4: J'espère que tu leur fais pas des vannes comme ça, tes clients, si t'as des vieux qui viennent. Je te mette la béquée, mamie.
2: Ça dépend. Non, moi, c'est papy plutôt, tu vois.
4: Y'a papy.
2: C'est mieux.
4: Ouvre la bouche, ouvre grand.
3: Bien papy. Grand, ouais.
2: Ça mange, c'est moulu.
4: Il est horrible. Il est fou, il se lâche, il n'avait plus en service.
1: On s'en fout.
3: Oh, Steven, t'es génial.
1: Et là, il est sur énergie, du que les conneries, alors que demain, à la même heure.
4: Monsieur.
3: Ah oui.
4: Le pinot noir. Souhaitez-vous que je vous le verse dans la gorge ?
2: Bon, on est prêt à mettre un entonnoir pour le verser dans la gorge, tu vois.
3: Oh, wow.
1: Et tu vois, là, j'aime bien parce qu'on voit les coulisses. À mon avis, l'ambiance en cuisine, c'est comme ça. En salle, c'est vraiment. Mais en cuisine, c'est ça tous les soirs, c'est sûr. Et dans plein de restos.
4: Ouais.
1: Merci, Steven. Non. On découvre les coulisses grâce à toi.
2: Ben oui, non, mais c'est trop bien. Non, mais toi, enfin, on est quand même assez classe, mais familier, tu vois.
4: Ouais, c'est très bien, c'est ce qu'il faut. Ça se prend pas la tête, ça coûte très cher, mais ça se prend pas la tête. Quoi.
2: Ben, faut que vous veniez manger, du coup.
1: Si tu nous invites, hein, parce qu'on va pas.
2: Non, ça va, le cocktail, il est qu'à 20 francs, tu vois.
4: Non, mais je vais prendre
3: attends,
4: de l'eau.
3: Le cocktail, il est à combien
1: des chiottes.
3: Le cocktail, il est à 6. Oh, waouh. Ouais, c'est un peu comme à Paris.
4: Ouais, 6 euros le coca.
1: Et vous savez, moi, j'ai un prix psychologique de 3,50 le coca. Au-delà, j'arrive pas.
2: Ah ouais, oui. Bon, bah nous, le café, il est à 6 aussi, tu vois.
3: Oh, wow.
1: Non, mais 6 euros un café. Un expresso ?
2: Oui, un expresso ou grand ou ce que tu veux.
1: Steven,
2: mais
1: ça coûte 10 centimes à faire, putain.
2: Ouais, mais c'est moi qui vous le sers, du coup, ça se paye tout ça, tu vois.
1: D'accord, j'espère que t'as un petit sablé Saint-Michel, là. Hein.
2: Non, c'est des petites mignardises maison faites par la pâtissière.
1: Bon, ça va. Ah, Charlie ?
4: Et alors, dans un resto gastro en Suisse, Steven, tu prends combien de pourboires par mois ? Ah bah c'est une question, si les plats sont super chers.
2: Si mes collègues ils m'entendent, faut pas trop que je dise, mais en gros, moi tout seul, je pense par mois, je fais au moins un bon SMIC français.
1: De pourboire ?
2: Ouais.
1: Quoi ?
4: Ah mais c'est pas tant, je trouve. Hein.
3: Ouais, je pensais que ce serait plus.
4: C'est vrai, je connais des saisonniers qui bossent dans les îles et tout, et mec, ils se font des 7000 balles par mois.
2: Bah le resto je travaillais avant.
4: C'est 7000. Ouais.
1: Ah non, c'est par semaine, tu disais. Pardon.
2: Non,
1: tu dis quoi, Steven ?
2: Le resto je travaillais avant en Suisse, je faisais le plus j'ai fait, ça doit être 3007 dans le mois.
4: Waouh, la vache.
1: Mais c'est plus que ton salaire du coup.
2: Eh bah non, pas du tout, c'est pas plus que mon salaire.
3: Mais pardon, mais tu gagnes combien, Steven?
1: Attendez, je change d'ambiance.
4: Bah, ça suit, ça.
2: Ah oui. Alors, cher Marie, je gagne 4300 francs.
4: Ah, c'est bien, bravo.
3: Vous embauchez pas par hasard.
2: Bah,
3: j'ai fait un peu de restauration.
2: Alors, il y a un endroit en Suisse qui embauche, c'est le Paki.
4: C'est quoi, okay, le Paki?
2: Je sais pas si tu connais le Paki, c'est le quartier où un
1: les,
2: peu
1: les,
2: où le,
1: les Paki à Genève.
2: Les Paki à Genève, c'est le quartier.
1: Non,
2: arrête,
1: c'est
2: le
1: quartier des.
3: Ah, non, le quartier rouge d'Amsterdam, quoi.
1: Steven, arrête, fais pas ça, elle connaît pas en plus.
3: Mais là, Steven, enfin.
1: Elle était à deux doigts de prendre un Lyria pour débarquer.
4: Je cherche Paki.
1: Non, les Paki, oui, c'est connu à Genève. Non, par contre, précision, 4300 francs suisses, vous vous dites c'est beaucoup. Mais si on convertit en euros, ça fait 4600 euros.
3: Oui, donc c'est encore plus.
1: C'est encore plus,
3: ouais.
1: Voilà, c'est important de
4: le savoir. Si tu vis là-bas, ça te fait une vie normale? Ou c'est déjà bien?
3: Mais si
2: moi,
3: tu vis à
2: la frontière.
3: Voilà.
4: Ah oui,
2: ça.
4: D'accord, ah oui, voilà, t'es très bien.
1: Ah, mais si tu vis à Genève et que tu gagnes 4006, t'as une vie normale. Hein.
4: Ouais, c'est ça.
1: Et faut pas. Voilà, c'est ça qui est complètement what the fuck d'ailleurs. Bon, on te fait un gros bisou, Steven. Merci beaucoup d'être passé avec nous.
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0: Et il est venu nous voir il y a quelques semaines dans le Super Show Énergie. Sean Paul en personne, il est venu nous voir, il avait un concert à Paris. Et du coup, bah, si vous avez raté ça, son passage dans le Super Show entre 22h et minuit, il y a le podcast qui est dispo, évidemment, sur l'appli Énergie. Ça fait plaisir de l'écouter ce soir dans les meilleurs moments du Super Show, puisque oui, je vous rappelle que Louis et Marie ne sont pas là ce soir. Ils m'ont laissé tout seul. Ah, tout seul. Non, attendez, heureusement. Pampan qui est là, bien sûr, évidemment. Si vous êtes habitué de l'émission, vous connaissez Pampan, notre cheval de compagnie. Moi, c'est Charlie. Et puis, on va profiter jusqu'à minuit. Les meilleurs moments du Super Show Énergie, c'est tous les soirs, soir entre potes, 22h, minuit. Il y a de quoi se marrer. Et il y a la story time qui arrive comme tous les soirs. On va parler de petit déjeuner d'hôtel. Si vous revenez de vacances, peut-être que vous étiez à l'hôtel, vous avez adoré le petit déj d'hôtel. Mais justement, on va en parler dans la story time. Il y a eu un gros débat sur TikTok. Et attention, même dans l'équipe, ça fuse un petit peu. Donc, restez sur Énergie, on arrive.
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1: Quel est le principe de la story time, Marie?
2: Avec le micro, c'est mieux. On prend un TikTok qui nous a fait marrer, qui nous a fait discuter dans l'équipe et on en discute avec vous. C'est la story time. Et c'est ça à peu près tous les jours.
1: Eh ben, on est parti.
2: Ouais.
1: Gros sujet ce soir. On a une grosse discussion à faire. Je peux vous dire que là, ça n'a pas rigolé. On écoute maintenant la story time en direct dans le Super Show Énergie de Anna. Anna, elle a fait une vidéo sur les réseaux, notamment donc sur TikTok. Et alors, vous allez voir, ça va concerner. Nous, dans l'équipe, ça nous a tous concernés. Ça va peut-être vous concerner. Appelez-nous au Standard Énergie, même si vous voulez réagir, 0870 42 48.
3: Vous savez ce que je comprends pas? Les gens qui ratent le petit-déj à l'hôtel. J'en connais. Genre, j'en connais le petit-déj, je sais pas, genre, il va fermer à 10h. Ils veulent dormir jusqu'à 11h. Ils s'en foutent. Genre, ils se réveillent pas pour le petit-déj. Mais genre, ils peuvent faire ça tous les séjours. Mais moi, c'est-à-dire qu'en fait, tu me dis que le petit-déj, il ouvre de 7h30 à 10h. 8h30, 9h, je suis là. 8h30, 9h, je suis là. J'ai besoin d'une heure. Il faut que j'en profite. Il faut que je mange. Il faut que je goûte tout. C'est mon moment. Et c'est-à-dire que si je suis avec toi et que toi, tu vas pas te lever pour aller déjeuner, mais je vais pas rester avec toi, en fait. Moi, je vais déjeuner. Et c'est toi qui as un problème si tu vas pas déjeuner. Comment ça, tu rates le petit-déj de l'hôtel? Non, mais attendez. Les gens qui font ça, mais faut s'en méfier.
2: Elle a tellement raison.
4: Ouais, c'est vrai.
5: Je suis mitigé sur ça.
1: Ah, j'allais dire, on est tous d'accord dans l'équipe pour dire qu'elle a raison. C'est vrai, t'es mitigé, Charlie.
4: Alors, écoutez-moi bien, je suis un grand spécialiste des petits déjeuners d'hôtel.
2: Ouais.
4: Pour rien au monde, je ne raterai un petit déjeuner d'hôtel.
2: Donc t'es d'accord avec elle.
5: Alors, et voilà. C'est là où souvent il peut y avoir un attrape-pigeon.
1: Ah.
5: Tu vois ce que je veux dire? Parce que des fois, il y a des petits déjeuners d'hôtel. Alors, quand t'es invité, si vous êtes commerciaux, vous payez pas le truc, ok. Très bien. Mais, des fois, il y a des petits déjeuners d'hôtel, tu payes 20, 25, des fois même 30 balles par personne.
1: Ça va très vite.
5: Et le petit déj, il y a rien. Il y a, surtout, alors quand t'es en France, normalement, ça va, t'as quand même des viennoiseries où ça se tient. Mais quand t'es à l'étranger, prends un pays où, la bouffe est pas si bonne. L'Espagne.
1: Ouais.
5: Les petits déj d'hôtel, c'est quasiment tous des arnaques. Parce que les Espagnols, en fait, ils vont tous prendre leur petit-déj dans des bars, ils prennent des tartines, des trucs comme ça.
1: Alors, attention.
2: Oui, mais là, c'est les gens qui ont pris le petit-déj, l'option petit-déj.
1: Il y a un débat parallèle. Là, tu parles du prix du petit-déj. Je suis d'accord, c'est honteux. D'ailleurs, je comprends pas pourquoi les gens. Enfin, il y a des gens qui payent le petit-déj, le prix du petit-déj, ça m'en ouf.
5: Bien sûr.
1: Mais partons du principe que c'est inclus dans ta nuit.
4: Ah bah oui, quoi qu'il arrive, c'est con de le rater, même s'il est pas bon.
2: Évidemment.
4: Voilà. Donc t'as payé quoi qu'il arrive.
1: Aujourd'hui, il y a beaucoup de sites ou des applis de sites qui te proposent des chambres un peu moins chères et le petit déj il est compris, tu vois. Donc partons de ce principe que c'est ça ou que t'es invité.
5: Ouais.
1: Et là, tu rates le petit déj. C'est ça que dit Anna.
4: Oui, non, mais là, d'accord. Mais oui, mais si t'as payé, forcément, tu rates le truc quoi qu'il arrive, t'es con.
1: Ah voilà.
4: Mais c'est quoi qu'il arrive. Mais si des fois tu payes. Et tu payes pour un truc pas bon, donc tu peux être contre le petit déj d'hôtel aussi.
1: Non mais ça, en vrai, le prix du petit déj, si vous l'avez pas dans le package, c'est honteux.
4: Ah, c'est très très cher.
1: Mais même dans les hôtels pas ouf, c'est déjà très cher pour ce que c'est.
4: Ouais. Non mais même des, tu vas dans des Ibis, dans des chaînes d'hôtels, je sais pas, j'ai pas d'autres noms de chaînes Campanile ou.
1: Je connais par cœur.
4: D'hôtels.
1: Je peux tous te les faire si tu veux.
4: Mais en général, le petit déj, ça vaut pas le prix. Fois, t'es obligé de le prendre là, parce que tu vas bosser, tu vas faire des trucs, mais.
1: Ibis, tu prends le mauvais exemple, parce que Ibis, ils ont des madeleines, mon pote.
4: Ah ouais?
1: Tu peux te dire
2: non,
1: que.
2: Non, mais ils ont de tout, ils ont du salé, ils ont du sucré.
5: Non, mais franchement, tu manges pas pour 25 balles.
1: Non, mais c'est pas 25 euros dans un Ibis. Non, Ibis, B&B, très bien, B&B. Pas cher et très très bon. Ces hôtels-là, c'est cool, tu vois.
2: C'est principe, B&B en plus.
1: Tu commences à arriver dans les hôtels un peu plus haut de gamme. Genre les Mercure, les Novotel, les machins. Là, c'est démesuré.
4: Ah, j'ai jamais fait ça.
1: Vois, parce que tu prends, moi, au petit-déj, je prends 2 kiwis, un café, je paye pas 28 euros, tu vois.
2: Ah oui, bah
1: t'as
2: oui.
1: T'as pas le choix.
2: Forcément.
4: Ouais. Non, même si c'est très bon, c'est vrai que tu bouffes un fromage blanc, quoi.
1: Voilà, c'est ça.
4: Ouais.
1: Donc, je suis d'accord. Par contre, on peut quand même vous raconter, nous, ce qu'on a vécu, puisqu'on a eu la chance, il y a quelques mois, d'être à Cannes pour les Energy Music Awards, et on a dormi dans un des plus beaux hôtels de Cannes, qui s'appelle le Majestic.
2: Ouais.
1: Et alors là, je peux vous dire, quand vous arrivez au petit-déj, déjà, il y a ça.
2: En plus, il faut préciser que c'était le jour de ton anniversaire, donc reçu en grande pompe et tout ça.
1: Et ils nous ont fait un gâteau.
4: C'est vrai que t'as eu un gâteau, putain. Ah, on lui a fait la blague, et dès qu'on allait bouffer quelque part, n'importe où, il avait un gâteau.
1: Oui,
4: 13 gâteaux.
1: Mais c'est quand même fou d'être arrivé au petit-déj de l'hôtel et dire juste « Ah, c'est l'anniversaire de Louis
4: ouais. ».
1: Très bien, installez-vous. Et ils sont venus 10 minutes plus tard, il y avait un gâteau et des bougies avec marqué « Joyeux anniversaire » dessus.
2: Et puis c'était un gâteau moche, c'était genre une fleur magnifique.
1: C'était le gâteau, quoi.
2: Ah ouais, il s'était donné, ouais.
1: Et par contre, ça, moi, je crois que c'est un de mes meilleurs petits-déj ever, quoi.
4: Ouais, c'est très très bon. Mais c'est le restaurant Fouquet's, pour ceux qui connaissent à Paris, grand resto, qui fait le petit-déj.
1: Allez, c'est pas mal.
5: C'est un, alors, c'est un chef qui fait la carte du petit-déj, mais qui est dans l'excès.
1: Marie doit se plaindre. Ah, on écoute Marie, s'il vous plaît, qui a des goûts de riche, visiblement, et qui se plaint. Oui.
2: Je ne me plains pas. Alors oui, c'était excellent.
1: Juste avant que Marie se plaigne, est-ce que quelqu'un peut aller voir le prix du petit-déj qu'on a pris au Majestic?
2: Va voir le prix du petit-déj.
5: C'était 70 euros, je crois.
2: Quoi?
5: Ouais, je me rappelle, je l'avais
2: vu.
5: Et je m'étais bien renseigné pour savoir s'il était inclus dans la chambre. Parce qu'on rappelle que quand on est arrivé à l'hôtel, ils avaient pris l'empreinte de nos cartes.
2: Ouais, ouais, ouais. Non, en fait, ce que j'allais dire, c'est pas me plaindre véritablement. Mais pardon, moi j'ai pris du bacon et des œufs. Alors super, c'était super bon.
5: Hein. Ah oui, mais Marie, évidemment.
2: Mais tu peux arrêter, toi, de dire évidemment ce soir, c'est ça suffit.
5: Tu prends du bacon et des œufs, qu'est-ce que tu veux qu'ils en fassent?
2: Mais non, mais de toute façon, voilà, je veux dire, au petit-déj, à moins que tu sois un ogre, qui mange pour 70 balles pour un petit-déj? Tu vois ce que je veux dire?
1: Non, mais c'est pour ça que c'est complètement démesuré. En fait, pour moi, bien sûr, mais 2-3 étoiles, les petits-déj, ils sont au bon prix. Et quand tu commences à arriver sur les 4 étoiles, ça prend
2: une
1: part en vrille totale.
2: Bien sûr.
1: Pour moi, c'est ça le truc.
2: Après, c'était cool, hein, les serveurs, ils étaient là, ils te mettent ton petit chocolat avec ton petit lait dedans, et c'est magnifique, hein, on est bien d'accord. Le service est exceptionnel, mais en effet, on mange pas pour aussi cher.
1: T'as trouvé le prix ou pas, Charlie?
5: Ouais, mais en fait, il est que à la carte. Il y a pas le prix si t'as pris une chambre.
1: Mais si, mais attends, fais comme si tu prenais une chambre et vois avec et sans petit lait, comment ça coûte.
5: Appelle-les.
1: Ah, vas-y, on va appeler.
2: Vraiment
5: en fait, si tu prends les trucs à la carte, tu. Par exemple,
2: bacon et œuf, ça revient à combien?
5: Attends, là j'ai le petit déj. En vrai, ça va, petit déj parisien.
1: Ouais, te fous pas.
5: 25, voilà. Ah.
6: Bienvenue.
1: Te fais pas chier.
5: Œuf et pancake, 15 euros.
6: Nous vous prions de bien vouloir patienter quelques instants. Welcome to Hotel Barrière, le Majestic Cannes.
5: 15 euros les œufs et 12 les pancakes.
1: Je vais mettre la musique du violon derrière.
2: Non, et puis pardon, c'est les œufs comme partout, quoi.
5: Non, non, ils sont verts, ceux-là.
2: Qu'est-ce qu'il veut, lui?
6: Bienvenue à l'hôtel Barrière, le Majestic Cannes. Nous vous prions de bien vouloir patienter.
1: C'est chier de répondre.
2: Ouais, ils répondent pas très vite.
5: Peut-être qu'ils se rappellent de nous.
7: Ah. Hôtel Barrière, le Majestic Cannes, bonsoir.
1: Allô?
7: Oui, bonsoir monsieur.
1: Oui, bonsoir madame. Je souhaiterais avoir un renseignement. Combien coûte le petit déjeuner à l'hôtel?
7: Alors, ça dépend si vous êtes en client hôtel ou en chambre.
1: Oui, étant client hôtel.
7: Alors, un instant, je vais vous mettre en relation directement avec la réception.
1: Merci beaucoup.
7: Je vous en prie.
2: Le rire de plus de 10.
1: 8 euros le coca.
5: Il propose de la Châteldon déjà, c'est une eau minérale, c'est plus cher. 8 euros.
1: C'est long, hein? Je crois que ChatGPT te donne la réponse plus vite, non?
2: Ouais.
1: T'en as voulu faire ça bien et tout, mais.
5: Il m'a mis en attente.
8: Bonjour.
1: Oui, bonsoir madame. Bonjour. Je souhaiterais savoir, une de vos collègues m'a transféré vers vous, le prix du petit déjeuner lorsqu'on est client à l'hôtel.
8: 50 euros.
1: D'accord, très bien. Merci beaucoup madame.
8: De rien, passez une bonne journée.
1: Excellente soirée, au revoir.
5: Ouais. Attends, mais c'est l'accueil. Attends, excuse-moi, c'est l'accueil d'un 5 étoiles, ça?
1: Apparemment.
5: Tu te chies dessus. Ouais, tiens, vas-y, attends, fais pas chier là, parce que je suis en train de regarder l'Europa Cup en fait.
1: 50 balles quand même, hein?
5: Ouais, mais ça va en vrai.
1: Quoi, ça va, Charlie?
5: Je préfère payer 50 balles pour un très bon petit déjeuner que 30 pour un petit déjeuner moyen.
1: Ah, si quelqu'un veut un cheesecake à la mangue à l'hôtel de Cannes qu'on vient appeler, c'est attends, 15 balles. Ah. Hein. Ah, voilà. 15 euros?
5: Alors, d'entrée, je vous propose le houmous. Combien le houmous, Marie?
2: 13.
5: 19 euros.
2: Oh, wow.
5: Le tarama à la truffe d'été.
1: 27.
5: 19 euros.
1: Oh, c'est pas cher.
5: Le velouté de courge butternut.
2: 22.
5: 22 euros, bonne réponse.
1: Quoi?
2: C'est juste prix.
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1: Eh, bon courage si vous bossez ce soir, c'est lundi soir, bienvenue sur Énergie, c'est Charlie, c'est le super show Énergie avec Louis et Marie qui sont pas là ce soir. Marie, on la retrouvera à partir de mercredi. Oui, par contre, ce sera la semaine prochaine. Si vous l'aimez bien, bah, écoutez, vous lui envoyez des petits messages d'insultes sur Insta, ça lui fera plaisir. Parce qu'il est en vacances, voilà, il profite tranquillement. Il a bien raison. Vous nous écoutez tous les soirs, peut-être que vous êtes de retour de vacances, de week-end, de 4 jours. Ça change pas. 22h, minuit, super show énergie, une soirée à se marrer avec Lil Nas X qui arrive pour chanter un petit peu. Et juste avant, on continue notre story time. On parlait de petit-déj d'hôtel, écoutez.
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1: Il y a Kevin qui nous a appelé au standard énergie 0870 42 48. On parle des hôtels. Là. Salut Kevin.
3: Oui, salut.
4: Salut.
1: Attendez, pardon, 8 euros les chocopops. 8 euros les chocopops. C'est dur. Kevin, t'as déjà fait un hôtel comme ça ou pas?
3: Ça dépend des hôtels. Hein.
1: Et t'as déjà fait toi?
3: Ah bah moi, c'était avant, quand j'étais jeune, c'était mon boulot quoi. Je travaillais dans la restauration et je faisais du macaron Michelin et des hôtels de luxe.
1: Ah ouais.
3: Je peux vous dire que ça, encore, on est sur des prix relativement, on va dire, raisonnables par rapport à ce que j'ai vu. Hein.
1: Merci. Attends, c'est ce que je dis quand même. Là, c'est un hôtel 5 étoiles, 50 euros le petit-déj. Évidemment que c'est hyper cher, mais déjà la chambre elle a 600 balles. Ok, j'ai une autre idée.
4: Bien sûr.
1: Ah, merci quand même de me soutenir, quoi. Ok,
3: parce
1: j'ai
3: là,
1: une autre idée.
3: Pour un alien. De fou. Hein.
5: Non, mais t'as raison, Kevin, t'as raison, Charlie. On va appeler un palace parisien. J'ai demandé le prix du petit-déj.
1: Voilà. Appelle le
4: Meurice.
5: Royal Monceau, j'ai mis.
1: Déjà, je sais que le Plaza Athénée, j'ai des potes qui l'ont fait pour un anniversaire. Le brunch, c'est 80 euros par personne.
4: Allez, j'appelle. Un brunch, t'es dit, c'est pas un petit-déj.
1: Oui, c'est un petit-déj, sauf que t'as des œufs. C'est pareil, c'est comme un petit-déj en fait.
4: Mais c'est un brunch.
1: T'as du jus d'orange et des œufs.
5: On va poser la question.
4: Ton déjeuner, tu prends pas un déjeuner après, par exemple.
1: Et le brunch, et le petit-déj, il y a tout là. C'est pareil, un brunch ou un petit-déj d'hôtel. C'est quoi la diff?
5: Oui, c'est vrai, c'est pareil.
1: C'est la même chose.
4: C'est une l'heure. Bah,
5: juste la diff, c'est que c'est un dimanche. Non, mais la diff, c'est que c'est un dimanche et que c'est x2 sur le prix. Mais voilà, c'est ça. Ça fait la même chose. Les hôtels de luxe, ils se foutent tous dans la gueule ou quoi, en fait, à Paris?
4: Non, mais c'est fou, oui. Après, il y a une ligne directe quand t'es dans l'hôtel, quoi.
5: Vas-y, sortez-moi un autre nom de palace, là.
4: Le Meurice, ça s'appelle le Meurice.
1: Le Shangri-La.
4: Ah oui.
5: Et Plaza Athénée, là.
1: Plaza Athénée, je sais, c'est 80 euros.
5: Ah, le Meurice, alors. C'est un palace, le Meurice?
4: Bah oui.
1: Parce que le Meurice.
5: C'est là où il y a Cédric Grolet.
4: C'est là où t'as le
1: Prince de Galles. Il me fascine cet hôtel.
5: Désolé Kevin, hein, on fait juste un petit coup de bigot là.
1: Tu dirais combien toi Kevin, les petits déj dans les palaces parisiens?
3: Bah ça dépend aussi la chambre.
5: Ouais. Non mais le petit déj c'est le même prix partout.
1: 58 euros le petit déj au Meurice.
5: Ah bah j'appelle là.
1: Ah.
4: Avec des pâtisseries de Cédric Grolet, non?
5: Allô?
1: Pas illimité, hein, en buffet. Hein.
5: Allô?
6: Allô?
5: Oui, bonsoir madame.
6: Oui, bonsoir.
5: Oui, je vous appelle pour un renseignement. Je voulais savoir le prix du petit déjeuner avec une chambre à l'hôtel, bien sûr.
6: Avec une chambre à l'hôtel, 75 euros.
5: D'accord, merci beaucoup madame.
6: Par personne, avec plaisir.
5: Merci, bonne soirée.
6: Bonne soirée également.
5: Pas l'argent, au revoir.
4: Il a dit j'ai pas l'argent.
1: C'était où ça?
5: C'était au Meurice.
1: Ah ouais, tu vois.
4: 75.
5: Ah, c'est chaud là. Ça pique, hein.
1: Faut avoir faim, hein. Tu te réveilles ta faim, tu fais du sport, tu fais des abdos. Ah, faut le creuser le bide.
5: Et Kevin, tu trouves ça cher ou pas? Toi qui as connu des gros hôtels.
3: Eh ben écoutez, en fait, par exemple, Royal Monceau, tous les tarifs sont affichés sur les portes des chambres. Mais plus la suite est luxueuse, plus le tarif il augmente. Hein.
4: Ah, j'aurais pensé l'inverse.
5: Mais c'est quoi cette nouvelle douille que je découvre?
1: Ah ouais.
5: C'est fou.
1: Et pourquoi ils font ça? C'est quoi leur intérêt?
3: Bah, de toute façon, à partir du moment où vous pouvez payer une suite à, je sais pas, on va dire 600 euros la nuit.
1: Ouais, facile.
3: C'est pour un déjeuner.
1: Oui, oui, non, mais bien sûr, oui, mais bon, c'est quoi leur intérêt de tirer de l'argent, de tirer 20 euros de plus à un mec qui est fortuné? C'est aucun intérêt à faire ça.
3: Ils vont vous mettre une rose en plus.
1: Ouais, c'est ça.
3: En plus.
1: Ça va être la mise en scène, ça va être les.
3: Bien sûr.
5: Monsieur, les œufs brouillés.
1: Allez, je vais jongler avec les pâtisseries. Okay.
7: Est-ce que je vous amuse?
5: Bon, faudrait te faire un gros bisou, Kevin. Merci beaucoup de nous avoir appelés.
3: Bah, j'ai pas raconté mon histoire.
5: Ah, vas-y, tu voulais raconter quoi?
3: Ben, en fait, c'est parce que moi aussi j'ai fait un truc comme ça, en fait.
5: Ah, bah, voilà, attends, commence par là, on est tout oui. Vas-y, vas-y.
3: Ben, vous m'aviez pas demandé. En fait, je travaillais à Chambéry, dans un hôtel, et mon directeur de salle m'a dit « Allez, c'est bon, je vais te sortir, c'est trop sympa, je vais t'emmener au casino d'Aix. »
5: Aix-les-Bains ?
3: Trop génial. Et j'y vais, puis lui, il va jouer au casino, puis moi, les jeux d'argent, en fait, je suis un poissard. Donc je me suis dit, mon jeu d'argent, je vais arrêter, je vais pas le faire.
4: C'est bien.
3: Et puis finalement, je me trouve au bar, puis je discute avec des filles, puis et là, je commence un petit peu à me la raconter. Et je dis que bah, je suis propriétaire du restaurant où je travaille, quoi.
5: Ah, tu t'es fait passer pour le directeur ?
3: Bon, j'ai essayé, ça a marché.
5: Et quoi, ça a marché ? T'as eu quoi ? T'as eu une réduc ?
3: Mais en fait, le barman entend ça. Donc du coup, il nous offre champagne et compagnie, vodka est terminé, et tout ce qui s'ensuit.
0: Sur les restaurateurs très solidaires entre eux.
3: Non, il m'avait cru.
0: Oui, mais c'est vrai, ils sont très solidaires, les restaurateurs entre eux. Quand tu bosses dans un resto en face, bah, tu payes un coup au collègue.
3: Ah non, mais c'était Chambéry, Aix-les-Bains, c'est à 45 minutes de route. Hein, donc on se connaissait absolument pas.
0: Hein. Ok.
3: C'est sauf que mon directeur de salle me dit tu t'habilles correctement, par contre là tu fais pas le con, je t'emmène là-bas, c'est le casino d'Aix-les-Bains, il est absolument magnifique ce casino.
4: Ouais, il paraît.
3: C'est dorure au plafond et compagnie. Hein.
0: Bah ouais, tu m'étonnes.
3: Non, c'est vraiment magnifique. Et donc lui, il s'en va, il va jouer. Donc hop, moi je me la raconte. Et finalement, ses filles me disent est-ce que. En fait, c'était des Russes, elles me disent on peut venir dormir chez toi ?
4: Oula.
3: Et là, je deviens peut-être bleu, vert, jaune, rouge. Je vais voir mon directeur de salle, qui lui avait une suite parce que bah, il n'y avait pas de chambre pour lui. Et c'était quand même quelqu'un qui était assez réputé dans le milieu de la restauration et de l'hôtellerie. Il me dit, bah écoute Kevin, mais pas de problème, tu me files ta chambre et moi je te file la mienne. Il avait une chambre absolument magnifique, jacuzzi et compagnie. C'était extraordinaire. Donc j'ai eu le droit au bar, au casino, à tout ce que je voulais. Après, hop, je suis parti à l'hôtel.
4: T'as eu la chambre et les deux meufs, quoi.
3: J'ai eu la chambre et les deux meufs.
4: Bien joué.
3: Sauf que l'aptitude pas terrible, c'est que le lendemain, il y a deux 4x4 noirs qui sont venus chercher ces deux, deux filles.
0: Il fallait payer.
3: Non, fallait pas payer. Non. Ah, c'était du personnel en costard et avec des bosses sous les vestes.
5: Mais ils sont venus chercher les filles ?
3: Ils sont venus chercher les filles, oui. Et c'était bah, à l'époque, bah, là j'en ai 40, c'était 21 ans en arrière. C'était les nouveaux riches russes.
5: Mais c'est fou.
4: Attends, mais t'as pas gardé contact, fallait garder contact.
3: Non, pas ce contact-là. Mon directeur de salle m'a dit, il va falloir que tu longes les murs. Le patron a vu ça, il m'a dit, oh, par contre, un truc comme ça, je pensais que j'allais me faire virer. Hein. Il m'a dit... Ouais. Non mais la prochaine fois, faut faire payer. C'était énorme. Merci.
5: Et te fâche pas avec les Russes, on a besoin.
0: Ouais, ça peut servir.
3: Non.
5: Ouais, mais c'est
3: bien. J'ai longé les murs jusqu'à temps que je rentre chez moi après.
5: Hein. Bah, on longe tous en ce moment. Donc... Ok, bon, un bisou Kevin, merci d'être passé avec nous.
0: Beau gosse Kevin.
3: Merci, au revoir.
0: Joué.
4: Bisous Kevin.
2: Vos trois potes de soirée, Louis, Charlie et Marie, sont sur Énergie jusqu'à minuit. C'est le Super Show Énergie.

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2: Si vous trouvez ce soir à qui on pense dans les 45 secondes, et tant qu'on n'a pas un gagnant ou une gagnante, on n'arrête pas ce jeu au 0870 42 48. Vous vous qualifiez officiellement pour la grande finale jeudi. 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Appelez-nous 0870 42 48. Allô, qui est là?
3: Orlan.
2: Oui. Applaudissements pour Orlan. Orlan, t'es d'où?
3: De Bretagne.
2: Non, je sais qu'on vient en Bretagne au camping.
3: Bah, vous viendrez me voir alors.
2: Attends, t'es vers où? On va à Bénodet, nous.
3: Bah, nous, on est au sud de Rennes.
2: Au-dessus de Rennes?
3: Au sud de Rennes.
2: Ouais, ça va, on va se voir, on va se faire un apéro, non?
3: Bien sûr.
4: Ah, venez au camping, on va tourner pétanque avec Marie.
3: Alors, nous.
5: Il nous manque deux équipes.
3: C'est le palais en Bretagne.
2: Et quoi? Ah, c'est le palais?
3: Palais breton.
2: Ouais, t'inquiète, je joue hyper bien. En Charente-Maritime, on en fait aussi.
3: Voilà. On amènera l'apéro.
2: Ok, nickel.
4: Ah, ça c'est à Bretagne, ça fait plaisir.
2: Toujours pas arrivé là-bas, on a déjà tout qui est programmé. Orlan, est-ce que tu peux enlever le haut-parleur, s'il te plaît?
3: Oui, je peux enlever le haut-parleur.
2: Magnifique. On va jouer 45 secondes pour trouver la personnalité réelle ou fictive à laquelle on pense. Tu veux jouer avec Charlie? Tu veux jouer avec Marie? Tu veux jouer avec Marie, la responsable du camping? Ou tu veux jouer avec Pampan, notre cheval de compagnie?
3: Les solidarités féminines, elle va m'aider.
2: Avec Marie.
5: Marie ou Marie, la responsable du camping?
2: La folle du bus.
5: C'est pas la même.
3: Marie, la responsable du camping. Ah,
5: allez, ma pépette, on va partir pour la guerre, on pense.
2: Non, on va jouer avec la Marie tout court, c'est tout compliqué.
4: Peut-être jouer avec Pampan finalement.
2: Alors là, bonne chance, 45 secondes, attention. Top, c'est parti.
3: Est-ce que c'est une fille?
5: Non, c'est pas une fille.
3: C'est un garçon?
5: Oui, c'est un garçon.
3: C'est une personne réelle ou fictive?
5: Fictive.
3: Fictive. C'est un dessin animé?
5: Oui, c'est un dessin animé, mais pas que.
3: Pas que. Est-ce que c'est un dessin animé qui passe maintenant, en ce moment?
5: Non, pas vraiment. Mais qui... Okay.

0: Il peut revenir bientôt.
1: Mais il peut revenir bientôt. Un dessin animé qui peut revenir bientôt. Le Roi Lion.
0: Non, c'est pas le Roi Lion.
1: Non, c'est pas le Roi Lion. La Blanche-Neige.
0: C'est pas Blanche-Neige non plus.
1: La Reine des Neiges.
0: Non, c'est pas la Reine des Neiges. Tu cherches un garçon, hein, oublie pas.
1: Un garçon, c'était vrai, je suis nulle. Capitaine Flamme.
0: Non, c'est pas Capitaine
1: non.
0: Flamme.
1: Albator.
0: C'est pas Albator.
1: Un batteur, c'est pas Albator.
0: Ah non.
2: Perdure. T'as vu avec le chrono, le stress de la radio et tout, c'est pas facile, hein.
1: Ouais, surtout bah moi les dessins animés j'y connais pas du tout. Hein. Ça aurait été un truc sur le sport, ça aurait été beaucoup plus facile. Hein.
0: Ah oui, du coup,
3: On dira si tu veux qu'on fait un truc sur le sport comme ça tu gagnes
1: bah,
3: direct.
1: Ouais, comme ça un petit message de Damien.
2: Là, on offre une 2008 neuve la semaine prochaine et c'est sur le sport, ça te va ?
1: Alors, ça me va très bien parce que j'ai eu accident de voiture, donc j'ai plus de voiture.
2: Ouais, bah elle est grise, ça te va la couleur, ouais ?
1: Alors, je cherche pas de couleur précise, je cherche une voiture, c'est okay. Déjà pas mal.
2: Y a pas le toit ouvrant, ça te va quand même, ouais, c'est bon.
1: Moi, je ferai avec.
2: Ok, bon, ça marche.
4: Deux, trois voyants moteurs, mais bon,
2: c'est pas... Mais c'est un pur tech,
4: c'est pas inquiétant.
1: Vous pouvez pas avoir une petite voiture, quand même. Vous avez pas un petit...
4: Bien sûr, mais attends, on a un garage rempli, on sait pas quoi en foutre, toutes les voitures, énergie.
2: Tous les jours, on se pose la question, on se dit, mais qu'est-ce qu'on va faire de toutes ces Twingo et tout.
1: Moi, j'ai une petite question, est-ce que vous vous rappelez de moi?
2: Mais si on dit non, on est mort. Mais bien sûr.
1: Oui.
2: Mais oui, on se rappelle carrément.
0: On se rappelle. Alors là, tu me rappelles de ton prénom, ça, c'est sûr.
1: Mais j'ai trouvé mon alternance, c'est celle qui était en boulangerie.
2: Ah ouais, grave. Oh, tu dates.
4: Là, l'ancienne, t'as pas changé de prénom et tout, stylé.
1: Non, j'ai pas changé de prénom, t'as vu ça?
2: Et t'en es où là?
1: Bah, j'ai trouvé.
0: Et t'as trouvé grâce à nous, grâce à l'appel qu'on avait passé à la radio?
1: Bien sûr.
0: Mais c'est génial.
2: C'est vrai?
1: Non.
2: Ok, ça marche.
0: Orlan.
2: Ça nous a fait plaisir de jouer avec toi, Orlan, on te fait un gros bisou.
1: Merci beaucoup.
0: Bisous.
2: Et Orlan?
1: Oui.
2: Trompette. Des bisous, qui est avec nous au standard 0870 42 48, allô?
5: Laetitia.
2: Bonjour. Salut. Laetitia, t'es d'où en...
5: Bonjour.
2: France?
5: À côté de Gap.
2: Où ça, à côté de Gap?
5: Le Pouette, exactement.
4: Le Pouette?
0: C'est mignon.
5: Ouais.
4: T'habites au Pouette?
5: C'est ça.
4: Trop marrant.
5: J'habite au Pouette.
2: Laetitia, bonne chance, 45 secondes pour trouver à qui on pense. Si tu trouves, t'es sélectionnée officiellement pour la grande finale pour gagner jeudi soir 1 500 € dans un camping au mer pour cet été. Attention, top, c'est parti.
5: Ok. Est-ce que c'est Maui de Vaiana?
0: Non, c'est pas Maui.
5: Est-ce que c'est Pua, le cochon?
0: Non, c'est pas Pua.
5: Ah non, c'est
0: non
5: un personnage fictif.
0: Ouais, personnage fictif.
5: Stitch?
0: Non, c'est pas Stitch. Attends, personnage fictif, ça peut être sous forme humain, hein. C'est pas forcément...
5: Ouais, ok.
0: C'est pas
5: qui
0: Stitch.
5: Qui va sortir bientôt, on est d'accord.
0: Ouais, il y a quelque chose qui va sortir bientôt.
5: Stitch?
0: Non, c'est pas Stitch.
5: Stitch 3?
0: Non.
5: Il va y avoir Vaiana? Zootopie?
0: Non, c'est pas Zootopie.
5: Mario?
0: Non, c'est pas Mario.
5: Sonic?
0: C'est pas Sonic.
5: Pikachu?
0: C'est pas Pikachu.
5: Qu'est-ce qu'il y a qui va sortir?
2: Après,
0: Laetitia, on donne un indice.
2: On te fait un bisou, Laetitia, merci d'avoir joué avec
5: nous. Merci.
2: Des gros bisous les amis, le premier
5: gros
2: ou la
5: bisous,
2: première
5: merci.
2: Qui trouve à qui on pense est sélectionné pour jeudi. Tant qu'on n'a pas un gagnant ou une gagnante, on continue. 0870 70 42 48. Charlie.
4: Moi je trouve que Marie joue très mal parce que je pense que dessin animé c'est pas le bon truc.
0: J'ai dit mais pas que.
4: Ouais mais du coup là on est parti dessin animé, c'est pas bon.
2: C'est vrai que moi j'ai pas l'image de dessin animé,
4: mais
2: je pense plutôt au film.
4: Mais bien sûr. Dessin animé ou,
0: non,
4: ou BD.
0: C'était une bande dessinée.
2: C'était avec Jean Dujardin le film.
4: Je sais plus. Oui,
2: c'est ça, il y en a un il y a pas longtemps qui a été fait Jean Dujardin.
4: Surtout BD.
0: C'est surtout BD.
2: Oui, c'est BD
0: mais
2: à fond.
0: Je l'ai dit dès le début.
2: Il y a Virginie qui a appelé. Salut Virginie.
6: Oui, bonjour.
0: Salut.
2: Virginie, est-ce que tu peux nous dire ce que tu as dit au standard quand on a décroché?
6: Alors moi, je me suis fait embarquer puisque c'est ma fille de 13 ans qui vous écoute et qui me dit vite, on appelle, je vais gagner des vacances. Alors, moi, je pars, t'es me brosser les dents pour aller me coucher. Voilà.
2: Et du coup, au standard, elle a dit, mais je sais pas pourquoi, mais je dois vous appeler, donc je suis là.
0: Ah non, c'est trop mignon. Voilà.
4: Malheureusement, elle a pas le droit de jouer. Bonne soirée, Vivi.
6: Non, mais elle a l'oreille collée, elle est juste à côté, Joséphine est juste à côté.
2: Tu vas jouer avec nous, Virginie, du coup?
6: Bah oui, je suis partie dans l'embuscade. Donc,
2: est-ce que t'as capté un peu les règles ou pas?
6: Et j'aimerais bien un petit. On me dit, il faut que je pose des questions et on me répond oui ou non, c'est ça?
0: C'est ça.
2: Ouais, en gros, c'est très simple. Je vais te mettre un chrono pendant 45 secondes. Et dans ces 45 secondes, tu vas pouvoir poser autant de questions que tu veux à Marie. Et il va falloir que tu trouves le personnage réel ou fictif auquel on pense, en sachant qu'il y a déjà pas mal d'indices qui ont été dits, donc on va te les donner, ok? Là, on va te donner les indices un par un, à chaque fois pour être sûr que tu l'as bien entendu, ça c'est la règle du jeu à chaque fois. Ouais. Faut que tu répondes en chantant, genre « oui, j'ai bien entendu », d'accord? C'est très important. Ça c'est la règle que tout le monde fait. Et donc là, Charlie va te donner les indices un par un, tu dis bien « oui, j'ai bien entendu » à chaque fois en chantant un air différent, et après on passe aux 45 secondes.
6: Oh là là, ok.
4: Après, les questions, tu peux les poser en chantant aussi, hein, si tu veux.
6: D'accord, ok.
2: Donc on y va pour la première phase, la des indices, c'est parti. Top, on y va.
4: Vivi, est-ce que tu m'entends?
6: Oui, je vous entends.
4: Alors, on cherche un personnage fictif.
6: Personnage fictif. D'accord.
0: Je t'adore.
4: On sait que c'est un personnage de dessin animé, mais aussi dans des BD.
6: Tiens, je note.
4: Il sera bientôt de retour sur les écrans.
6: Tiens, bientôt de retour sur les écrans.
4: Et là, Vivi, on enchaîne. On sait que c'est pas le roi Lion. C'est pas le capitaine Flamme.
6: C'est pas roi Lion. C'est pas le capitaine Flamme.
4: C'est pas Stitch.
3: Oh, elle allait se brosser les dents.
6: C'est pas Stitch.
4: C'est pas dans Zootopie.
6: No, Zootopie.
4: C'est pas sur Mario.
6: No, Mario, no.
4: Est-ce que t'es prête à jouer, Vivi?
6: Oui.
3: On peut applaudir Vivi, s'il vous plaît.
4: C'est un petit visutage.
6: En vrai.
2: Bon, vas-y, là, maintenant, on joue pour de vrai. Vivi, là, tu n'as pas besoin de chanter, bien évidemment. Concentre-toi. 45 secondes pour trouver à qui on pense. Donc, personnage fictif d'un film, BD aussi. Ça a été dessin animé, c'est grosse licence. On y va, attention. Top, c'est parti.
6: Est-ce que c'est Popeye?
0: Non, c'est pas Popeye.
6: Plutôt un garçon ou une fille?
0: C'est un garçon.
6: Est-ce que c'est un garçon? Ouais. Un garçon. Est-ce que c'est Astérix?
0: Non, c'est pas Astérix.
6: Est-ce qu'il est en forme d'animal?
0: Non, il n'est pas en forme d'animal.
6: Est-ce que c'est en forme d'objet?
0: Non, c'est en forme d'humain.
6: En forme humain. Lucky Luke?
0: Tu penses à Lucky Luke?
6: Oui.
0: Et t'as bien.

0: qualifier pour la grande finale de ce jeudi. Tu vas peut-être avec nous jeudi soir remporter les vacances d'été payées par les campings Homer. Une semaine de camping, 4 à 6 personnes dans le camping qui vous fait le plus kiffer partout en France. T'as bien fait d'appeler
1: super
0: ce soir.
1: Bah, Joséphine est ravie, elle est à terre tellement elle rigole. Et elle est extrêmement contente.
2: Ah, bah, c'est génial.
1: Bon, c'est pas une première étape, je veux dire.
0: Bah, du coup, Vivi, et alors, je t'annonce un truc, c'est que jeudi à la même heure, on est à la radio ensemble. Hein.
1: Jeudi à la même heure à la radio. Ok, je suis sur le pont.
0: Voilà. Okay. C'est bon. Et par contre, c'est, si vous gagnez, là, c'est régalade. C'est tout le monde au camping cet été pour 0 euro.
1: Oui, bah super, super. Merci, Énergie.
0: Bah, merci. Merci. Merci ta fille, surtout. Ouais.
1: Ah bah oui, oui, oui.
3: Oui, oui, oui.
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0: Bon courage si vous bossez, bienvenue sur Énergie, c'est lundi soir en direct, c'est Charlie. Et c'est les meilleurs moments du Super Show jusqu'à minuit, 22h, minuit tous les soirs. C'est soir entre potes ce soir, les meilleurs moments du Super Show Énergie parce que Louis est en vacances. Du coup, on se fait plaisir et on retrouve une invitée qui nous a fait kiffer. Elle est trop cool, on l'avait rencontrée au Energy Music Awards. Elle a fait un énorme hit l'année dernière qui s'appelait Soleil Bleu. C'est Louisa qui était notre invitée il y a quelques semaines dans le Super Show Énergie. Et écoutez, elle est venue nous présenter son nouveau hit.
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0: C'est nous, on est là et on n'est pas tout seul ce soir dans le studio Énergie. On est trop contents. Louisa et notre...

0: Soleil bleu.
1: Ah, j'ai l'impression de regarder des stories Insta. Ouais, moi aussi. J'ai l'impression que je regarde une story d'accoucher de soleil.
2: Le film, là. On est dans le film.
1: Comment ça va, Louisa?
2: Bah, ça va, et vous?
1: On est trop content de te recevoir. La dernière fois qu'on t'a vu, c'était au Energy Music Awards. Tu avais maquillé Charlie pendant la soirée.
3: Ah ouais?
2: Ouais.
1: C'était un moment d'anthologie, sache-le.
2: J'ai une petite surprise pour toi tout à l'heure, mais je le garde.
1: Ah, tiens. Bien fait pour ta gueule, Louis. Ça veut dire quoi, ça?
2: Bah, attendez, mais vous avez un écran et vous nous voyez, vous voyez tous les commentaires et moi je vois pas.
1: Ah oui,
2: pas.
1: Tiens, regarde, je te le mets. Ah, parce que oui, on est en direct sur Twitch. Là, vous nous écoutez à la radio, mais on est aussi sur Twitch. Twitch.tv/energie, si vous voulez.
2: Ah, on est en direct à la radio.
1: Ouais.
3: Ouais.
1: Ah, super. En fait, c'est tous les micros et tout qu'il y a autour là, ouais, c'est. Tu pensais pas?
2: Ok. Ben non, mais en fait, au début, je pensais que c'était pour la radio et puis j'arrive, je vois que c'est Twitch.
3: T'as les deux.
2: Et en fait, c'est les deux.
1: Toi, t'es d'où à la base?
2: Alors, je suis née en Bretagne.
1: Ouais.
2: Et je suis moitié brésilienne, c'est donc Bretagne-brésilienne.
1: Okay, ça m'arrange pas le côté Brésil, mais en tout cas, en Bretagne, ils nous écoutent, voilà.
4: Ah oui, oui.
1: Peut-être pas au Brésil, mais...
4: Ah, au Brésil, sur l'appli.
2: Ouais, je viens de Rennes.
1: Oui, bien sûr. Ben voilà, ben...
3: Ah, on était à côté de chez toi, vendredi dernier, à côté de Rennes.
1: On a fait l'émission à Bénodet.
2: Ok, voilà, okay, vous déplacez, en plus.
3: Ouais, bien sûr. On a pris un peu tes racines, comme
2: nomade.
1: On savait que tu venais, donc tu vois, on y va, quoi.
2: Le voyage, le nomadisme. Partir sans bagage, finalement.
3: Voilà.
1: Louisa, l'année dernière, vraiment, t'as été le hit de l'été, c'était une dinguerie. Là, me dites pas que le 16 avril, Louisa a dit hop, j'en ressors un au printemps comme par hasard.
2: Ouais,
1: ça va encore être le hit de l'été cette histoire. La sortie de Jetlag qu'on va écouter dans un instant. Est-ce que c'est la même vibe? Est-ce que toi t'es dans le même état d'esprit déjà que l'année dernière? Oui, il y a eu des trucs vu que c'était une année de fou et t'as vécu plein de choses. Le mindset il a un peu changé. T'es comment?
2: Tu sais, moi j'ai toujours fait la musique. Comme je veux et sans penser à sans stratégiquement voilà comment le monde sera le recevra et voilà là j'ai fait mon album qui vient de sortir d'ailleurs et du coup dedans il y a Jetlag et Jetlag a tout de suite plu à mon équipe promo et voilà il y avait pas d'intention de faire le deuxième soleil bleu mais voilà j'ai
1: mais c'est dur parce qu'on a dû enfin même les gens ils te connaissent pour ça donc ils doivent te dire des fois tu dois avoir un peu la pression de dire ben
2: non, en vrai, j'ai pas de pression. Et j'ai vraiment pas envie de me mettre la pression. Et je pense que ce sera très difficile de faire quelque chose d'un banger aussi grand que Soleil Bleu. Mais en vrai, là, ça fait des années que je chante, mais j'en suis encore au début de ma carrière. Je ferai de la musique toute ma vie. J'espère viser un hit international un jour. Mais voilà, je fais pas de la musique pour ça, quoi. C'est pas mon but. Je fais de la musique pour moi d'abord. Et si elle plaît aux autres, c'est tant mieux.
1: C'est quoi le hit que t'aurais aimé signer? Tu dis j'aimerais faire un hit international.
2: Alors, tu sais pourquoi?
3: Qui ne veut rien dire et dans tes chansons, tu me disais en fait tu prends juste des sonorités. J'ai vu ça, tu prends des sonorités, parfois c'est des phrases qui ne veulent rien dire, c'est juste des sons mis bout à bout, mais ouais. Parce que tu trouves que c'est mieux comme ça.
2: Exactement. Ouais. Bah c'est juste la musique en fait. C'est utiliser ma voix comme un instrument. Alors il y en a qui appellent ça du yaourt. Alors si tu veux, ok, c'est du yaourt, mais c'est du yaourt professionnel, mon gars.
3: Ouais.
2: Parce que moi je veux bien écouter le tien. On va voir si ça ressemble au mien. Non mais c'est voilà. Et puis aussi parce que j'aime chanter et parfois je trouve que la musique, elle parle déjà d'elle-même et les mots parfois ils sont trop imparfaits par rapport à tout ce que la musique elle peut transmettre.
3: Ouais, c'est trop réducteur.
2: C'est réducteur. Voilà, c'est ça. Et du coup, voilà, moi j'ai des fois j'aime juste la musicalité des sons et des rythmes, et parfois c'est vraiment ce qui m'intéresse le plus, quoi.
1: Louisa, je t'ai vu faire la choré. On est sur non. Twitch, il va falloir l'assumer.
4: Oh, une SketchUp en 2026, c'est
1: et
4: dur.
1: Et tout le monde dans cette équipe, dans 3, 2, 1, musique. Après, c'est quoi?
4: Quoi d'ailleurs elle.
1: Alors, est-ce que tu te souviens de la version de Georges Alain à la Starac?
2: Oh, ah oui. Pépite.
4: Bien sûr.
2: Pépite, ça c'était un grand moment de télévision, on appelle.
1: Musique.
2: Oh là là.
4: Ragatonga. Lui aussi les mots, hein, pareil, hein, c'est bon à dire. Hein.
1: Non.
2: Non. Non. Il y avait vraiment la flemme en
3: ouais,
2: fait.
3: Ouais, j'avais oublié.
2: Ça s'appelle la flemme assumée, quoi, j'adore.
3: Ouais, mais ça marchait bien pour lui.
1: Et surtout, là, on parle de la Starac, mais toi, là, c'est les élèves de cette année qui ont repris d'ailleurs Soleil Bleu. On les a vus chanter sur le prêt, même c'est un titre de la tournée aussi.
2: Ouais, incroyable.
1: C'est une
2: ouais.
1: Folie.
2: Ouais, non, folie. Ça, c'est. Ouais, dingue.
1: T'es allé les voir ou pas?
2: Non, il faut qu'ils me donnent une invitation. Non, mais en plus, j'ai pas le temps. J'aimerais trop aller les voir. C'est dingue, en vrai. J'avoue qu'il s'est tellement passé de choses, c'est allé tellement, tellement vite, et tous les jours, il se passe mille trucs qu'on n'a pas le temps de vraiment réaliser et de prendre du recul sur tout ça. Mais c'est vrai que des fois, quand je me pose et je vois ça de haut, je me dis, mais what? La tournée de la Starac, c'est trop mignon.
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0: Courage ceux qui bossent. Si vous rentrez à la maison, vous avez bien fait de mettre énergie. C'est Charlie, c'est le super show jusqu'à 22h, enfin jusqu'à minuit. 22h minuit tous les soirs, c'est soirée entre potes. Ce soir, c'est le meilleur de toutes nos émissions, enfin le moins pire en tout cas. Et bon, on est là tous les soirs. Louis et Marie ne sont pas là. Et puis du coup, bon, on se fait plaisir avec les meilleurs moments de l'émission. On reste avec Louisa qui était notre invitée il y a quelques semaines. Elle adore faire des hits de l'été. Louisa, elle avait fait Soleil Bleu. Elle est de retour avec Jetlag. Elle vient nous présenter son tout nouveau hit. Et puis on continue de se marrer ensemble, de vous donner de la force. Et si vous êtes au boulot, on se lâche pas. 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On se fait plaisir tous les soirs. On est là pour se marrer. Louisa qui est notre invitée encore pendant une petite demi-heure. Et puis juste avant, on écoute Tame Impala et Jenny sur Énergie.
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3: On va parler de Jetlag, qui est donc extrait de ton nouvel album que vous entendez sur Énergie, qu'on va écouter dans un instant. On va l'écouter, Jetlag, dans un instant, Louisa. Mais alors, juste avant, le jetlag, concrètement, c'est quand tu te prends un petit tunnel, que tu galères un peu à retrouver tes esprits après un long voyage. Ça peut être après une longue discussion également, jetlag.
4: Oui, exactement. Ouais, le voyage il peut prendre plusieurs formes.
3: En tout cas, c'est d'accord que c'est un voyage.
4: Oui, tout à fait. Tout à fait. On peut passer, par exemple, d'une ambiance à une autre, comme là je disais, là j'étais chez Manu Payette tout à l'heure et là d'arriver ici, je suis un peu en jet lag. Voilà, il y a plusieurs formes, c'est d'un pays à un autre, évidemment, d'une culture à une autre, et parfois on y laisse des souvenirs, il y en a qui restent un petit peu dans notre cœur et voilà.
5: Et d'autres qu'on aimerait oublier aussi, souvent.
3: Alors Louisa, ici dans l'équipe, nous avons, on l'appelle le roi des voyages, le roi des tunnels également.
6: Ah ouais. Oh. Un grand voyageur.
3: Damien, notre standardiste.
4: Salut Damien.
3: Damien, il a une petite particularité.
4: Damien, vous l'avez mis à part déjà.
3: Il a pas le choix parce qu'il répond au téléphone.
4: D'accord.
5: Et puis même pour nous, c'est mieux avec les tunnels et
3: alors,
5: tout.
3: Alors justement, tu vas comprendre. Damien, il a une spécialité, c'est quand il te raconte un truc, genre, je sais pas, je suis allé faire des courses, ça a tendance à prendre entre 7 et 8 minutes de discussion et il te met des tunnels.
4: T'es un TDAH ou pas?
6: Peut-être, ça expliquerait plein de choses.
4: Ouais, je comprends, moi c'est un peu comme ça aussi.
3: Alors Louisa, on va faire un truc pour voir si tu es la reine du jet lag et la reine du voyage. On va te laisser écouter une histoire de Damien. Quelque chose qu'il va te raconter et on te posera des questions à la fin pour voir si tu as été attentive.
4: Je suis pas du tout.
3: Ah bah.
4: Moi aussi j'ai un TDAH.
7: Damien, attention à ce que tu racontes. Hein.
6: Ah non, c'est une très belle histoire.
4: Ouais, wow, ok, vas-y.
3: Et je précise un truc, vous dans l'équipe, là, Charlie Marie, vous jouez aussi. Hein.
7: Non mais c'est bon, on les connaît ces histoires.
3: Je vous pose une question chacun après.
5: Non, je me suis pris 3 tunnels dans la journée là, s'il te plaît.
3: Damien,
4: c'est parti.
3: Première fois de ma vie que je te demande de nous mettre un tunnel, mais s'il te plaît, mets-nous un tunnel.
6: Allez, c'est parti. Alors Louisa, je vais te raconter l'histoire de la fois où je me suis retrouvé seul à Salon de Provence sans téléphone pour un rendez-vous qui n'aurait jamais dû exister.
4: Alors en fait, est-ce que c'est une histoire vraie?
6: Ah oui, tout est vrai. Hein. Okay.
3: Attends, juste par contre, Louisa, faut pas que tu l'interrompes parce que ça va prendre.
7: Ah ouais, sinon, on est là demain matin. Attends, mais Damien, pourquoi t'as des notes?
6: Bah parce que tu m'as dit faut que ça tienne en 2 minutes, donc j'ai essayé de
7: faire raconte ta life, hein, Damien. Parce que je veux pas te limiter. Hein. T'es un créatif, faut pas que t'aies de limite.
3: Allez, Damien.
4: Vas-y, regarde-moi. Ouais.
3: Alors, on t'écoute.
6: Tout commence à l'enterrement de vie de garçon de mon beau-frère.
4: Attends, c'était pas dans un salon d'agriculture?
7: Un salon de Provence, c'est
6: ville. Mais on va y arriver, t'inquiète pas.
4: Ah oui, d'accord.
6: Donc ça commence à l'enterrement de vie de garçon de mon beau-frère. Tout se passe bien, on est dans un resto dansant. Et à un moment donné, il y a une fille qui me plaît et je me dis, allez, prends ton courage à deux mains, essaye d'aller l'aborder.
4: T'avais donc, pas de téléphone?
6: J'avais pas. Là, j'avais toujours mon téléphone à ce moment-là.
4: Ok.
6: Donc, pour aller la voir, je me dis, allez, vas-y, bois ce verre de coca cul sec. Et je le fais et je le pose un peu virulemment sur la table. Là, le verre casse. Ça me coupe la main, je saigne, il y a du sang qui atterrit un peu sur mon pantalon, la soirée est foutue. Donc, c'est finito pipo, je rentre à la maison, à l'hôtel.
4: Il a dit finito pipo, par contre.
7: Ah, ça fait partie du folklore. Les expressions, il y a tout.
6: Je rentre à l'hôtel plutôt que prévu, la nuit se passe, je me réveille, le lendemain, on va à la plage, le lendemain de l'enterrement du garçon.
5: J'ai oublié le début de l'histoire.
7: Voilà. Non, mais c'est grave. Moi, Louisa, vraiment, elle s'en bat la race.
3: Je la sens concentrée.
6: À la plage, je reçois un SMS de la fille dont je rêve que je suis amoureux, la fille avec qui je suis en apprenti vendeur. Parce qu'à l'époque, j'étais apprenti vendeur.
3: Parle français juste, Damien, voilà. Ça va pas y arriver.
6: Donc, je reçois un SMS, je commence à paniquer. Mes copains là à ce moment-là ils acceptent de retourner à Salon où elle habite. Donc à 3h de là on se trouve pour que je puisse la voir. Parce que dans le SMS elle me dit j'ai quitté mon copain, j'ai besoin de te voir. Et cette fille-là savait que j'étais amoureux d'elle. Donc grosse panique générale. On fait 3h de route, on arrive à Salon de Provence. Sauf que arrivé à Salon je percute. Mais je peux pas y aller avec mon jean plein de sang. Heureusement j'avais un jean de rechange. Je change le jean. Ils s'en vont, au revoir, bye bye. Je suis tout content, je suis tout seul à Salon. Et là, je me vais pour lui envoyer un message, sauf que le téléphone était resté dans l'autre jean.
4: Oh non.
6: Là, je suis tout seul à Salon de Provence. Je sais même pas où on a rendez-vous parce qu'on devait se tenir au courant. Panique générale. Or, il y a ma tata qui habite Salon de Provence. Donc je me dis, moyen, on est dimanche, tout est fermé. Il faut aller voir ta tata. Je fais 50 minutes de marche pour aller la voir. Miracle, elle est chez elle, elle s'apprête à partir. Je prends son téléphone, j'appelle ma mère. Pourquoi ma mère? C'est parce que c'est la seule personne dont je connais le numéro de téléphone par cœur.
4: Oh là là,
3: c'est long.
6: Elle me donne le numéro de téléphone de mon cousin. J'appelle mon cousin.
5: Ça va, Louisa.
6: Dans le jean de mon thé, dans mon jean.
4: Je te suis.
6: Voilà. Elle prend mon téléphone. Il trouve le numéro de la fille. Je l'appelle. Une fois, elle répond pas. Deux fois, trois fois. Au bout de la quatrième fois, elle répond. On se donne rendez-vous dans un lieu, dans un bar connu, à Salon. Là, 50 minutes de marche pour y aller. Mais j'ai toujours pas.
4: Salon, c'est une ville en fait, c'est ça.
6: C'est une ville. C'est
4: Salon, non, c'est pour ça qu'en fait déjà dès le départ, il m'a perdu.
6: Dans les Bouches-du-Rhône, Salon.
4: D'accord.
6: Voilà. Donc je pars, on a un lieu de rendez-vous, tout se passe bien. J'arrive au centre-ville de Salon et là, elle est là avec 5 minutes d'avance dans le bar. Sauf que elle est là avec une copine.
4: Ah.
6: Mais c'est pas grave, je suis quand même content de la voir. Elle je me dis c'est mon moment. on boit un verre, tout se passe bien. Et au bout de 30 minutes de discussion, elle me dit qu'elle est très contente que je sois venue, que je me suis déplacé pour elle, en plus avec tout ce tumulte. Mais elle me dit que, bon, au cas où, il se passera jamais rien entre nous.
4: Au cas où.
6: Voilà.
4: D'accord, c'est la fin de l'histoire.
6: Et c'est la fin de l'histoire.
7: Ah oui, non. Ah, si tu attendais une chute intéressante, non.
4: Oui, jamais.
7: C'est bon, Damien ?
4: Ok, bon, merci Damien, bravo, Damien, nous avons partagé ce moment.
6: J'ai permis de écouter un tout petit peu pour toi, Louisa.
4: Ah, c'est... Ok, il y avait des.
6: Il y avait des petits.
4: Des rebondissements.
6: Petits, des petits rebondissements. Mais...
4: Ah. Voilà. Okay.
3: Si vous venez d'arriver sur NRJ, donc Damien, qui est le standard de cette émission, vient mettre un tunnel à Louisa. Et maintenant, on va poser des questions à Louisa, voir si elle a été attentive. Louisa, est-ce que tu es prête ?
4: Let's go.
3: Bon, franchement, la première question, elle est cadeau, elle est pour toi. Me sors pas le sang de l'agriculture.
4: Où se passe l'intrigue ?
3: Alors, à quel endroit en France Damien avait-il rendez-vous ?
4: Donc, à Salon, que je découvre que c'est le nom d'une ville, en fait. Salon de Provence. Bravo,
3: Bravo, Louisa. Et on fait une grosse dédicace quand même à tous les habitants de Salon de Provence.
8: Ah ouais, bien sûr, c'est une belle ville.
3: Voilà.
4: Salon d'agriculture.
3: Bon, on se verra peut-être.
4: Je m'imaginais des trucs, j'essayais de me faire une histoire dans ma tête, mais c'était pas du tout.
3: Il y a un Energy Music Tour qui arrive dans quelques semaines là-bas, on les embrasse.
8: Ah bah oui, bien sûr.
3: Je serai là. Je m'excuserai au nom de la.
8: Ah bah je t'inquiète pas, ils sont très heureux d'être là-bas, c'est une très belle ville. La vie est belle là-bas.
3: Louisa, où se situait Damien au moment où il reçoit un message de la fille de ses rêves ?
4: Et bah je sais très bien où il se situait, puisqu'il était à l'enterrement du garçon de son frère.
3: Une bonne réponse. Bravo.
4: Ah. Non mais c'était. Il y avait quand même un petit peu d'intrigue.
5: Ah oui.
8: Et même moi j'ai oublié ça.
4: La petite musique derrière, ouais, mais vous étiez en train de faire assez les hauts derrière.
5: C'était trois petits chats qu'on faisait, ouais.
3: La petite musique, celle-là ou l'autre ?
4: Non, l'autre.
3: Ah, celle-là là ?
5: J'adore.
3: Génial. Vas-y, bah, je continue de te poser la question sur ça. Louisa, quel est le seul numéro de téléphone que Damien connaît par cœur ?
4: Bah, évidemment, lequel que tu connais par cœur, toi ? On connaît tous le même. Allez. Celui de notre.
7: Maman.
4: Voilà.
5: Bravo. Yeah. Yeah. Bien joué.
3: Louisa, dernière question pour voir si vraiment t'as suivi toute l'histoire de Damien. Est-ce que à la fin Damien a conclu avec la fille ?
4: Il n'y a pas eu la conclusion espérée, mais quand même, je veux dire, il a réussi à la retrouver malgré le fait qu'il n'avait pas son téléphone. Et ça, c'est quand même super, Damien.
3: Bravo.
5: Elle voit toujours le positif, Louisa.
3: Bravo, j'adore. Elle était très forte.
6: Elle m'écoute tellement mieux que vous.
4: Ah ouais.
3: Ah bah, tu sais quoi, on va vous filer vos numéros comme ça, tu vas pouvoir l'appeler. Elle va être contente, Louisa, de recevoir tes appels tous les soirs pour les histoires.
4: Au cas où, ce sera pas possible. Juste au cas où.
8: Parce que là, on rigole, mais non. Mais
4: j'ai adoré le au cas où.
3: Louisa, l'album est sorti la semaine dernière. C'est le premier album. Vous l'avez découvert avec Soleil Bleu. Et elle est de retour. Allez écouter l'album, allez streamer, allez l'acheter aussi tout simplement. Ça peut être sympa aussi. Et je vous le dis, il y aura forcément les hits de cet été qui seront sur cet album. Déjà l'extrait qu'on va écouter maintenant, Jetlag, et ça vous donne un petit one shot de ce qui va se passer. Louisa, on te souhaite tout le bonheur, tout le meilleur pour la suite, pour le printemps, pour l'été, pour les festivals. Il y a beaucoup de festivals là cet été, toi.
4: Il y en a pas mal, ouais.
3: C'est, je crois que t'es une des artistes les plus programmées en festival cet été.
4: Slay.
3: Et t'as hâte ou t'as un peu peur du rythme quand même parce que ça va être intense.
4: On en reparle dans 6 mois.
3: On se fait un call mute.
4: Ouais, on fait ça. Non, pour l'instant j'ai juste hâte. En plus là pour la première fois cet été on va faire du tourbus. On n'a pas que du tourbus mais on va en avoir pas mal. Et bah, c'est quand même un petit rêve hein, d'être en mode la colo avec tous les musiciens. On dort tous ensemble. Enfin, ça va être, je pense que ça va être bien marrant.
3: T'as déjà fait ou du tourbus?
4: J'ai jamais fait de tourbus, mais oui.
5: Ça va être génial.
3: Ça va être génial. Ouais, vraiment, je pense que là, vu le nombre de kilomètres que vous allez faire, en plus, vous allez bien avoir le temps de tester tous les lits et,
4: ouais,
3: et tout ce qui se passe
4: printemps
3: dans le bus.
4: Printemps de Bourges demain.
5: Demain,
4: printemps de Bourges. Ouais, non, mais ça va. Là, pour l'instant, j'ai hâte. Franchement, j'ai juste trop hâte. Mais effectivement, il va falloir tenir le rythme, apprendre à dormir, à arrêter, à stopper. C'est vrai que moi, je suis un peu au Brésil, il y a une expression qui s'appelle « inimi gadufin », ennemi de la faim. C'est, en fait, on dit à telle personne, c'est une inimi gadufin, c'est une ennemi de la faim. C'est-à-dire elle n'arrive pas à s'arrêter. Mmh.
8: Tu restes à la soirée.
4: Tout le temps, il y a toujours un truc et après, ok, c'est fini, mais on va là-bas. Il y a tant
5: de pile électrique.
4: Non. Ouais. Moi, j'avoue que je reste jusqu'au bout et je suis déjà nostalgique. Des fois, quand on vit un moment trop bien, je suis nostalgique de la fin, je sais que ça va bientôt s'arrêter et que les gens vont partir et je suis déjà genre et du coup ouais non, c'est, ça va être un gros challenge pour moi de stopper en fait. S'il y a des gens qui sont là, je reste, tu vois. Après, si je suis toute seule, bon bah allez, ciao.
3: Et donc printemps de Bourges, et après tu vas aller partout, tu vas même à l'étranger, tu vas faire des petits tours en Europe, tu vas t'amuser en Allemagne. Quand on voit la tournée de Louisa, c'est abusé.
8: Comment on dit soleil bleu en allemand, tiens?
3: Excellente question, Charlie.
8: T'as fait allemand toi, LV2?
3: Ich spreche Deutsch. Tout ce que je sais dire. Non mais tu seras vraiment partout en France. Allez voir, toutes les dates sont sur internet, et puis l'album surtout, vous l'écoutez sur Énergie avec l'extrait Jetlag. On s'écoute maintenant sur Énergie.
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0: Bienvenue dans le Super Show Énergie, comme tous les soirs, 22h minuit, on est là, on se marre, c'est une soirée entre potes. Si vous êtes au boulot, bah vous êtes plus tout seul, ça c'est fini, ça c'était avant. Maintenant on est là tous les soirs pour se marrer, avec le pendule de Marie qui arrive avant minuit, puisque c'est les meilleurs moments de l'émission toute cette semaine. Le meilleur du pendule de Marie. Alors là, si vous êtes branché pendule, branché esprit, branché réponse sur votre vie, c'est le pendule de Marie qu'on fait tous les lundis et tous les mercredis. Vous pouvez participer si vous aussi vous avez des questions sur votre vie sentimentale, si vous voulez savoir si vous avez bientôt rencontré l'amour, peut-être cet été. Si vous voulez savoir si vous allez changer de boulot ou quoi, Marie essaye de répondre à ces questions avec son pendule. Ça sera tout à suivre évidemment en images chaque semaine sur le Twitch d'Énergie, twitch.tv/énergie. En attendant, le pendule arrive et juste avant, on va écouter Gims et on vous prend au téléphone si vous bossez ce soir.
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0: Bienvenue sur Énergie, c'est le Super Show que vous écoutez. Il est 22h06, on est en direct et on aime bien vous mettre en avant si vous êtes au boulot. Appelez-nous toute la soirée. 0870 70 42 48, il y a Ugur qui est avec nous de Mâcon, enfin juste à côté de Mâcon. Et Ugur, tu nous as dit que tu étais kebabier.
3: Ugur d'Osgore. Exactement, exactement, dans le 01.
0: Et, donc, et c'est à ton papa, c'est ça le kebab?
3: Et effectivement, ça fait 15 ans que je suis dans ce truc-là, dans ce commerce.
0: Et t'arrives pas à sortir hein. Sors de là.
4: Et j'ai plus la clé, donc.
5: Je suis bloqué. Donc.
4: Rideau de fer.
3: Vous êtes tous les bienvenus. Hein.
0: Ne nous dis pas ça, on va débarquer direct. Plaisir.
5: Non, là, c'est barbody. Attends,
3: Hugo. Je suis pas radin, je garnis vraiment bien. Je suis pas radin, on blinde de viande.
6: Mais dis pas ça à Damien. Damien, il est là demain, si tu lui dis ça.
3: Ah bah, venez, vous êtes les bienvenus. Franchement, je vous garnis bien de viande, je vous fais bien le pain bien fumé, pardon. Vous allez kiffer.
5: Mais Ugur, c'est Charlie. Tu sais, Damien du Standard, nous, on le dit souvent, il a une compo très spéciale. Il prend des tacos, lui. Il prend des tacos 3 viandes et les 3 viandes, les 3, c'est poulet. Et en fait, il est devenu très pote avec le gars qui fait les tacos à côté de chez nous. Et il est dans un cercle vicieux, en fait. Il est devenu pote. Du coup, le gars a envie de lui faire plaisir, il lui met un peu plus de sauce. Du coup, Damien est content, il y retourne et à chaque fois, il a plus de sauce. Et là, c'est une horreur, il peut plus les bouffer, le truc, il est rempli de sauce.
6: Il peut pas sortir de cet enfer.
3: Tu sais, des fois, c'est dur, parce qu'il y en a qui demandent beaucoup de sauce, il y en a qui en demandent un peu. Des fois, il faut faire le juste milieu. Moi, des fois, je demande, je dis, vous en voulez pas mal, ils me disent oui, j'en blinde. Mais c'est vrai que quand des fois, t'en mets trop, ça peut te dégoûter.
5: Bien sûr. Oui. Ah, surtout lui, il prend de la sauce crème fraîche curry, donc je peux pas te mentir, il glisse tout seul le tacos là.
3: Ah ouais, il glisse tout seul là, putain, j'imagine pas l'état des chiottes à la fin.
5: Heureusement qu'il va pas dans ton resto.
0: Tu fais tacos ou pas toi?
3: Ouais, je fais tacos. Nous, on fait des trucs basiques. On fait tacos, kebab, galette.
0: Crousti, tu fais?
3: Non, je sais pas tout ce qui est crousti. Tu parles du riz?
0: Et ouais, il va falloir s'y mettre, hein, parce que c'est le crousti the new tacos, là.
6: Ah oui, c'est vrai.
3: Je te jure, viens chez moi, je t'en fais. C'est plus simple. Je te fais du riz, je te mets du pané, je te mets un peu de sauce, c'est bon, c'est fait.
5: Ah oui, c'est pas la même chose. Attends, kebab, c'est un art, tu vois.
0: Non, mais vous avez pas vu le nombre de kebabs ou de tacos qui ferment pour devenir des croustis?
6: Oui,
0: kebab,
6: c'est
3: ça, ouais. Croustis.
0: Ah, mais c'est une dinguerie. C'est le
5: phénomène de mode.
6: Ouais,
5: mais
6: c'est
5: rien de rare.
0: Alors c'est attention à la mode, parce qu'on disait ça pour les tacos aussi, ça fait 10 ans que ça dure. Moi je pense que ça peut durer le crousti.
5: Mais oui, mais testi crousti, enfin ou crousti, je sais pas c'est quoi.
0: Crousti sabaïdi, il y en a plein.
5: Ouais, voilà, c'est ça.
0: Croustiki.
5: C'est du riz, du poulet frit, mec. Évidemment que c'est bon, mais bon, ça invente rien, tu vois.
0: Bah, ça invente rien, parce que ça cartonne.
3: Ma mère, elle en fait tout le temps de ça. Franchement, ouais, tu mets du pané, c'est vraiment, c'est
6: mais
3: un truc du basique.
6: Il faut qu'elle ouvre un resto, ta mère.
3: Ah ouais, mais bon.
6: Ça peut grave fonctionner, hein.
3: Elle est à Castorama déjà, ça lui suffit. Bon, après, je sais pas si on a le droit de citer l'enseigne.
5: Non, mais nous, tu vois, les kebabs, t'as les kebabs à l'allemande, tu vois, la berlinoise, c'est différent. Ouais, il y a les donneurs où t'as un peu plus de légumes, fruits et tout. T'as les trucs un petit peu plus, je sais pas, style grec ou maghreb, je sais pas d'où ça vient, mais là où t'as un peu plus de viande, tout ça, c'est un vrai art. Alors le crousti, pardon, je vois pas où il est là.
3: Vous êtes déjà parti dans les kebabs, vous êtes déjà parti du moins en Turquie, vous avez déjà vu les broches, comment ils sont là-bas?
5: Ah, moi, j'ai jamais vu, non.
3: Et bon, franchement, allez-y, c'est incroyable. La viande, elle est énorme. C'est pas pareil. Bon, c'est son puradin. Ils vous en le pas, mais c'est incroyable. C'est incroyable. C'est les Iskender, vous connaissez?
6: Les quoi?
3: Iskender.
6: Non.
3: C'est si vous voulez, c'est en général, ils mettent de la viande d'agneau. Ils mettent un beurre spécial. C'est soit du bœuf comme viande, soit de l'agneau. C'est un beurre, vous dormez tellement, c'est tellement bon. Incroyable.
5: Ouais, j'ai pris 2 kilos en t'écoutant, Ugur.
0: Ugur, j'aimerais quand même qu'on ait une pensée ce soir. Pour tous ceux peut-être qui rentrent du sport, qui avaient envie de faire attention à ce qu'ils allaient manger ce soir. Ils se sont dit non, ce soir,
5: Sérieux.
0: Je pense à cet été, je pense au printemps qui arrive, je mange bien.
5: Salade.
0: Et là, ils allument la radio juste pour avoir de la compagnie. Et pendant 5 minutes, 3 connards et Ugur font l'apologie de la malbouffe entre les croustilles, les kebabs et les tacos. Qu'est-ce qui va se passer ce soir forcément ? Un petit arrêt au McDo.
6: Oui.
0: Un petit drive BK.
6: Bien sûr.
0: Un petit crousti.
6: Bah, c'est le cheat meal du mercredi soir, c'est normal.
0: Mais il est terrible celui du mercredi, parce qu'il y en a déjà un le jeudi, un le vendredi et un le samedi.
6: Le vendredi, ouais.
5: Le week-end, ça compte pas, ouais.
0: Non, bah alors moi, je m'adresse à tous ceux qui nous écoutent. Si vous rentrez du sport, vous êtes même au boulot, vous êtes dit non, ce soir, je mange bien. On s'y tient et on fait le craquage tous ensemble demain.
6: Demain ?
0: Voilà, comme
6: j'ai
0: ça, on repousse
6: aujourd'hui.
0: Un jour. T'as mangé quoi, Marie ?
6: Un McDo.
0: Wow.
6: Ouais.
0: Moi, je peux plus rien faire.
6: Ouais, mais écoutez, ils m'ont tenté. Julie, notre CM aussi, elle est en train d'en manger un, là.
0: D'accord.
6: Voilà.
5: Les deux, ça se tire vers le bas.
6: Hein. Ouais. Ouais. Mais bon, quand on fait pas de sport, ça va.
0: Il y a l'émission au camping hein, bientôt, là. On est en maillot, on va se baigner et tout. Hein.
5: Ouais, mais pas de body shame, attends. Et chacun a le corps qu'il a. Hein.
0: Ah, bien sûr.
5: Ah, mais attends, tant qu'on se sent bien.
0: Ah, bien sûr.
5: On peut déborder un peu sur le côté, moi, ça me dérange
0: pas. Mais c'est que je la connais. Je la connais, hein.
5: Ouais.
0: Camping, elle va dire. Ouais.
6: Non, mais parce que moi, à l'époque, j'étais archi sportive, donc j'ai plus le corps que j'avais à l'époque.
5: Ah, mais Marie, mais garde la confiance, c'est pas grave ça. Hein. C'est qu'un corps, hein, il t'appartient, il est beau ton corps. Hein.
6: C'est vrai, tu trouves ?
5: Mais bien sûr.
0: Et ça fera un peu plus de toi, nous, on est contents.
5: Et tous les corps sont beaux, hein, donc tu te sens bien. Alors.
0: Ugur ?
3: Dites-moi.
0: Ouais, alors je te commande pas un kebab là, t'inquiète.
5: Ouais, dis-moi.
0: Non, c'est un tomate oignon, c'est quoi ?
3: C'est quoi votre sauce en général ? Vous prenez quoi comme sauce ?
0: Alors vraiment, Ugur, ouais, on va te laisser, Ugur, parce qu'en fait, on a la suite de l'émission.
3: Ah oui, il est bon, il n'y a pas de problème. Je peux faire un petit dédicace avant de vous laisser.
0: Fais une dédicace et balance le blast surtout.
3: Une dédicace à Ismaël, le plaquiste de Saint-Etienne, okay. À Denis Turc, à Erdem et à Tilia. Je vous aime.
0: Eh ben allez, le message est passé. On te fait un gros bisou, Ugur. Bon courage pour la suite et on embrasse tous ceux qui sont en restauration parce que c'est un métier qui est pas facile. Vous êtes ouverts, vous avez beaucoup d'horaires, vous nourrissez tout le monde. Donc merci d'être là, on fait des gros bisous.
3: Merci du fond du cœur tout le monde.
6: Bisous.
3: Bonne soirée.
0: Des bisous. Trop gentil, Ugur. Je vais te passer la soirée avec. Ah ouais.
6: J'ai envie d'aller dans son kebab.
0: Ouais, Marie, calme-toi. C'est bien.
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3: Ouais, alors Marie, avant de commencer le pendule, est-ce que tu peux expliquer pour tous ceux qui nous écoutent ce que tu vas faire maintenant? Et on est en direct sur Énergie, c'est le Super Show si vous venez d'arriver, si vous voulez passer, 0870 42 48.
4: Ouais les amis, j'ai un petit objet qu'on appelle un pendule, qui est pendu au bout d'une chaîne et qui permet de découvrir un peu l'avenir, de poser toutes vos questions sur l'amour, le travail, la santé. Enfin, la santé c'est un peu chiant. Mais bon, l'amour, le travail, les amitiés, ce genre de choses. Et grâce à ce petit objet, on va pouvoir répondre par oui, non, peut-être, par des jours aussi, des dates, par des chiffres. En tout cas, on va pouvoir connaître un peu votre avenir.
3: Vous vous souvenez, hier, on a Guillaume qui nous a appelé au Standard Energy, qui faisait un chantier chez lui pour rénover sa maison.
4: Ouais.
3: Et il voulait savoir si sa femme était enceinte. Guigui est de retour avec nous au Standard.
4: Ça va, Guillaume?
5: Bonsoir Marie, Charlie et Louis, pardon. Et
3: l'autre, il s'appelle déjà l'autre.
5: Ah, mais il n'y a que des.
3: C'est qui l'autre déjà là,
4: Ah merde, celui qui parle.

0: Mais elle a pas grossi ou un truc comme ça. Enfin, c'est mal dit.
1: Non,
2: c'est très mal dit.
0: Mais il n'y a pas de signe physique.
1: Non.
0: Enfin, elle a pas des nausées.
2: Il n'y a pas de nausées, il n'y a pas de retard.
1: C'est tout récent, mais ça fait quelques mois qu'on essaye, et puis bah avec l'âge, mine de rien, bah ça marche moins bien.
2: Oui, ouais, mais parfois ça peut prendre plus de temps, mais ça arrive.
1: Voilà.
2: Comment elle s'appelle ta chérie ?
1: Céline.
2: Céline, ok.
3: Je rappelle un truc, c'est que bon, le pendule, c'est à la radio, un peu compliqué de voir, parce que c'est vraiment un truc visuel. Nous, on le voit ici dans le studio Énergie bouger. Donc pour illustrer, pour tous ceux qui nous écoutent, si jamais le pendule va sur oui, on met un générique du loto. Et si c'est non, on met ça.
2: Hello, darkness, my old friend. Voilà. C'est pas ouf. Quand ça part, ça, c'est pas ouf.
3: Mais bah, c'est pour illustrer après. Hein, voilà.
1: Bon, après, un peu. Une fille, ça serait. Enfin, enceinte, ça serait génial. Après, pas enceinte, bah, on recommencera et puis c'est tout. Hein.
2: Bien sûr.
0: c'est le meilleur moment, va.
2: Allez. Ok, je demande Guillaume. Est-ce que Céline est actuellement enceinte ?
0: Pas de marque, alors.
3: Ah, ça fait bizarre de voir le nouveau pendule, je peux l'habiller.
0: Il est gros, hein.
3: Ouais.
1: Ah, en plus, ouais, c'est le nouveau.
2: C'est
1: joli
2: le nouveau.
1: Cadeau pour,
0: on le charger.
1: Pour Marie.
3: On a la réponse. Guillaume, écoute ça.
1: Ah.
2: C'est ouf, ça. C'est le nouveau pendule, ouais, là, il allait très fort sur le oui.
1: Ouais, bah.
3: Félicitations.
1: De toute façon, je vous rappelle pour vous confirmer la nouvelle.
3: Alors, en vrai de vrai, Guillaume, parce que là, t'auras pas la réponse sous deux ans, là. Ça va aller super vite. Donc vraiment, tu nous tiens au jus, tu nous rappelles, parce qu'on est vraiment en train de faire des études de stade pour voir si ça marche, notre truc.
0: Oui.
2: Ah, oui, parce qu'on a déjà eu quelqu'un qui a eu son diplôme, on lui avait dit qu'il allait l'avoir. Et là, ce serait cool de savoir.
0: Ça vaut pas une échographie, attention. Hein.
2: Oui, bien sûr.
1: Il n'y a pas de souci. J'appellerai pour confirmer. Après, j'appellerai pour l'échographie également, si vous voulez.
2: Bien sûr, tu veux que je te demande si c'est une fille ?
0: On la fera en direct.
1: Bah, t'étais parti dedans, Marie, vas-y.
2: Allez, je demande. Est-ce que Céline est enceinte d'une fille ?
3: Putain, c'est ouf.
2: Et ça va partir sans cinquième garçon, je pense.
1: Mais c'est pas grave, on l'aimera quand même.
2: Ah bah, j'espère, oui. C'est énorme.
3: Ah voilà, Guigui.
1: Mais je vous confirmerai tout ça, il n'y a pas de souci.
3: Eh bah, avec plaisir.
1: En tout cas, merci beaucoup.
2: Bah, merci à toi.
3: Merci à toi, tu repasses quand tu veux. Hein.
0: T'as ta carte vitale.
3: Non, mais tu nous tiens au jus, Guillaume, ok ?
1: Bah, y'a pas de soucis, prochaine fois je vous appelle pour essayer de gagner une PS5, ce serait pas mal pour les enfants.
0: Tu vas plus être dans les couches, dans tout ça, que la PS5.
1: Ah ouais, mais le premier il a 18 ans, mine de rien.
2: Ah oui, quand même.
3: Ah ouais. Ils ont vachement d'écart.
1: Bah. 18, 13, 10, 4.
2: c'est raisonnable.
0: Ouais, comme
2: c'est
0: Michou, bien. Michou, il a un grand frère, il a 50 ans.
3: Ah oui.
2: Voilà, ouais. Ça, c'est un gros écart.
3: Ah, je sais pas. Bon, Guigui, merci.
1: Merci à vous.
3: Des bisous.
1: Bonne continuation.
3: Merci, tu repasses quand tu veux sur Énergie. Vous aussi, si vous voulez passer pour le pendule de Marie, 0870 40 42 48. Avant de prendre Fabien, qui gère un bar, on a juste Brian qui nous a appelé. Là, c'est du direct. Hein. Brian ?
4: Oui, allô. Bonsoir.
2: Brian.
3: Et à marquer.
4: On s'était déjà vu
2: mais
4: la
2: Brian
4: dernière fois.
2: Mais oui, bien sûr, voilà. Tu fais du pendule toi aussi.
4: Voilà, ben, le problème c'est que je t'appelle parce que ça fait 4 heures que je cherche ma clé pour rentrer chez moi. Je viens de faire 40 minutes de route aller, retour, je ne la retrouve pas. Et puis ben, non, je ne peux plus rentrer chez moi, je ne sais pas où dormir. Donc j'ai dit je vais vite appeler, savoir si avec ta radiesthésie elle arrive à me retrouver ma clé.
3: Oui, Brian, t'as eu raison, c'est Louis. Donc t'es bloqué devant ta porte et au lieu d'appeler un serrurier, tu t'es dit je vais appeler le super chaud.
4: Non,
3: parce que
4: mais
3: l'autre,
4: non,
3: ça va nous faire du pendule.
4: J'étais coincée 2 heures devant chez moi à chercher comme un con. J'ai refait 1h20 de route pour retrouver ailleurs. Je repars chez moi. J'ai dit, je vais essayer avec Marie des fois qu'elle est avec sa radiesthésie, qu'elle arrive à me dire si je la retrouve ce soir ou si je dois faire exploser la serrure.
3: Mais t'as trop raison.
0: Ryan, exceptionnel.
3: C'est malin. Nous, en plus, on prend exactement le même prix qu'un serrurier. Ça qui est cool. C'est 450 euros.
4: Ouais, mais t'arrives pas avant 3-4 jours aussi. Hein,
3: ouais, on peut être vite. Hein. 450 euros, je peux venir vite. Si vous venez d'arriver sur Énergie, bienvenue à tous. C'est le Super Show Énergie. On est là tous les soirs de 22h à minuit, du lundi au jeudi. Et on a une tradition le mercredi soir, c'est qu'on fait le pendule de Marie. Marie, elle a cette passion avec ses énergies, elle fait du pendule et donc on pose des questions. Avant de prendre Fabien au standard, donc Brian, va-t-il retrouver ses clés ?
2: Brian, je demande juste si tu retrouves ce soir ou si tu appelles un serrurier, hein, c'est ça ?
4: Oui, voilà.
2: Okay.
4: Et puis je verrai où je vais dormir, on verra.

0: bien.
1: Il n'y a pas un esprit qui a un truc pour ouvrir une radio?
2: Ouais, au pire on fera appel aux esprits, t'inquiète. Est-ce que Brian va retrouver ses clés?
1: Personne n'est décédé dans ta famille qui aurait le double.
0: Ah, le double, il est à la maison.
2: Bah, c'est un peu con de l'avoir à la maison,
0: oui,
2: Brian,
0: oui,
2: bah
0: si là, je peux me permettre. Con, hein.
2: Bon, attends, je te demande. Est-ce que Brian va retrouver ses clés ce soir?
0: Ah non,
3: mais la réponse, elle est où? Mais c'est pas nous, Brian. C'est le pendule.
0: Oh putain, les salauds. Oh putain, bon ben j'ai compris. Hein. C'est plus la peine de chercher au bout de 4 heures. Hein.
2: Ouais, je pense qu'il vaut mieux appeler un serrurier, là. Je pense.
0: Ouais. Je vais l'arranger. Hein.
2: On va chez les voisins. Ah bah non, t'as fermé la clé. Ouais, serrurier. Ah,
0: tu vas payer tellement cher à minuit. Dans les escaliers, je vais pouvoir faire la manche.
1: Je peux poser une question au pendule?
0: Oui.
1: Est-ce que Brian, il va payer plus de 500 euros de serrurier ou pas? Il fait quoi le pendule là? Il fait un devis. Non, il va dans je sais pas.
2: Non, il va sur le peut-être.
1: Ah, c'est peut-être?
2: Ouais. Tu vas peut-être payer 500 balles, ça dépend qui t'appelle quoi.
1: Mais non, mais ça va le faire.
0: Ah, merci pour bonne.
1: Appelle l'assurance de ta carte bleue.
0: Ouais, bon, je vais me démerder, je vais déjà rechercher un coup, hein, peut-être que je la trouverai. Hein. Bon, en tout cas, ça, Antoine de Padoue, il va m'entendre parler ce soir. Hein. Je vais blasphémer, moi, hein. C'est pas possible.
2: Hein. Brian, t'es exceptionnel. Tu ouais, essayes de dormir chez toi quand même, hein, d'appeler un
0: serrurier. Ah, ben, dans les escaliers, s'il faut. Hein.
1: Ouais, il fait bon là en plus, c'est cool.
0: c'est pas grave, j'ai deux oreillers dans le couloir, j'ai des vieux rideaux, ça peut aller.
3: Ouais, fais des bisous, Brian, merci de nous avoir appelé.
0: Allez,
3: bon courage.
2: Bisous, Brian.
3: On t'envoie de la force en vrai, j'ai une tuile. Le pendule de Marie, on termine avec Fabien qui nous a appelé au 0870 42 48. Salut Fab.
4: Hey. Hey, salut à
2: salut
4: tout le monde.
2: Salut Fabien.
1: Bien. Est-ce que tu veux savoir si t'es à la taille de tes couilles?
4: Ça va, ça tombe bien, je sais comment ils font ça, c'est gentil.
3: Fabien.
4: C'est comme un pendule, apparemment son nouveau à Marie est bien gros, donc tout va bien.
3: Minuit 5.
2: Et tout le monde est en roue libre.
3: Hey, Fabien, qu'est-ce que tu veux savoir?
4: J'ai deux questions. Ça concerne le boulot. Petit souci avec ma propriétaire et savoir si ça va aller vers du bon ou vers du pas bon. Voilà, ça c'est la première question. Ouais. Et derrière, il y a autre chose qui va découler, mais voilà.
2: Ok, rapidement, c'est quoi le souci?
4: Ma propriétaire me fout dehors de mon bar. Voilà.
2: Oula. De ton bar, tes patrons de bar.
4: Ouais, tout à fait. Ouais.
1: Et okay. Tu loues l'endroit.
4: Tout à fait.
1: Et pourquoi? Parce que tu fais pas assez de chiffres, parce que tu payes pas le loyer?
4: Si, je paye le loyer, tout est bien. Il y a un petit litige administratif et voilà.
2: Ok. Est-ce que le problème avec la propriétaire de Fabien va s'arranger?
3: Alors.
1: Ah. Ça va s'arranger, Fabien.
2: Moi, ça me dit oui, ça me dit que la situation va s'arranger.
4: Bon, ça laisse c'est de bonne augure, c'est déjà pas mal.
2: Mais oui, vous allez trouver un terrain d'entente.
4: Ouais, c'est ce que j'espère, c'est vraiment ce que j'espère au fond de moi. Et après, j'ai une deuxième question, si je peux abuser de ta gentillesse, Marie.
3: C'est 70 ans, vas-y.
2: Ouais.
4: Je vais aider Brian pour le serrurier, je suis des ronds.
3: Mais Brian, il est en cours de paiement, là.
2: Oui.
3: C'est
2: de refuser,
4: Brian. J'ai lancé une deuxième activité.
2: Ouais.
4: Savoir si je suis sur la bonne voie, si ça va être concrétisé, si ça va se concrétiser ou c'est trop prématuré.
2: Ok, c'est quoi l'activité?
4: On est plus dans une activité politique.
2: Ok.
3: Oh, félicitations.
2: Est-ce que Fabien doit continuer dans la politique?
1: Tu me feras sauter les PV.
5: Pirate!
1: Bonsoir, madame.
2: On a une réponse, monsieur l'huissier.
3: Pardon, moi je regarde pas. Hop! Coup dur. Hello,
2: darkness, my old friend. Peut-être pas continuer dans la politique, quoi.
1: Ah, on va rester sur le whisky coca, va.
4: Voilà, on va rester sur
1: la pérole. Eh, Fabien, moi, écoute-moi, j'y crois pas trop au pendule, franchement, persévère. Si c'est ta passion, kiffe.
4: Mais c'est ça, c'est après, pour le moment, c'est prématuré par rapport à ce que j'ai mis en place. Il faut persévérer aussi.
1: Bien sûr. Bon, mon Fabien, tu nous tiens au courant? Tu nous fais un update?
4: Avec grand, grand plaisir, je vous ferai un retour de tout ça, vraiment.
3: Et c'est quoi le nom du bar?
4: On va être un peu discret pour le moment.
3: Allez, ça marche.
2: Allez,
3: ça nous va, pas de soucis. Des bisous, Fabien.
4: Allez, merci.
2: Bisous, Fabien.
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0: Et cette soirée du Super Show Energy, retour demain, les meilleurs moments de l'émission à partir de 22h, c'est tous les soirs, 22h, minuit, avec Louis et Marie aussi en plus, moi c'est Charlie, et 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En attendant, on continue de profiter, Shakira arrive, et Tame Impala aussi, et Jenny, donc restez sur Energy, bon courage si vous êtes au boulot.
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0: Il est 1h.
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